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0: pas mal, n'est-ce pas? Allez, on va lire quelques messages. Après, on va clôturer la première partie de votre Morning Breeze. A tout de suite.
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0: Allez, on va dire bonjour à Chalet qui nous écoute ce matin du côté de Beaubassin. Patrice, Laura, Ariane, Anne-Sophie, Valérie, Michel, Joyce, le gendre, Fabrice qui aime bien l'émission. Ah ben merci beaucoup Fabrice, merci beaucoup Chalet ainsi que toute la famille. Belle journée à vous. Bonjour à la grande famille de la radio. Bonjour, c'est José Pierre-Louis de Champs. Merci beaucoup pour le message. Une chanson qui restait dans ma tête depuis quelques jours, c'est Redesté de Billy Joel. Ah, mes amitiés Gilbert. Bah oui, Gilbert du côté de Flic en Flac. D'accord. Allez, on vous fait plaisir. On réalise votre rêve ce matin. Nous tiassons là où la tête ne fait devenir réelle. D'accord. Super. On va vous faire plaisir ce matin. Et on salue aussi Jean-Daniel Henry et toute sa famille du côté de l'Australie qui sont à l'écoute ce matin, bah, que vous n'êtes pas le matin, hein, en pleine journée. Bah, bon appétit si vous passez à table. On salue, on parle à la même occasion, bah, la diaspora qui nous écoute à travers le monde. Honesty, Billy Joel. Et c'est sur ces belles notes qu'on va clôturer la première partie de Morning Breeze. A tout de suite pour Zen et Bien à 5h.

0: sur la route, la tasse de café ou thé à la mer ou encore sous la couette en train de négocier avec votre réveil. Alors, ravi de vous retrouver en ce jour pour votre réveil. Alors, vous écoutez Rodrigue FM, on ouvre ensemble grand la porte de cette nouvelle journée du 21 août 2026. Alors, bonjour, bonjour et surtout bonjour spécial à Mike Pierre-Louis, aussi sur ce plateau. Aujourd'hui, Mike Pierre-Louis, bonjour, comment allez-vous?
1: Bonjour Brenda, très bien, merci et vous?
0: Ça va très très bien. Alors, on y va, vous

0: Voilà, monsieur, bonjour, merci d'être des nôtres sur la MBC Rodrigue FM. Sans plus tarder, voici les titres qui dominent l'actualité en ce vendredi 21 août 2026. Préparation de la deuxième édition du dictionnaire créole Rodrigue, tenue d'une session de consultation et de validation ce vendredi à l'hôtel Les Cocotiers. La Croix-Rouge prépare ses membres ainsi que des représentants des services essentiels de santé à bien réagir en cas d'épidémie, tenu d'une formation de 3 jours à l'hôtel Cotton Bay Resort and Spa. Le Collège de Terre-Rouge, doté d'un nouveau gymnase, l'inauguration officielle de cette infrastructure a lieu cet après-midi, une infrastructure qui servira pour le sport, mais également pour accueillir d'autres événements. C'est l'école communautaire de Montagne-Goyave qui défendra les couleurs de Rodrigue lors de la finale du National Dance Primary Competition le 24 août prochain à Maurice. Ils ont reçu leur billet d'avion hier. C'était donc les titres qui seront développés lors du grand journal de 6h. En attendant, je vous laisse en compagnie de Brinda pour la suite de votre émission Lévé Rodrigue.
1: Merci à vous Mike, on se retrouve à 6h.
0: À tout à l'heure.
1: À tout à l'heure.
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0: Alors, il est exactement 5h03. Alors, on vous propose tout de suite de jeter un œil sur la fenêtre aujourd'hui ou écouter tout simplement ce qui vous attend. Aujourd'hui, on fait le point complet sur le ciel. Alors, monsieur Ritesh Raghunandan va tout nous dire concernant les conditions du temps. Bonjour à vous, monsieur Ritesh Raghunandan. J'espère que ça va.
1: Oui, allô, bonjour.
0: Alors, on vous écoute pour les détails.
1: Oui, donc, comme situation, nous avons quelques nuages dans le flux l'Est qui vient faire le temps le matin. Et donc, grand matin, nous avons des vannes, la plus occasionnelle surtout. Mais au cours de la journée, durant la nuit, les temps libres en général. Des températures maintenant la maximale pour toujours des degrés supérieurs à la moyenne. Et nous viendrons environ 25 à 27 degrés. Côté minimal, il est pour environ 17 à 20 degrés. Les vents vont souffler toujours des secteurs à l'est, 20 km par heure, et par moment nous attendons un divan pointe qui est dans le bracket des 50 km par heure. Quand il est dans la mer maintenant, c'est toujours praticable, mais toutefois nous avons de la houle des secteurs sud-ouest de l'ordre de 2 mètres. Et maintenant, ça peut aussi pour les temps qui nous attendent pendant le week-end. En termes de temps, c'est du beau temps en général pour le week-end, et côté divan, graduellement nous vous trouvez avec l'affaiblissement de l'anticyclone, dit l'anticyclone baisser. Et nous prenons les chers modérés de 15 mètres par heure pendant le week-end. La mer est toujours praticable, mais nous prenons la présence de la houle qui peut toujours là pendant le week-end. Donc c'est une mer achetée avec la houle de l'autre de 2 mètres qui nous peut attendre pour samedi et dimanche. Voilà ce qui nous attend comme temps avec ça.

0: On se souhaite une bonne journée.
1: Merci beaucoup pour les nouvelles. Donc, très belle journée à vous ainsi qu'à toute l'équipe, à Monsieur Raghu Nandan.
0: Merci à vous.
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On continue avec les avis décès. On nous prie d'annoncer le décès de Monsieur Joseph Robert Lisette. Le décès de Monsieur Robert Lisette, aussi connu sous le nom de Ton Camille. Il était âgé de 91 ans, ex-habitant de Mangue. Le convoi mortuaire sortira et de chez sa veuve, Madame Marie Yondi Lisette, alias Mimose, aujourd'hui vendredi 21 août 2026, à 15h30, pour se rendre en la cathédrale de Saint-Gabriel et de là au cimetière de la paroisse. On nous prie également d'annoncer le décès de Monsieur Louis Bonnet Rosti. Le décès de Monsieur Louis Bonnet Rosti, aussi connu sous le nom de Dade. Il était âgé de 69 ans, ex-habitant de Montagne Fanale. Le convoi mortuaire sortira de son domicile à Montagne Fanale ce samedi 22 août à 14h pour se rendre en église et salut et guérison à Font-la-Digue et de là au cimetière d'Anse-aux-Anglais. On nous prie également d'annoncer le décès de Madame Kirin Raymond, née Gaspard. Le décès de Madame Kirin Raymond, née Gaspard, aussi connue sous le nom de Raymond. Elle était âgée de 72 ans, ex-habitante de Port-Sud-Est. Le convoi mortuaire sortira de son domicile à Port-Sud-Est pour se rendre à l'église de Saint-Gabriel et de là au cimetière de la paroisse. La date et l'heure des funérailles vous seront communiquées ultérieurement. La MBC présente ses plus vives sympathies aux familles proches affligées par ces deuils.

Vous écoutez The Funeral avec Band of Horses. Merci d'être avec nous pour votre émission Lévi Rodrigue.

0: Voilà, on enchaîne ce matin avec un rythme pour vous réveiller en douceur. Je tiens à dire un grand bonjour à tous ceux branchés, surtout à toute l'équipe. Vous allez retrouver bien sûr Mike Pierre-Louis à 6h pour les développements des titres qu'il nous a présentés. Je dis un grand bonjour à notre technicien Emmanuel Ravina. Et bonjour et merci à Gisèle Nassamazi, notre chauffeur.
1: Pas de condamnation. C'est pas le temps, mais sache quand même.
0: La matinale a déjà commencé. Maintenant, on écoute avec Race. Oui, on y va avec Race Rico.

qui nous écoute du côté du songe. Voilà, Rastrico avec Au Vent. 5h19 minutes. On enchaîne avec Raindrop by Keep Falling.

Dis Thomas, en brin de rythme à 5h21. Alors, ce qu'il vous faut pour démarrer du bon pied.

Juste un petit rappel que c'était Nora Jones avec I Come Away With Me. Et si vous voulez envoyer alors un petit message, des dédicaces à l'anniversaire, donc c'est toujours sur le 94, c'est toujours sur le 82, 83, également le 84, 48.

Mais oncle Janiel, ce matin sur les ondes de la radio Rodrigue FM. Vous êtes déjà nombreux à nous écouter sur la route. Merci déjà de votre écoute. Soyez prudents.

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On nous prie d'annoncer le décès de Monsieur Joseph Robert Lisette. Le décès de Monsieur Joseph Robert Lisette, aussi connu comme Ton Camille. Il était âgé de 91 ans, ex-habitant de Mangue, ex-contracteur. Le convoi mortuaire sortira de chez sa veuve, Madame Marie Yondi Lisette, alias Mimose, aujourd'hui, vendredi 21 août 2026, à 15h30, pour se rendre à la cathédrale de Saint-Gabriel et au cimetière de la paroisse.

pris d'annoncer le décès de Madame Kiran Raymond née Gaspard. Le décès de Madame Kiran Raymond née Gaspard, aussi connue sous le nom de Raymond, elle était âgée de 72 ans, ex-habitante de Port-Sud-Est. Le convoi mortuaire sortira de son domicile à Port-Sud-Est pour se rendre à la cathédrale de Saint-Gabriel et de là au cimetière de la paroisse. La date et l'heure des funérailles vous seront communiquées ultérieurement. On nous prie d'annoncer le décès de Monsieur Louis Bonnet Rosti. Le décès de Monsieur Louis Bonnet Rosti, aussi connu sous le nom de Dad, il était âgé de 69 ans, ex-habitant de Montagne-Fanal. Le convoi mortuaire sortira de son domicile à Montagne-Fanal ce samedi 22 août à 14 h pour se rendre en l'église Salut et Guérison à Font-la-Digue et de là au cimetière d'Anse-aux-Anglais.

Communiqué de la météo pour Rodrigue Emy à 4h30 en ce vendredi 21 août 2026. Situation générale des... Alors, quelques nuages venant de l'Est traverseront l'île par moment. Prévision pour les prochaines 24 heures. Micro vert parfois nuageux ce matin avec des averses occasionnelles.

exceptionnel, beau temps dans l'après-midi et cette nuit, la température maximale sera supérieure à la moyenne par environ 2 degrés Celsius et sera entre 25 et 27 degrés Celsius. Durant la nuit, la température minimale sera entre 17 et 20 degrés Celsius, vont du secteur S à environ 20 km/h avec des pointes de l'ordre de 50 km/h. Mais rachetée au-delà des récifs avec des houles du sud-ouest de l'ordre de 2 mètres. La pluviométrie durant les dernières 24 heures du 20 août 2026 à 4 heures jusqu'au 22 août 2026 à 4 heures à Pointe-Canon, on a enregistré 1,6 mm de pluie, à Plein Corail 2 mm de pluie, à Patate-Théophile 0,6 mm de pluie, marée haute 17h11 et demain 11h30, marée basse 10h12 et demain 3h05. Le soleil va se lever à 6h04 et le coucher prévu vers 17h36. On vous propose tout de suite Bulletin PC.

0: Et oui, c'est pour ce vendredi 21 août 2026 à 4h20 grammatelle et tolo la mer pendant pour 24h. Grammatin pour une AND de la pluie occasionnelle pendant l'après-midi et cassoir les temps pour plutôt bon. Divan pour souffler depuis les CDS environ 20 km/h avec pointe de l'ordre 50 km/h. Lagon la mer praticable, en déo brisant la mer praticable. Et Nabanaoul depuis sud-ouest de l'ordre des mètres, en déo brisant. La marée haute 17h11 et 10 mai 11h30. La marée bas 10h12 et 10 mai 3h05. Voilà pour les nouvelles du temps. Merci de votre écoute jusqu'ici.
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0: On continue en 2 heures avec Jack Johnson, Better Together.

0: Et c'est aussi un plaisir d'écouter Corinne Bellery avec Put Your Records On. On continue avec l'horoscope du jour. Merci de nous écouter encore.
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0: Et oui, vos prévisions, c'est pour tout de suite. On commence toujours avec les béliers. Malgré l'éloignement, vos pensées vont aux êtres qui vous sont chers et qui sont loin de vous. Taureau, c'est la famille, le foyer ou le patrimoine qui reste en ce moment au centre de vos préoccupations. Gémeaux, même si votre partenaire ou vos collaborateurs font un peu la tête, à vous décider de faire passer le message et de continuer à augmenter. Cancer, aujourd'hui, vous savez vous mettre en valeur dans vos activités. On apprécie vos qualités et votre savoir-faire. Les lions, soyez à l'écoute de l'être qui fait battre votre cœur. C'est l'amour qui peut vous donner des ailes. La Vierge, les Vierges, la famille, oui, la vie familiale est parfois difficile avec ses coups durs ainsi que ses creux de vagues. Mais on parle de la solidarité ainsi que la compassion. Les balances, actuellement vos projets avancent avec vos amis, vous sollicitent pour des soirées ou des discussions intéressantes, ne manquez pas. Scorpion, mettez toute votre énergie dans votre réalisation sociale. C'est le bon moment pour monter au créneau de votre domaine et prouver votre capacité à rebondir. Les Sagittaires, votre imagination vous pousse à rêver à d'autres horizons, mais la conjoncture s'y prête-t-elle? Capricorne, vous vous mettez entre parenthèses pour mieux rebondir ensuite, et c'est la meilleure tactique quand on se lasse du monde. L'horoscope des Verseaux, si vos projets piétinent ou sont de plus en plus difficiles à mettre en place, c'est peut-être parce qu'ils doivent évoluer différemment. Les Poissons, même si la finalité de vos démarches vous échappe encore, vous gagnez à continuer d'œuvrer consciencieusement dans votre secteur. Et voilà, c'était l'horoscope du jour. Malgré les prédictions, oui, on vous souhaite de passer une très belle journée.

Et ce matin, on dit bonne fête au Christophe ainsi qu'au Chris, Christophe, Cristobal, Cristoforo ainsi que les Cristofora. Eh ben oui, ainsi que les Grâces, les Graciela, Graziella, Gracienne, les Gracieuses, les Gratianes ainsi que les Gratiennes. Donc, c'est votre journée. Et oui, on célèbre aussi le saint du jour, donc Saint-Christophe, dans le calendrier français. Martyr dans le culte et attesté des antiquités chrétiennes. Cette légende explique sa représentation habituelle sous les traits d'un homme robuste portant l'enfant Jésus sur ses épaules. Saint Christophe est devenu le protecteur des voyageurs, automobilistes, des pèlerins et les plus largement de tous ceux qui prennent la route. Alors que Saint Christophe vous accompagne, s'est branché et qui nous écoute sur la route. Alors on y va avec un bon Laval Gaillon à la manière de Erland Botsois.

Aujourd'hui, comme journée internationale, nous célébrons la journée internationale du souvenir en hommage aux victimes du terrorisme. Trop souvent, les victimes du terrorisme doivent encore lutter pour faire entendre leur voix. L'atrocité des faits subis ne suffisant apparemment pas à leur permettre d'obtenir automatiquement une assistance et faire respecter leurs droits. Donc cette journée internationale a été promulguée par l'Assemblée générale de l'ONU le 19 décembre 2017 sur recommandation du Conseil des droits de l'homme. Et cette journée vise à honorer et soutenir les victimes ainsi que les survivants du terrorisme et à promouvoir et protéger le plein exercice de leur liberté et de leurs droits fondamentaux.

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1: On continue avec ce communiqué la force sous le chat. 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

0: Alors, il est exactement 6 heures. Donc, c'est l'heure pour les infos. Mike Pierre-Louis est déjà là. Alors, on lui laisse la parole. Bonjour à vous, Mike Pierre-Louis. On vous écoute.
1: Bonjour. Voilà, monsieur, bonjour, merci d'être de nous sur la MBC Rolling FM pour votre grand journal de la matinée. Sans plus tarder, voici les titres qui seront développés lors de ce journal. Préparation de la deuxième édition du dictionnaire créole Rodriguez, tenue d'une session de consultation et de validation ce vendredi à l'hôtel Les Cocotiers. La Croix-Rouge prépare ses membres ainsi que des représentants des services essentiels de santé à bien réagir en cas d'épidémie, tenu d'une formation de 3 jours à l'hôtel Cotton Bay Resort and Spa. Le Collège de Terre-Rouge doté d'un nouveau gymnase, l'inauguration officielle de cette infrastructure a lieu cet après-midi. Une infrastructure qui servira pour le sport, mais également pour accueillir d'autres événements. C'est l'école communautaire de Montagne-Goya qui défendra les couleurs de Rodrigue lors de la finale du National Dance Primary Competition le 24 août prochain à Maurice. Ils ont reçu leur billet d'avion hier. Une nouvelle étape dans la valorisation et la préservation du créole rodriguais dans le cadre de la préparation de la deuxième édition du dictionnaire créole rodriguais. Une session de consultation et de validation est organisée les vendredis 21 et samedi 22 août à l'hôtel Les Cocotiers à Sous-Anglais. Les travaux seront animés notamment par le professeur Arnaud Carpourant et le docteur Maury, ainsi que d'autres contributeurs du dictionnaire, artistes, acteurs du secteur culturel, enseignants passionnés de la langue créole et membres du public sont invités à participer à cette démarche. L'objectif, enrichir, vérifier et finaliser le contenu de cette deuxième édition avant sa publication et sa commercialisation. Les participants pourront ainsi apporter leurs connaissances, leurs observations et leurs propositions sur les mots, expressions et particularités du créole rodriguais. Une consultation qui se veut participative avec pour ambition de produire un ouvrage au plus près de la richesse linguistique, culturelle et identitaire de Rodrigue. Donner aux participants les capacités et les informations nécessaires pour leur permettre de réagir efficacement en cas d'épidémie ou de catastrophe naturelle. C'est l'objectif d'une formation de 3 jours destinée à une vingtaine de participants, membres de la Croix-Rouge et des services essentiels de santé. La formation a débuté ce 20 août à l'hôtel Cotton Bay Resort and Spa. Le président de la Croix-Rouge de Maurice, Sylvain Thiervassen, a souligné l'importance de cette initiative qui vise à permettre aux Rodriguais d'être plus proactifs et de réagir dans les meilleurs délais en cas d'épidémie. Marie-Pierre, Emilien Philippe.
2: Ils sont déjà formés aux gestes barrières et aux consignes à respecter pour éviter la propagation de certaines maladies. Ils participent aujourd'hui à cette formation de la Croix-Rouge afin de mieux identifier les signes d'une éventuelle épidémie et de savoir comment réagir rapidement.
3: Apprendre un peu pour moi, l'expérience grandit un peu. Moi, je suis beaucoup de formation, retrouver que ça aide moi dans la vie de tous les jours.
4: Je suis tout comme si un peu plus expérimenté concernant First Aid. Et pour moi, sa formation a donné moi un peu plus de connaissances. Au cas où c'est comme si nous gagnons une épidémie à Rodrigue, nous gagnons une knowledge, ben, comment nous pouvons aussi apporter une aide à une personne concernée, à une autorité.
2: À l'issue de ces 3 jours de formation, les participants devront être en mesure de mieux comprendre l'émergence des épidémies, de maîtriser les mesures de protection individuelle et de transmettre efficacement les alertes.
5: Le but de cette formation, c'est surtout de responsabiliser les agents communautaires, que les Rodriguais se sentent aussi responsables des épidémies qui se déroulent et qu'ils puissent identifier au plus tôt, de manière précoce, l'émergence des épidémies. Donc vraiment, que le système de santé puisse se reposer sur les Rodriguais.
2: L'objectif est également de permettre aux participants d'intervenir en première ligne afin de contribuer à endiguer ou à limiter la propagation des épidémies à l'avenir.
6: Nous avons l'équipe qui met en place une des agents d'information qui, à n'importe quel moment, il y a un problème, que ce soit catastrophe naturelle ou bien une épidémie, c'est seulement une personne-là qui a une information

0: descendre le terrain pour aider la population, pour éviter la propagation de sa épidémie-là.
1: La formation financée par l'AFD, Agence française de développement, prendra fin ce samedi 22 août avec une remise de certificats à la vingtaine de participants.
2: Le nouveau gymnase du Collège de Terre-Rouge sera inauguré ce vendredi. Une cérémonie est prévue à 13h, située dans l'enceinte du collège. Le gymnase dispose maintenant de vestiaires, d'un bureau et d'un espace réservé à la sonorisation. Une infrastructure qui pourra accueillir non seulement les activités sportives, mais aussi des concerts, des réunions de parents et diverses activités récréatives. La rectrice souhaite toutefois que ce nouvel espace soit utilisé de manière responsable par tous. On écoute Vinita Ramonarat, rectrice du collège de Terre-Rouge.
3: On est vraiment très contents, excités, nous pouvons dire, tout le monde, parce que c'est quelque chose que nous pouvons attendre depuis pas mal d'années. Et donc l'attente était là. Et aujourd'hui, on est vraiment très contents et on attend pour l'avoir, parce que nous avons beaucoup, beaucoup d'activités qui nous sont capables de faire à l'intérieur et surtout qui nous permettent l'espace abrité pour nous faire une réunion pour l'Assemblée et tout autre. Et même la surface pour pratiquer certains sports, nous paraît s'y faire quand les temps pas bon. Et la lit abrité, nous pensons que nous avons pour bénéficier. Donc l'espace peut aussi servir pour nous. Ban groupe comme Drama Club et nous avons nos groupes de danse traditionnelle. Nous espérons que je exploite les au maximum, mais avec beaucoup de précautions aussi, pour qu'ils nous capables de bénéficier au plus longtemps.
2: Plus de 7100 vues après sa sortie sur YouTube. Les Andes Séguées du collectif Artistes Rodriguez est une ode au chanteur Rodriguez Rasnati Baby, décédé en avril dernier. La chanson a été écrite et composée par le guitariste Jean-Alain Colette pour honorer la mémoire de celui qu'il considère comme l'autre roi du Ségué après Kaya, Daniel Aïtier.
4: Terrain de football de Vanguard, trois hommes, auteurs, compositeurs et chanteurs, font le point après la sortie de leur œuvre. Les Andes Séguées est très bien reçue par le public. La musique de Rasnati Baby continue à inspirer et à réunir.
5: Que Rasnati Baby vienne avec ce bon message pour et comment lever de mopé, comment et moi petit Mazambique, pas une autre couleur, c'est Mazambique. Mais tout ça, la ligne Marie Boosté, moi, l'impact, mon personnalité, c'est ce qu'a dit.

0: Le collectif Ortiz Rodrigue a commencé à travailler sur le projet deux semaines après le décès de Rasnati Baby. Des figures connues du Ségué, d'Aurélio Bernard, Oncle Janiel et Jérémy André sont sollicités pour propager l'héritage du chanteur.
1: Moi, je suis Marie Vibration jusqu'à aujourd'hui. Je suis Vibration avec la musique là, parce que tu fais. Toute la musique, comme je disais, c'est le reggae, le Ségué, là, nous, dans les Ségué. Parce que c'est tellement la musique l'unité, c'est tellement la force, c'est tellement basse, c'est tellement racine.
2: Une Marie Partage, une Marie L'amour, comment dire, bon, après un système que pour les Ségué, là, Ségué continue. Ségué bizarre, il a pareil, Rasnati Baby, même il dit, Ségué pas fin mot, même Kaya Inali. Ça veut dire, même Rasnati Baby, un mot, ça veut dire, nous, un compatriote, Rasnati Baby, on peut continuer dans Rodrigue, on peut venir avec Ségué là.
0: Le clip, Les Andes Ségué, a été tourné à Montlubin. Il est disponible sur YouTube depuis le 12 août.
3: L'école communautaire de Montagoya portera les couleurs de Rodrigue lors de la finale du National Dance Primary Competition prévue le 24 août prochain au Mahatma Gandhi Institute à Maurice. Une cérémonie de remise de billets d'avion s'est tenue hier après-midi dans l'enceinte de l'établissement. 10 élèves de grade 5 accompagnés de 4 encadreurs s'envoleront pour Maurice ce samedi. Leur déplacement est pris en charge par la commission de l'éducation et le ministère de l'éducation. Christiana Perrine.
4: Ils sont 10, unis par la danse et par une même ambition, faire rayonner Rodrigue sur la scène nationale. Ces élèves de grade 5 de l'école communautaire de Montagne-Guyave ont décroché leur qualification après s'être imposés lors de la sélection organisée à Rodrigue. Leur prochain défi, la finale du National Dance Primary Competition le 24 août à Maurice.
5: Je suis bien content que nous, les collines, sont premiers, les Anoukais, l'occasion pour le représenter. Rodrigue, à l'île Maurice, pour la finale. Il est un peu stressant, mais toujours nous connaît.

0: pour nous aller.
1: Ça fait un mois et demi depuis qu'ils nous apprennent à dire pour nous arriver jusqu'au final. Nous souhaitons qu'ils nous fassent bien, qu'ils nous gagnent.
2: Représenter Rodrigue à cette compétition nationale est une fierté pour le personnel aussi bien que les élèves.
3: Nos élèves de la grade 5 se sont distingués par leur talent, leur discipline et leur passion pour la danse. Et les voici aujourd'hui sélectionnés pour représenter Rodrigue à la compétition nationale de danse à Maurice. C'est une fierté pour notre établissement, pour les parents, les élèves et toute l'éducation et surtout pour toute l'île.
2: Également présent pour la remise, l'adjoint chef-commissaire Johnson Rousty encourage les élèves à donner le meilleur d'eux-mêmes.
4: Là, je tenais un défi parce que tout le monde l'école qui nous peut envoyer, la dernière école qui nous a envoyé, c'était pour inter-primaire sport et voilà, on gagne premier prix. Donc, je suis venu avec premier prix, la barre bien, bien haute.
2: La sélection rodriguaise s'est faite sur la base des prestations filmées soumises à l'évaluation d'un jury. Les jeunes de l'école communautaire de Montagne-Goyave comptent bien donner le meilleur d'eux-mêmes afin de faire honneur à Rodrigue lors de la finale.
5: Une nouvelle culture se ferait un chemin à Rodrigue ces dernières années. La vaniculture, autrefois présente dans certaines régions de l'île, cette culture avait progressivement décliné, notamment sous l'effet des cyclones et des exigences particulières du vanillier. Aujourd'hui, cette culture reprend de plus belle, portée par quelques passionnés. Les autorités agricoles y voient un potentiel de revenus intéressant et se disent prêtes à solliciter l'expertise nécessaire pour accompagner et développer cette filière à Rodrigue. Précision avec Ribenli Agata, scientific officer à la commission de l'agriculture.
6: La vanille, c'est une culture de très haute valeur ajoutée et c'est un produit qui est assez prisé. Le processus pour moi produire, il prend un petit peu de temps, il est beaucoup technique. Avant, nous tenons une petite plantation de vanille un petit peu dans le centre de l'île. Donc, on connaît quelques personnes qui ont connu quelques plants et il y a des gens qui peuvent relancer doucement, doucement. Si le besoin se fait sentir, nous pourrons un support technique que besoin pour capable lancer la plantation ici à Rodrigue.
5: Ce qui nous amène au rappel des titres. Préparation de la deuxième édition du dictionnaire créole Rodrigue, tenue d'une session de consultation et de validation ce vendredi à l'hôtel Les Cocotiers. La Croix-Rouge prépare ses membres ainsi que des représentants du service essentiel de santé à bien réagir en cas d'épidémie, tenue d'une formation de 3 jours à l'hôtel Cotton Bay, Resort and Spa. Le Collège de Terre-Rouge, doté d'un nouveau gymnase, l'inauguration officielle de cette infrastructure a lieu cet après-midi, une infrastructure qui servira pour le sport, mais également pour accueillir d'autres événements. Et c'est l'école communautaire de Montagne-Goyave qui défendra les couleurs de Rodrigue lors de la finale du National Dance Primary Competition le 24 août prochain à Maurice. Ils ont reçu leur billet d'avion hier. C'est donc ici que prend fin ce journal. Merci de l'avoir suivi. La suite avec Brenda.
7: Merci à vous, Mike Apialouis, pour les infos. Donc, il est exactement 6h, passées de 14 minutes. Maintenant, c'est l'heure du rendez-vous des passionnés ainsi que des curieux. Et la page sport, toujours avec vous, Mike Apialouis. On continue?
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5: Madame, monsieur, bonjour, merci d'être des nôtres sur la MBC Rodrigue FM. Merci d'être des nôtres pour votre page sportive.

Actualité sportive locale, la course à pied, la Ligue de Cross Country 2026, organisée par le Rolex Regional Athletics Committee, tire bientôt à sa fin après les deux premières manches qui ont eu lieu le 25 juillet à Baie-aux-Huîtres et le 1er août à Pointe-Coton. La manche finale comptant pour le championnat régional de la compétition aura lieu à Gravier. L'événement est prévu pour demain, samedi 22 août, et couronnera les meilleurs coureurs dans les différentes catégories. Pour cette année, à travers cette compétition, le Rolex Regional Athletics Committee souhaite contribuer au développement de l'athlétisme dans l'île et mettre en valeur les performances des coureurs Rodri. Actualité sportive internationale dominée par le football, la Première Ligue anglaise est de retour. Après plusieurs semaines d'attente, les amateurs de football retrouvent enfin l'un des championnats les plus suivis et les plus disputés au monde. Dès la première journée, les grands clubs anglais vont tenter de prendre une longueur d'avance. Les champions en titre devront défendre leur couronne face à une concurrence toujours plus forte, tandis que les autres prétendants rêvent de soulever le trophée en fin de saison. Manchester City, Liverpool, Arsenal, Manchester United ou encore Chelsea et les autres grandes équipes seront particulièrement attendues. Mais comme chaque année, la Première Ligue pourrait aussi réserver son lot de surprises avec des équipes capables de bousculer la hiérarchie. Le coup d'envoi sera donné ce soir, vendredi, à 23h avec une affiche entre Arsenal et Coventry. Les Gunners tenant du titre auront l'occasion de lancer leur saison à domicile devant leur public après avoir terrassé Manchester City 3-0 lors du Community Shield le 16 août dernier. Demain, Manchester United se déplacera sur la pelouse de Hull City à partir de 15h30. Everton recevra Crystal Palace tandis que Ipswich Town accueillera Sunderland. Nottingham Forest jouera contre Leeds à partir de 18h. En soirée, Brentford recevra Tottenham à partir de 20h30. C'est donc ici que prend fin cette page sportive. Merci de l'avoir suivi. Merci à Emmanuel Ravina pour le support technique. Au revoir et passez une excellente journée à l'écoute de la MBC Rodrig FM. C'est Brunda qui va vous accompagner pour la suite et dernière partie de votre émission Les Rodrig.

Ceux qui célèbrent aujourd'hui, que du bonheur, joie, santé, longue vie, abondance, richesse, quoi encore, bonne santé. Alors, très bon anniversaire à Jean-Noël.

de la sécurité sociale. Nous c'est un très bon anniversaire à Motifi Zaira qui fête son 7 ans aujourd'hui. C'est son frère Dylan et son maman Fanny du Batatran qui ne pense lui. Bon anniversaire à Matt qui fête son 40 ans aujourd'hui. Nous souhaite lui la joie, bonheur, la santé dans son la vie. C'est de la part de la famille lui de Soupir. Bon anniversaire à mon papa Matt. C'est de la part de sa petite fille Yanel de Soupir. Ainsi que de la part de sa femme Gaëlle. Il souhaite lui santé, prospérité et beaucoup de bonheur. La famille Baptiste et groupe Génération Yo souhaite à nos cousins Jean-Noël Baptiste un bon anniversaire. Et nous souhaite à nos cousins Jean-Noël Baptiste de Palissade un très bon anniversaire. C'est de la part de sa cousine Tirose de Reposoir. Nous c'est un très bon anniversaire à Priyanka de Terre Rouge qui gagne cela aujourd'hui. Et tous nos vœux de bonheur à toi Priyanka, c'est de la part de la famille Moussa de Terre Rouge. Une corbeille de fleurs, c'est de la part de Firoz, de Françoise de Vanga.

Et voilà, c'est tout pour comme les dédicaces d'anniversaire. On salue tout spécialement notre chanteur du jour, Jean-Noël Baptiste, qui célèbre son anniversaire, tous nos vœux de bonheur et nous souhaiter qui bien sûr nous capable et gagne de ou pas. Jean-Noël Baptiste, beaucoup de bonne jolie santé, nos ondes de la radio Rodrigue FM, mais enchaînant avec célébrer l'amour. Jean-Noël Baptiste.

dans l'espace à nos artistes locaux. On va enchaîner avec les anges de Segui dans un petit moment. Alors, de la part de Aurélio Bernard, Janiel et Jérémy André. Pour rappel, compositeur, c'est Alain Colette.

Exactement, 6 heures passées de 30 minutes. Et on continue, bien sûr, avec la rubrique du jour.

0: Bonjour à tous et bienvenue dans notre rubrique. Alors, comme chaque vendredi en ce mois d'août, nous prenons avec nous le groupe Crack Anti-Drogue qui donne nous un aperçu. C'est quoi la drogue et surtout comment l'organisation Crack Anti-Drogue l'a formée. Et là, ce matin, moi, on a avec moi le programme manager, M. Jean-Paul Samoisi, qui peut expliquer nous qui sont les symptômes qui nous capables de trouver et qui est une victime d'addiction à la drogue.
1: Un premier, c'est ce visage. Ce visage qui peut dire nous tout. Comment on peut le ou vous pouvez le solisier, ou vous pouvez le sophiguer, et vous pouvez ce comportement. Donc, vous trouvez qu'il y a quelqu'un qui paraissait guetter un démon en face. Que même si vous pouvez être lui, les yeux sauvés. Deuxièmement, lisez, solisier rouge. Ou bien, alors, certains qui lisaient leur main aussi. Tous les fils d'alcool, nous pouvons trouver qu'il y en a, il y en a dans le dé à la boisson alcoolisée. Et aussi, dans ce comportement même. Mais, elles ont fait, vous allez dire qu'il, et par rapport à la maladie, ce qu'on appelle le delay on remittance, n'est pas lié seulement à l'alcool. Une faire recherche qui, les autres produits aussi, capables de delay on remittance, dans le sens que, quand il y en manque, il peut trembler, il peut gagner une crise, la colère, et aussi, il gagne ce qu'on appelle la maladie qui est une crise, et l'épilepsie liée à la consommation. Et dans cette édition qui dit malade, une maladie épileptique, il est capable et héréditaire, les capables aussi d'une développer dans l'enfance, etc. Mais aussi, elle a une maladie épileptique qui est liée à la consommation abusive du même produit. Donc, l'alcool, il provoque l'épilepsie que le bandit. Tout produit qui ou abuse le lit et qui ou développe l'indépendance, automatiquement, quand ou pas gagne lit, donc, il crée une certaine irritation. Et elle est là, des fois, c'est avec tous les moyens plus capables de gagner ce produit.

Toujours sur l'NBC Radio, nous avons le plaisir pour présenter Zota. Alors, le tout dernier morceau de Lino Samoisi. Et oui, avec grand plaisir, nous présentons Zota Zizi dans mon bateau. Alors, Lino Samoisi est en featuring avec Yolanda Samoisi, Mary Joyce

ainsi que Mary Joyce, Agathe, voilà, direction l'île de La Réunion. On dit un grand bonjour à Ottoman Rayuni, surtout en compagnie de Daniel Waro. Qui sent pour nous? 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

L'analphabétou, la place, grand B, avec l'homme Nick, pas tout seul, il y a avec aussi JRB. Et oui, c'est ce tout dernier d'Yvan Vonor, aux ondes de la radio, avec un grand plaisir dans l'écoute. Mais ça, l'homme Nick, dit

0: on va écouter cette très belle chanson un petit peu plus tard, mais là, on passe tout de suite à notre promotion du jour avec Stéphane Boncœur.
1: Bonjour à tous, bonjour à toutes et excellent réveil à The Two. 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

0: Voilà, c'était The Programmation en ce vendredi 21 août 2026. Nous souhaitons plein de bonnes choses. Très bonne journée, très bonne écoute de la MBC Rodrigue FM et bon week-end en avance.
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2: Et on continue avec les annonces communiquées. Communiquer. 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

0: On continue avec les AVDC. On nous prie d'annoncer le décès de Madame Kira Raymond Né Gaspard. Le décès de Madame Kira Raymond Né Gaspard, aussi connue sous le nom de Raymond, elle était âgée de 72 ans, ex-habitante de Port-Sud-Est. Le convoi mortuaire sortira de son domicile à Port-Sud-Est pour se rendre à la cathédrale de Saint-Gabriel et de là au cimetière de la paroisse aujourd'hui, 21 août 2026 à 14h. On nous prie d'annoncer le décès de M. Louis Bonnet-Rostier, aussi connu sous le nom de Dad. Il était âgé de 69 ans, ex-habitant de Montaïfanal. Le convoi mortuaire sortira de son domicile à Montaïfanal ce samedi 22 août à 14h pour se rendre en l'église Salut et Guérison, fond à la digue et de là au cimetière Danse aux Anglais. On nous prie d'annoncer le décès de M. Joseph Robert-Lisette, le décès de M. Robert-Lisette, aussi connu comme Ton Camille. Il était âgé de 91 ans, ex-habitant de Mangue, ex-contractaire. Le convoi mortuaire sortira de chez sa veuve, Madame Marie Yondi-Lisette, alias Mimose, aujourd'hui, vendredi 21 août 2026 à 15h30, pour se rendre à la cathédrale de Saint-Gabriel et de la cimetière de la paroisse. L'AMBC présente ses plus vives sympathies à la famille et proches affligées. Alors, aux familles et proches affligées par ce deuil.
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0: On continue avec les nouvelles du temps communiquées de la météo pour Rodrigue Emy à 4h30 en ce vendredi 21 août 2026. La situation générale, quelques nuages venant de l'est traverseront l'île par moment. Prévision pour les prochaines 24 heures, mais couvert à parfois nuageux ce matin avec des averses occasionnelles, beau temps dans l'après-midi et cette nuit. La température maximale sera supérieure à la moyenne par environ 2 degrés Celsius et sera entre 25 et 27 degrés Celsius. Durant la nuit, la température minimale sera entre 17 et 20 degrés Celsius. Et vent du secteur est à environ 20 km/h avec des pointes de l'ordre de 50 km/h, mais rajouté au-delà des récifs avec des houles du sud de l'ordre de 2 mètres. On a enregistré à Pointe-Canon 1,6 mm de pluie, à Plein Corail 2 mm de pluie, à Patatéophile 0,6 mm de pluie, marée haute 17h11 et demain 11h30, marée basse 10h12 et demain 3h05. Le soleil s'est levé à 6h04, le coucher est prévu vers 17h36.
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0: Et bien voilà, c'est terminé donc pour aujourd'hui pour votre émission Relevé Rodrigue. Merci à tous et surtout à toute l'équipe. Merci à vous, Emmanuel Ravina, pour votre support technique. Et également à Mike Pierre-Louis ainsi que l'équipe de la rédaction pour les infos. Bien sûr, notre chauffeur Jason et toute l'équipe. Merci à vous, chers auditeurs.
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3: Bonjour, il est 7h. Le Grand Journal avec Adrien Valère. Bonjour.
4: Bonjour Patrice, bonjour à tous.
3: On débute avec les titres.
4: Un accord pétrolier de 5 ans signé entre Maurice et l'Inde, la STC et Indian Oil Corporation Limited vont assurer l'approvisionnement du pays en essence, diesel et carburant d'aviation avec pour objectif de renforcer la sécurité énergétique de Maurice. Muzaffar Lal Mahmoud alias Muz, recherché par la FCC, l'homme d'affaires est introuvable après une opération menée hier à son domicile dans le cadre d'une enquête qualifiée de high profile. Un homme blessé par balle à La Rosa est donc plus précisément dans le sud sur fond de litige foncier, tandis qu'un corps sans vie a été retrouvé près des voies du

0: du métro à Beaubassin. Maurice a franchi hier une nouvelle étape dans sa stratégie d'approvisionnement en carburant. La State Trading Corporation et Indian Oil Corporation Limited ont signé un accord de fourniture d'une durée de 5 ans. Essence, diesel, marine gas oil et carburant d'aviation sont concernés par ce partenariat conclu dans le cadre du protocole d'accord entre Maurice et l'Inde. Pour le Premier ministre mauricien, cet accord doit surtout permettre à Maurice de mieux sécuriser son approvisionnement énergétique. Pour rappel, la discussion avec l'Inde avait débuté lors de la visite du docteur Navin Ramgoolam à New Delhi en septembre 2025 et s'est conclue avec une signature dans la salle du trône à l'Assemblée nationale à Port-Louis, le docteur Navin Ramgoolam au micro de Charlie Niabon.
1: This MOU arrives at a particularly critical juncture when global energy markets are beset by unprecedented volatility. We now will have the predictability we need for supply. Our nation imports, as you know, all of its petroleum products, rendering us susceptible to international price fluctuations, geopolitical tensions, disruptions in maritime routes, and shifts in global supply chains. While these external shocks are beyond our control, we have been innovative in finding an alternative to external factors which impact heavily. This partnership will enable us to safeguard our economy, shield our citizens from external disruptions, and continue our trajectory towards sustainable growth.
0: Le contrat avec OQ Trading arrivera à échéance le 30 septembre. Indian Oil prendra ensuite le relais, à savoir que le Heavy Fuel Oil n'en fait pas encore partie, mais des discussions se poursuivent pour une éventuelle intégration. Et toujours concernant ce nouvel accord pétrolier avec l'Inde, le ministre du Commerce, Michael Sikyuan, met l'accent sur la question du prix. Selon lui, le contrat permet de rouvrir les négociations en fonction de l'évolution du contexte géopolitique, avec également une possibilité de renégocier chaque année. Michael Sikyuan au micro de Charlie Niabon.
2: Nous mettons une phrase que demain, si la guerre arrêtée, nous amènons tout ça devant le contrat pétrolier, vous signez pour un an, quoi qu'il arrive, la guerre va arrêter, pas arrêter, ça prend la même plus prix plat. C'est-à-dire, premium price plus prix plat. Prix plat, c'est prix du jour, prix mondial. Mais ça, premium price, ça, l'est fixé pendant la durée du contrat. Mais concernant Indian Oil, nous sommes d'accord dès la fenêtre de négociation. Premier, quand la guerre arrêtée, nous donne 30 jours notice et nous capables de revenir la table de négociation en ce qui concerne le prix. Deuxième, la fenêtre de négociation, chaque 12 mois, 60 jours avant, ça veut dire le 10e mois, nous capables de signaler, ça veut dire nous donner une notice à Indian Oil, nous disons nous besoin de revenir la table de négociation.
0: Le partenariat prévoit aussi une coopération avec donc les biocarburants et les énergies plutôt renouvelables, notamment autour du projet de centrale solaire flottante d'environ 20 MW. Autre chose à présent, détenu à la prison de Daman en Arabie Saoudite dans une affaire de drogue, Ganeshan Irlen a reçu dimanche la visite de Riyad Olimet, ambassadeur de Maurice auprès du Royaume-Uni, du Royaume d'Arabie Saoudite plutôt. Cette visite s'inscrit dans le cadre de l'assistance consulaire apportée par l'ambassade de Maurice aux ressortissants mauriciens confrontés à des difficultés judiciaires ou administratives en Arabie Saoudite. L'objectif est notamment de s'assurer que les conditions de détention de Ganeshan Irlen sont respectées. De son côté, son homme de loi, Maître Ramavala Eden, regrette l'absence d'une aide importante et affirme qu'il continue de multiplier les démarches. Il maintient qu'il croit en l'innocence de son client qui aurait été piégé des propos recueillis par Lovina Sophie.
3: On connaît, on fait un rapport inal plusieurs places, y compris Union européenne, y compris avec Ben Jimoun dans l'Arabie saoudite. Et là, nous n'avons pas un avocat dans l'Arabie Saoudite. L'avocat là pour Al-Ghetli, aussitôt qu'il finit Zouenli, il prend tout ce qu'on appelle instruction. Mais il est malheureux qu'il, depuis aujourd'hui, ne pas trouve une aide consistante. Nous devons imaginer que le rôle d'une ambassade dans n'importe quel pays, c'est l'ambassade bien jouer ce rôle, représente un citoyen mauricien. Peu importe l'offense que la personne vient faire, la personne mérite s'il naît l'île Rouge-Blaison Vert, par avion Rouge-Blaison Vert là, avec par passeport là, donne-lui sa défense là. Donc, nous pouvons faire des démarches, nous pouvons continuer à faire des démarches, et nous faire un rapport que nous démontrer là, dans un rapport là,

0: qui est M. Yalan innocent. Et dans tout rapport qu'ils m'ont fait, ce n'est pas le premier rapport qu'ils m'ont fait, ils m'ont pris depuis d'entier jusqu'à maintenant, quand ils m'ont fait un rapport, c'est surtout pour démontrer qu'il y a un individu innocent et qu'il peut risquer ben, miscarriage of justice, c'est-à-dire erreur judiciaire. Vous connaissez une affaire de drogue, mais c'est moi quand vous lisez le rapport pour être dans différents langues.
1: Et l'homme d'affaires Muzaffar Lal-Mahmoud, plus connu sous le nom de Mouz et figure des réseaux sociaux, est recherché dans le cadre d'une enquête qualifiée de high profile par la FCC. Une opération avait été menée hier à son domicile, mais il avait refusé d'accompagner les enquêteurs qui souhaitaient l'interroger le temps que les démarches soient entreprises pour lui faire parvenir une convocation officielle. Il était devenu introuvable. Pour rappel, Muzaffar Lal-Mahmoud avait déjà été arrêté dans le passé pour blanchiment d'argent. Plus récemment, il avait également été arrêté dans une affaire de tentative d'extorsion portant sur une somme de 10 millions de roupies à Gambé. Et dans les faits divers, une tentative de meurtre sur un religieux a été rapportée hier aux abords d'un champ de canne à sucre à proximité d'une serre à Mardalbert. La victime, âgée de 60 ans et habitant à La Rosa, a été blessée à la jambe par un coup de feu et le tir aurait été effectué par Kamlesh Kumar Samput, âgé de 53 ans et habitant lui aussi La Rosa. Les deux hommes ont été conduits à l'hôpital de Rosebel pour des soins. Kamlesh Samput a ensuite signé une décharge médicale et a choisi de poursuivre son traitement dans une clinique. Il reste sous surveillance policière et un fusil de chasse a été saisi comme pièce à conviction donc, tandis que le véhicule de la victime a également été sécurisé. Selon des premières informations, les deux hommes seraient à couteau tiré à la suite d'un litige foncier. Et puis, autre affaire à Beaubassin, dans la soirée d'hier, le corps sans vie de Jean-Claude Colette, âgé de 40 ans et sans domicile fixe, a été retrouvé près des voies du métro. La victime a présenté des blessures au cou. Le service du métro a été perturbé pendant un moment après cette découverte et un canif a également été retrouvé sur les lieux. Une autopsie doit être pratiquée ce vendredi afin de déterminer les circonstances exactes du décès. La police n'écarte pas à ce stade la piste d'une affaire liée à la drogue. Selon nos informations, la victime était connue comme consommateur de drogue synthétique. Toujours du côté de la FCC, une enquête pour blanchiment d'argent a conduit à l'arrestation de l'ancien manager de BA Exchange, Nitish Sibarut, âgé de 42 ans. Une perquisition a été effectuée à son domicile à Goodlands, environ 200 000 roupies en devises mauriciennes et étrangères ont été saisies. Les documents de BA Exchange liés à l'achat de devises étrangères ont également été emportés par les enquêteurs. Selon les éléments de l'enquête, Nitish Sibarut aurait facilité l'achat de devises étrangères avec des fonds soupçonnés de provenir d'activités illégales avec l'aide présumée de plusieurs personnes. Il a été interrogé under warning en présence de ses avocats avant d'être arrêté sous une charge provisoire de blanchiment d'argent. Il doit comparaître ce vendredi 21 août vers 11h30 devant la cour de Port-Louis-Sud. Plusieurs autres personnes ont été identifiées et devraient également être attendues par l'FCC. L'enquête se poursuit afin de déterminer l'origine des fonds et l'éventuelle implication d'autres personnes. Eh bien, un nouvel espace consacré à l'innovation technologique vient d'ouvrir ses portes, équipé notamment en intelligence artificielle, robotique et électronique plutôt. Ce laboratoire doit permettre aux jeunes Mauriciens de développer leurs propres projets et de passer de la théorie à la pratique. Le projet est le fruit d'une collaboration entre les autorités mauriciennes et l'ONG STEM Power. Le ministre technologie des TIC plutôt et donc Avinash Ramtohel au micro d'Annabelle Volbert.
2: Dans ce lab-là, il y a à peu près 24 ordinateurs qui sont contrôlés par un serveur qui nous est installé ici avec une série de bandes d'équipement capables de permettre aux entrepreneurs, aux technopreneurs, aux enfants de l'école, aux universitaires, aux researchers, pour capables venir essayer de tester d'autres produits, développer d'autres produits et tester d'autres produits. Maintenant, il y a beaucoup de Mauriciens qui peuvent essayer de tester d'autres produits et ont une difficulté d'accès à des outils. Ces outils-là, ils ne sont pas bon marché. Pas pour besoin investir dans beaucoup d'équipements, mais l'équipement qu'il a, ils sont capables de venir servir ici. Alors, pour nous, ça, c'est un grand impact déjà. Nous sommes capables d'être une native AI nation.
1: Et puis à l'étranger, le canal de Panama va réduire dès septembre le nombre de navires autorisés à y transiter en raison d'une

0: baisse de précipitations liée au phénomène El Niño qui affecte les réserves d'eau nécessaires à son fonctionnement. Et l'armée américaine annonce l'arrivée d'un nouveau porte-avions, l'USS George Washington, au Moyen-Orient, en remplacement de l'Abraham Lincoln. C'est ce qui nous amène à la fin de ce journal. Merci d'avoir suivi. Vous allez retrouver Vikash Bhagirathi dans un instant pour le journal des sports.
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3: Bonjour à toutes et à tous et merci d'être avec nous pour ce journal des sports. Cyclisme pour démarrer avec le Tour de Grande-Bretagne Femmes 2026. Notre compatriote Kimberly Lecour-Piennard a terminé troisième de la deuxième étape hier. Dans le même temps que le vainqueur, Lorena Wiebes, cette dernière s'est imposée au sprint devant Maggie Collis-Lister pour enregistrer une deuxième victoire d'étape de suite. Kimberly Lecour-Piennard reste ainsi dans la roue de la néerlandaise Lorena Wiebes qui est en tête au classement général. 14 secondes séparent donc ces deux concurrentes. Sachez que la course d'hier avait été arrêtée à environ 73 km de l'arrivée à cause d'un accident impliquant un véhicule sur la route avant de pouvoir repartir après une interruption. La troisième étape, considérée comme l'étape reine, sera disputée cet après-midi sur une distance de 104,7 km. Le départ est prévu pour 14h30 et l'arrivée est attendue vers 17h25, heure de Maurice. Parlons à présent de la bonne tenue de nos filles au championnat d'Afrique de beach volley qui se déroule actuellement à Alexandrie en Égypte. Le tandem Lisabonne et Joanita Latour s'est qualifié pour les huitièmes de finale. Nos représentantes ont enchaîné avec une troisième victoire de suite dans le groupe F du premier tour qualificatif hier. Elles ont battu le Kenya par 2-7-0, 21-11 et 21-19 pour boucler cette phase de groupe sur un sans faute. Elles affronteront l'équipe de la Gambie en huitième. Aujourd'hui, ce sera vers la mi-journée. Pour rappel, ce tournoi continental est qualificatif pour les prochains Jeux olympiques. La compétition prend fin le 22 août. 28 pays sont présents, 45 équipes au total, dont 24 en masculin. Et puis en hippisme, comme vous le savez, suite aux séances d'entraînement perturbées au Champ de Mars cette semaine, en raison du mauvais temps, le MTCJC a confirmé hier que la 13e journée de course se tiendra dimanche au lieu de samedi. Le programme sera rendu officiel cet après-midi. Football en Europe au chapitre des transferts après Jed Spence et John Stones. L'Inter de Milan continue de se renforcer avec des éléments en provenance de la Premier League anglaise. Cette fois, cela concerne un milieu de terrain. Selon les informations de Sky Sport, l'anglais Curtis Jones est proche de quitter son club formateur pour rejoindre la Serie A. Les négociations auraient abouti à un accord verbal avec Liverpool sur un montant de 32 millions d'euros plus 4 de bonus. La Premier League anglaise reprend ses droits justement à 23h ce soir avec la rencontre Arsenal-Coventry City. Suite de cette première journée demain avec à 15h30 Hull City-Manchester United. À 18h, Everton sera opposé à Crystal Palace. Nottingham Forest recevra Leeds United et Ipswich Town accueillera Sunderland. À 20h30, Brentford jouera à domicile face à Tottenham. Les rencontres au programme dimanche à 17h, Brighton-Aston Villa et Manchester City-Bournemouth. À 19h30, Newcastle-Liverpool. Et en clôture de ce premier acte, lundi à 23h, un derby de Londres entre Fulham et Chelsea. Une nouvelle saison qui s'annonce palpitante. À quoi peuvent aspirer les nouveaux venus? Justement, coup de projecteur ce matin sur les trois promus chez l'élite. Coventry City, Ipswich Town et Hull City. Le point avec Ashley Citana.
4: 25 ans après, Coventry City retrouve enfin la Premier League.

0: champion de championship, la Sky Blue Army arrive en confiance, mais avec un défi énorme à relever, confirmé face à une opposition d'un tout autre calibre. Et le calendrier ne lui laissera aucun temps d'adaptation, Arsenal, dès la première journée. Avec Frank Lampard sur le banc, Coventry devra rapidement trouver le bon équilibre. La préparation a envoyé quelques signaux intéressants avec des victoires contre l'Espagnol Barcelone et Monaco. Ipswich Town revient avec un avantage, l'expérience. Les Tractor Boys connaissent déjà les exigences de l'élite après leur passage compliqué en 2025. Avec 5 succès en préparation et avec Gary O'Neill aux commandes, le moral est bon. Le premier rendez-vous sera déjà révélateur, Sunderland, un adversaire qui pourrait lui aussi être concerné par le maintien. Pour Ipswich, ce sont précisément ces duels qui pourraient faire la différence en mai. Hull City complète le trio avec un profil différent. Les Tigers remontent après 9 ans avec Sergei Djakirovic et devront rapidement mesurer leurs ambitions à la réalité du championnat. Manchester United sera le premier obstacle à domicile. Le principal point d'interrogation sera l'effectif. Hull aura-t-il suffisamment de profondeur pour tenir le rythme sur 38 journées? Car le piège pour les promus est connu. Bien démarrer, puis payer le prix de l'intensité et de la longueur du championnat. Coventry, Ipswich, Hull, 3 équipes, 3 approches. Néanmoins, une même équation, prendre rapidement des points, résister à la pression et surtout éviter de se retrouver distancé avant même le sprint final.
1: Football toujours en Espagne, cette fois dans un match de la première journée de la Liga. Hier, le Rayo Vallecano et le Deportivo Alavés ont fait match nul un partout. À 23h ce soir, le Real Betis accueillera la Real Sociedad. Et puis en France, en ouverture de la Ligue 1, Marseille reçoit Strasbourg à 22h45 ce soir. Athlétisme pour terminer, 4 jours après avoir été sacré une nouvelle fois champion d'Europe à Birmingham, Armand Duplantis s'est imposé à Lausanne hier soir en Ligue de Diamant. Le Suédois l'a emporté grâce à un saut à 6,21 m au terme d'un superbe duel avec Emmanuel Karalis qui a franchi la barre à 6,16 m. Autant donc pour les sports. Merci de votre attention. Très bonne journée à toutes et à tous.
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3: On nous prie d'annoncer le décès de Madame Marie Lourde Vieille. Madame Marie Lourde Vieille, née sans souci, aussi connue sous le nom de Pat, âgée de 88 ans. Le convoi sortira de son domicile à Camp-Sipion, à Pointe-au-Piment, aujourd'hui à 10h pour se rendre en l'église de Saint-Jean-Marie-Vianney à Pointe-au-Piment et de là au cimetière de Bois-Marchand. Le décès de Madame Marie-Denise Victor. Madame Marie-Denise Victor, née à Vise 2 mai, habitant Moulin-Cassé à Flic-en-Flac, elle est âgée de 94 ans. Le convoi sortira de la chapelle ardente de Morat à Petite-Rivière aujourd'hui à 10h15 pour se rendre dans l'église de Saint-Marc à Flic-en-Flac et de là au cimetière de Gébert-les-Salines. Le décès de Madame Mirella Denise Bourbon, née Marie, aussi connue sous le nom de Mai, âgée de 60 ans, le convoi sortira de chez sa nièce Mélissa Rima à Rot-Royal, Camp Charlot, Chemin Grenier, aujourd'hui à 14h pour se rendre dans l'église de Notre-Dame du Mont-Carmel et de là au cimetière de Saint-Martin à Baie-du-Cap. Le décès de Madame Ropuanti Obiluk. Madame Ropuanti Obiluk, née Budgen, aussi connue sous le nom de Didi Manjli, âgée de 90 ans. Le convoi sortira de son domicile à Market Road, l'agrément Saint-Pierre, aujourd'hui à 14h30 pour se rendre à l'incinérateur.

narrateur de circonstances à Saint-Pierre. Le décès de M. Fils Auguste Prosper, aussi connu sous le nom de Ton Lolol, âgé de 87 ans, le convoi sortira de chez son fils, M. Jean-Noël Prosper, à rue John Kennedy, Grand-Gobe, aujourd'hui à 15h pour se rendre dans l'église de Saint-Michel à Grand-Gobe, et de là au cimetière de Grand-Gobe. Nos sympathies aux familles endeuillées.

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1: Ah, bonjour, bonjour, bonjour tout le monde. Et bon vendredi, le 21 août. Vous faire de tout un gros bijou et là tu l'as petit un peu partout là hein et tu l'as petit il prend des bambous de vigne mais carosil me rentre ici réduire moka tu l'as pli hein tu l'as pli fine et 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30 minutes et nous avons fait une petite dédicace rapide et nous sommes capables de passer beaucoup de chansons et toutes les chansons qui et je suis pour dire avec moi la semaine mon récit est tout chanté je peux écouter radio là je peux entendre tout chanté là

son débauché là et ce petit appel prend la vie comme elle. Sheila. Pour la chanson Sheila, prend la vie comme elle vient. Et l'autre chanson encore, tu as madame qui demande moi, Elena. Elena qui demande moi. Une chanson hier par John Sevalier. Je n'ai rien dans ma prison. Puis j'ai senti ce moment là. Mais voilà, ce que je veux dire. Après, il y a Rico Clair, nouveauté. I love you. Il y a Elton John. Il y a une espérée, mais tout. Ça va être un petit mot là. Jusqu'à c'était avant 8 heures là. Avant 8 heures, nous pouvons finir tout là. Parce que 8 heures, on a l'information. Numéro de téléphone 52 51 72 69. Avec un message, et je suis capable de téléphoner sur ce numéro là aussi. Ok? Là, pour le moment, papier CV 400D 80 90. Mais après, nous pouvons loguer. Tout fini correct ici. Allez, jolie chanson pour vous autres. Moi, vous êtes chez Gapazan Urani là. Titlem Diao, beauté la vie.

0: dans les pépitiers là, capable de l'argent par million, par million, million, milliard, tout, hein, c'est bien dans la santé. Pas qu'à faire non, ça. Et ben, je lui dis, mais ça, je me passe ça grand matin, là. Ça vient nous dire de faire grand noir aussi. Arrête de faire grand noir avec nos camarades, moui na ça. Hein, quand elle quitte l'aime ça, il n'a pas. Je connais beaucoup d'aller comme ça. Elle a fait grand noir. Hein, là, tout le monde qui paye ça pour vous autres. Hein, fait grand noir même. 400, 80, 90, papa chez lui, nous payons beaucoup de messages. Hein, 20 messages. Là, maintenant, fini de comprendre. 20 messages, puis rentrer au 52, 51, 72, 69. Alors, nous prenons le premier appel. Nous avons un petit coup là qui est en train de nous aller là. Allô, allô.
1: Bonjour, mamie.
0: Allô, oui, bonjour.
1: Marise de Saint-Pierre.
0: Marise de Saint-Pierre, ça va Marise? Frère, c'est là déjà.
1: Ça va, mamie.
0: Frère, c'est là du fait là, à côté là.
1: Non, pas du tout, mamie, fait faire chaud.
0: Ah, fait chaud là?
1: Oui.
0: Mais moi, bien enveloppé là, trois parles de l'eau,
1: moi. Toi aussi, il fait bien chaud. Alors, la grand-mère aussi, la fait faire bien chaud.
0: Mais gagne-tu la pluie, autour là, avant qu'il la pluie?
1: Un petit la pluie, gagne, la soleil peut sortir là.
0: Ah.
1: Oui.
0: Là, il bourre une
1: petite. Si, manière que tout, mamie, la pluie.
0: Tu la pluie fine. Un petit lapin, un petit la brise, mais un petit soleil tout vient en même temps, la pluie soleil.
1: Oui. Apporte ça ou bien, mamie.
0: Apporte ça ou bien, là. Là, on peut mettre une chanson, puis jouer le radio, là. Une jolie chanson. Oui. Vous pouvez écouter ça, là.
1: Oui. Vous gardez mon nom, Andy?
0: Ah oui, avec plaisir.
1: Dans ma prière.
0: Oui.
1: Par Frédéric François.
0: Ah là, Lila, pas de problème.
1: Pour motiver Davina.
0: Oui.
1: Qui peut travailler. En même temps, il peut écouter où?
0: Ah là, Lila. Courage.
1: Pour aussi, mamie, et qu'un camarade Nicole de Rosebrune et son mari.
0: Oui.
1: Après ça, je peux demander ça pour maman Solange et Rebecca de Maïbou.
0: Ah là, Lila.
1: De la part de Maryse de Saint-Pierre.
0: Ah.
1: Merci, mamie. Bonne journée, bonne continuation.
0: Ah, merci beaucoup.
1: Et bon week-end, mamie.
0: Allez, gros bisous, oui, c'est pareil. Gros bisous.
1: Merci, bye.
0: Bye bye. Voilà, numéro de téléphone 52 51 72 69. Et moi, je dis félicitations, hein, mes enfants, qui me fait premier communion, là, dans Pointe au Sable. Et là, moi, je dis félicitations. Hein, toujours, vous voyez, quand on fait le premier pas, bien, le premier pas. Et là, on fait juste un gros bisou encore, hein, comme on peut faire pour mes communions. Ça veut dire à partir de demain, là. Hein, demain samedi, à Pointe-au-Sable. Là, un petit coucou pour Gilbert, Gilbert Offray de Maïbou, et là, Gilbert Offray dans Oudoum. C'est de la part de Marie-Ange, de Saint-Pierre. Et là, Andriano Cassadin, un coucou pour la famille, et pour son petit-fille Lily, et là, Grace, et là, ce garçon, et ce garçon, et là, Nesta, hein, Nesta. Et c'est de la part de Andriano Cassadin. Un coucou pour Brigitte de Bambou. Elle est toujours présente, cette radio bien présente. Et elle est bien contente de sa santé, monsieur Mété Bonnet, là. Hein? Sois-y-toi. Hein? Et ça fait plaisir. Un autre coucou encore pour. Qui était là pour. Attends, je vais prendre l'appel, un coup là. Pour nous, qu'on là. Allô, allô? Allô?
2: Allô, bonjour, mamie.
0: Allô,
2: bonjour,
0: mamie. Bonjour.
2: Allô?
0: Oui.
2: Bonjour Didier.
0: Didier. Ah Didier, hier moi tu passes un petit message pour toi hier. Allô?
2: Pastor Samami.
0: Allô.
2: On s'appelle un détail, mon tobi. Tout à mon là?
0: Oui, est-ce que mon tobi là? Pas bouger, reste en place. Oui. Pas bouger. Muslim. Allô?
2: Bonjour, on s'appelle. Tombé.
0: Ah ton tombé.
2: Allô?
0: Oui, ton tombé de travail.
2: Ça travaille, ça oui, ça me monte là-haut. Laissez-le, il a pour casser, t'en laissez de casser. Ça, depuis là-haut, on peut tomber. Il y a un hôpital. Mais là, il y a confirmé, il y a un produit, il y a un facile, il y a un facile.
0: Donc, l'hôpital là?
2: Non, non, il y a un souci.
0: Et tu veux que moi,
2: il y a un souci?
0: Tu veux être rastracé, hein? Fais attention, moi, mon père, moi, laissez-le, mon père, il y a un ça, moi. Laissez-le, moi, tu le temps, mon père, laissez-le, moi. Comment ça s'appelle pas? On connaît ces langues du bois.
2: Ouais, ouais. Non, mais l'animium, là.
0: L'animium, c'est ça qu'on comprend. Et c'est pas le plus grave que ça. Tu n'as rien à l'hôpital, tu n'as rien à dire des choses.

0: Et bon rétablissement à toi.
1: Merci, merci. Bonjour, bonjour, bonjour.
0: Oui, j'aime bien tu peux demander
1: Bonjour,
0: une nouvelle sur
1: bonjour,
0: la
1: bonjour. Ouais. J'ai d'abord
0: Oui, j'ai un message hier. Là, il y a un passe-mis
1: bonjour,
0: ça.
1: y a pas passé, ça passé. Là, grand-mère, tellement de vélo, mais il va tout lire.
0: Là, tu finis de frayer tout
1: Vraiment pas beaucoup.
0: pour monter les selles, tout ça. Tu finis de frayer là.
1: La peine, on va monter
0: Quand tu
1: encore.
0: pourrais prendre un travail, tu peux te laisser là, non? Moi, c'est pas pareil, tu vois.
1: Ah,
0: Pour faire du monde à ma place, hein?
1: pas facile.
0: Oui.
1: Oui, t'as mon
0: J'arrive.
1: arinette là-haut. Pédale, pour te rappeler. Là, c'est moi, même ton piquet, mon aussi, qui m'a chini mon la tête.
0: Ça, c'est
1: Bon,
0: la.
1: ouais,
0: C'est
1: c'est
0: la.
1: là pour ton beauté.
0: Côté, mais c'est les côtés.
1: Ouais. Pas facile, ça, pas
0: Elle
1: facile.
0: a laissé les escabeaux. Ça m'a payé terrible. Mon deuxième autre là-haut, ça l'a fait,
1: Ouais.
0: maman. J'ai une chance que même pour dire aller là, moi, la physique, moi ici, moi, fait que je suis tombé dans mon pied. Waouh!
1: Ah, c'est bon, mon frère, coucou, je tout, tu vas dans la famille radio.
0: Oui.
1: Hein? Je
0: Ah là, il est là.
1: fais la prière pour moi. Ah, mais ça, c'est un renfort si vous voulez là, demain. Si vous
0: Ouais,
1: allez,
0: pas juste
1: il y a
0: un père.
1: midi, 11h, midi, il va faire un an.
0: Pas juste un père Grégoire.
1: Ouais.
0: Ah là, il est là.
1: Grégoire, ouais.
0: Pas
1: Il y a
0: gâte.
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0: 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Pour pas manger la main, pas gâte à quand.
1: Ouais.
0: Allez, merci. Et,
1: Allez.
0: merci et
1: Allez,
0: bon
1: bye.
0: rétablissement.
1: Merci, mamie, merci.
0: Fais attention quand tu grimper tout ça là, quand tu montes le sol. Grimpe, tu coupes, grimpe bien.
1: Ouais.
0: Le travail. Et,
1: Allez,
0: allez,
1: mamie.
0: merci, merci. Gros
1: La
0: bisous.
1: route de la vie. Oublie à cause de la route de la vie, quoi, petit la vie.
0: 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La profiter, pas faux se poser, il y a un travail, si tu n'as pas en congé, prends ton congé.
1: Bon,
0: Ah là, il est là. Allez, merci beaucoup. 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
1: allez,
0: nous as une nouvelle là.
1: allez, bye.
0: Allez, bye bye. Et voilà, nous avons courage, man qui fait le travail, c'est tout la pluie qui est tombée là, man qui peut monter là. Monter les selles, monter la cage, monter l'escalier, tout ça, la prend bien, bien, bien précaution. J'espérais, Elena peut écouter là, Elena de Rosil là.

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2: Mais ça, choc là-dedans, hein. Parfois, nous peut penser, nous, une famille contre nous, hein. Pas toute famille contre famille de bonheur. Et là, notre frère, c'est même, vous trouvez que l'autre pèse à l'oufrère, pèse à l'oufrère, c'est pèse à l'oufrère. Je te paie ici, toi, maman paie ici. Tous les temps, tu peux gagner, mais tout le monde pas peut gagner. J'ai un petit liquide ici, là. Fallait pas faire ça. Chacun a son tour. Si vous tracez, vous pourrez ici. Il y a des gens qui ne tracent pas tout, ils gagnent tout le plateau. Mais non, vous êtes tracé. Si vous avez un petit lacage, vous avez envie d'améliorer un petit gin, de mettre un petit chose là-dedans. De temps en temps, chicken, par contre, faites tout un seul coup. Après, t'as pas bon après. Après, il y a beaucoup de monde qui fait quelque chose pour les gens qui sont ici. Les grands prix de la case là, mettez, mais qui ne sont pas qui pas poussés vite, les castés, astés. Après, tous les mois, avant la fin du mois, t'as un téléphone, personne sonne après. Putain, beaucoup me connaissent comme ça. Et nous, bien qu'on vive avec nos camarades, avec nos familles, surtout avec la famille. C'est un qui plie pour autant quand on a une bonne famille, on va faire le tour du monde. Si on a une bonne famille, là, qu'on a un petit problème, les autres là, qu'on a un côté de l'amusement, les autres là, dans tous les autres là. C'est une autre même, ça, ce qu'il a dans. Nous bien profiter d'un bon moment là. Parce qu'il t'en soit un jour calé, je sais que je connais. Total, elle est assez mouchkouni. Et la petite dédicace pour rentrer, coucou pour. Côté pour Cindy Desrosilles. Tu as un message au 52 51 72 69. Et Cindy Desrosilles, nous pensons l'appeler pour nous guider à l'endroit là. Allô, allô?
3: Allô,
2: oui, bonjour.
3: Ghislaine
2: de
3: Saint-Paul.
2: Ghislaine de Saint-Paul. Bon, moi, là-bas, c'est la jam là-bas. Ah, il
3: y a un gros lapli là-bas. Il me fait qu'il prend mon bel, hein. Pour acheter des lits, les zoulés, moi, acheter des lits, là. Gros lapli.
2: Ah, la raison reste au lit, écoute radio.
3: Oui, ah. Vous connaissez, au radio, là, c'est moi bien, bien, où la prière que vous mettez là.
2: Ah, oui.
3: Bien, bien, bien.
2: Ah, merci.
3: Oui, mon gars, mon la santé, avec au radio.
2: Ah, tu veux,
3: maintenant. Moi, depuis sorti à terre, moi, 6h, écoute au radio, je prends mon bain, et nous,
2: ah,
3: moi, avec mon mari.
2: Ah, il maman. Mon vie docteur, tout pas force, tout.
3: Ouais, allô. Allô, bon, je suis bien béni, ou tu gardes la santé, tu bien, bien, bien.
2: Ah, je sais, maman, tout. Et la santé, après, il y a l'argent, après, l'argent vient après. J'ai appris la santé, il y a l'argent.
3: Plutôt, gagne la santé, qu'il y a l'argent. Pour moi, plutôt, moi, la santé.
2: Non, tous les deux, moi, c'est ma vie. Parfois, vous avez l'argent là, pour gagner, pourquoi pas, à l'occuper un petit peu plus encore.
3: Oui, c'est pas pour moi, vous connaissez, moi, la santé.
2: Oui, oui.
3: Voilà, la santé, on vend tout. Moi, je suis bien malade, moi, on gagne moi comme ça, là. Elle s'en fait dans mon bas enfants, mon mari, et toi.
2: Et donc, un bon mari.
3: Oui.
2: T'as un bon mari.
3: T'as un bon mari. T'as un
2: Hein? Oui. Et au mari, il aime bien, mais il est là, mais il balance.
3: Il est là. Elle peut faire l'ouvrage, là.
2: Oui, là. Vous connaissez combien de rôdeurs?
3: Bas enfants, c'est bien, garde-moi.
2: Maman, mari.
3: Il a trois enfants, bien, garde-moi.
2: Maman, tu
3: l'aimes.
2: Maman, tu l'aimes, mari, moi, ça fait comme un malade, comme ça, là, parce que là, je me suis plus maltraité comme un malade, là. Moi, je pas malade du tout, moi.
3: Non,
2: moi, tu me fais un geste, là, tu es bien, là, tu me fais. Et comment il fait un geste? Qu'est-ce que tu as fait? Tu commences à la donner à l'avant-moi, lui. Mon problème.
3: Ah, je dis bon, je remercie, c'est bon, remercie. Quand on fait la prière, pouvoir, remerciement. Pour moi, la santé, pouvoir, pour lui dire, tous les enfants.
2: Ah, la Lila.
3: Vous entendez? Après, pour vous êtes malade, priez bien pour lui.
2: Ah oui.
3: Après, vous êtes bien malade, bien de la parole, tout. Pierrot, Durand, prie pour lui. Il reste à répondre.
2: Allez, nous mettons une jolie santé, la prière pour tout, ce qu'on dit, là.
3: Allez, après, vous demandez du casque, capable?
2: Ah oui.
3: Alors, vous demandez du casque pour vos garçons.
2: Oui.
3: Vous dites, c'est quoi, Jason, Christopher, Mirella, avec vos quatre petits-enfants. Après, Marlène, décassée. Après, mon mari, c'est content, moi. Beaucoup, beaucoup, ils sont bien contents.
2: Maman, fais-moi jaloux, là.
3: Merci.
2: Allez, merci.
3: Merci, ma. Après, vous êtes, vous pas dire, vos cousins bien malades. Oh, Geta, Sonia, ah oui. Antonia. Après, pour Anne-Marie de Ocoulé. Après, Marie-Noël de Castel.
2: Ah, la Lida. Merci.
3: Merci.
2: Allez.

Et voilà, l'émission va terminer. Et vous êtes courage et bonne journée et bon week-end. Et félicitations aux bons enfants qui peuvent faire pour une communion. Félicitations. Et nous avons notre papa Tandy là. Nous avons gagné ton message avant de venir payer ma papa Tandy. Et nous espérons bien, hein, Marie-Noël de Béjitombo. Ça fait longtemps qu'il papa Tandy. Si il y a son nouvel Marie-Noël, avez un petit message. Si ou là même là, on est préoccupé avec nos petits enfants, tout ça là. Nous avons des nouvelles. Et voilà, merci beaucoup. Et lundi, nous revenons, nous mettons un bon petit programme. Et si tu as l'air, si au cas, nous, des petits camarades, Jonathan ou Clive, je ne suis pas là, mais mon problème, il est là, moi. OK? Allez, bye bye!

0: Grand Journal avec Adrien Valère. Bonjour Adrien.
1: Bonjour Sophie, bonjour à tous.
0: Et les titres.
1: Un accord pétrolier de 5 ans signé entre Maurice et l'Inde, la STC et Indian Oil Corporation Limited vont assurer l'approvisionnement du pays en essence, diesel et carburant d'aviation avec pour objectif de renforcer la sécurité énergétique de Maurice. Muzaffar Al-Mahmoud alias Mouz, recherché par la FCC, l'homme d'affaires, est introuvable après une opération menée hier à son domicile dans le cadre d'une enquête qualifiée de high profile. Un homme blessé par balle à Mordalbert sur fond de litige foncier, tandis qu'un corps sans vie a été retrouvé près d'une voie du métro à Beaubassin. Maurice a franchi hier une nouvelle étape dans sa stratégie d'approvisionnement en carburant. La State Trading Corporation et Indian Oil Corporation Limited ont signé un accord de fourniture d'une durée de 5 ans. Essence, diesel, marine gas oil et carburant d'aviation sont concernés par ce partenariat conclu dans le cadre du protocole d'accord entre Maurice et l'Inde. Pour le Premier ministre mauricien, cet accord doit surtout permettre à Maurice de mieux sécuriser son approvisionnement énergétique. Pour rappel, les discussions avec l'Inde avaient débuté lors de la visite du docteur Navin Angoulam à New Delhi en septembre 2025 et s'est conclue avec une signature dans la salle du trône à l'Assemblée nationale. Apport lui hier, le docteur Navin Angoulam.

0: micro de Charlie Nierben.
1: This MOU arrives at a particularly critical juncture when global energy markets are beset by unprecedented volatility. We now will have the predictability we need for supply. Our nation imports, as you know, all of its petroleum products, rendering us susceptible to international price fluctuations, geopolitical tensions, disruptions in maritime routes, and shifts in global supply chains. While these external shocks are beyond our control, we have been innovative in finding an alternative to external factors which impact heavily. This partnership will enable us to safeguard our economy, shield our citizens from external disruptions and continue our trajectory towards sustainable growth.
0: Et le contrat avec OQ Trading arrivera à échéance le 30 septembre. Indian Oil qui prendra ensuite le relais, à savoir que le Heavy Fuel Oil n'en fait pas encore partie, mais les discussions se poursuivent pour une éventuelle introduction. Et toujours concernant ce nouvel accord pétrolier avec l'Inde, le ministre du Commerce, Michael Sikuen, qui met l'accent sur la question des prix, selon lui, le contrat permet de rouvrir les négociations en fonction de l'évolution du contexte géopolitique, avec également une possibilité de renégocier chaque année. Michael Sikuen au micro de Charlie Nierben.
2: Nous mettons une phrase que demain, si la guerre est arrêtée, nous amènons tout ça devant un contrat pétrolier, vous signez pour un an, quoi qu'il arrive, la guerre va arrêter, pas arrêter, ça prend la même plus prix plat. C'est-à-dire, premium price plus prix plat. Prix plat, c'est prix du jour, prix mondial. Mais ça, premium price, ça, les fixer pendant la durée du contrat. Mais concernant Indian Oil, nous sommes d'accord dès la fenêtre de négociation. Premier, quand la guerre est arrêtée, nous donne 30 jours notice et nous capables de revenir la table négociation en ce qui concerne prix. Deuxième, la fenêtre négociation, chaque 12 mois, 60 jours avant, ça veut dire le 10e mois, nous capables de re-signaler, ça veut dire nous donner une notice à Indian Oil, nous dire nous besoin revenir la table négociation.
0: Et le partenariat prévoit aussi une coopération dans les biocarburants et les énergies renouvelables, notamment autour d'un projet de centrale solaire flottante d'environ 20 mégawatts. Détenu à la prison de Daman en Arabie Saoudite dans une affaire de drogue, Ganeshan Irlen a reçu dimanche la visite de Riyad Alimut, ambassadeur de Maurice auprès du Royaume d'Arabie Saoudite. Cette visite s'inscrit dans le cadre de l'assistance consulaire apportée par l'ambassade de Maurice aux ressortissants mauriciens qui sont confrontés à des difficultés judiciaires ou administratives en Arabie Saoudite. L'objectif est notamment de s'assurer que les conditions de détention de Ganeshan Irlen sont respectées. Et de son côté, son homme de loi, Maître Ramaval Aiden, regrette l'absence d'une aide importante et affirme qu'il continue de multiplier les démarches. Il maintient qu'il croit en l'innocence de son client qui aurait été piégé. Les propos recueillis par Lovina Sophie.
3: On connaît, on fait un rapport inal plusieurs places, y compris Union européenne, y compris avec Ben Jimoun dans l'Arabie saoudite. Et là, nous prenons un avocat dans l'Arabie Saoudite. L'avocat là, Paul Getli, aussitôt qu'il finit, il prend tout ce qu'on appelle instruction. Mais les malheureux qui, depuis aujourd'hui, n'ont pas trouvé une aide consistante. Nous devons imaginer que le rôle d'une ambassade dans n'importe quel pays, c'est l'ambassade bien jouer ce rôle, représente un citoyen mauricien. Peu importe l'offense que la personne vient faire, la personne mérite. S'il naît l'île Rouge Blaison Vert, par avion Rouge Blaison Vert là, avec par passeport là, donne-lui sa défense là. Donc, nous devons faire une démarche, nous devons continuer à faire une démarche, et nous devons faire un rapport que nous devons démontrer là, dans un rapport là, qui M. Yellen est innocent. Et dans tout rapport que nous devons faire, ce n'est pas le premier rapport que nous devons faire, nous prenons depuis d'entier jusqu'à maintenant, nous devons faire, quand nous devons faire un rapport, c'est surtout pour démontrer qu'il y a un innocent et qu'il peut risquer ben, miscarriage of justice, c'est-à-dire erreur judiciaire. On connaît une affaire de drogue, mais c'est maintenant qu'on oublie le rapport pour qu'il y ait dans différents langues.
0: Et puis l'homme d'affaires Muzaffar Lalmamod, plus connu sous le nom de Muz, et figure des réseaux sociaux, est recherché dans le cadre d'une affaire qualifiée de high profile par la FCC. Une opération avait été menée hier à son domicile, mais il avait refusé d'accompagner les enquêteurs qui souhaitaient l'interroger. Le temps que les démarches soient entreprises pour lui faire parvenir une convocation officielle, il était devenu introuvable. Pour rappel, Muzaffar Lalmamod avait déjà été arrêté dans le cadre de

0: d'autres enquêtes pour blanchiment d'argent. Plus récemment, il avait également été arrêté dans une affaire de tentative d'extorsion, portant sur une somme de 10 millions de roupies à Gambé. Et puis, dans les faits divers, une tentative de meurtre sur un religieux a été rapportée hier au bord d'un champ de canne à sucre à proximité d'une serre à Mort-d'Albert. La victime, âgée de 60 ans et habitant à La Rosa, a été blessée à la jambe et donc ça a été fait par un coup de feu. Le tir aurait été effectué par Kamlesh Kumar Sampat, âgé de 53 ans et habitant lui aussi La Rosa. Les deux hommes ont été conduits à l'hôpital de Rosebel pour des soins. Kamlesh Sampat a ensuite signé une décharge médicale et a choisi de poursuivre son traitement dans une clinique. Il reste sous surveillance policière. Un fusil de chasse a été saisi comme pièce à conviction, tandis que le véhicule de la victime a également été sécurisé. Selon les premières informations, les deux hommes seraient à couteau tiré à la suite d'un litige foncier. Et puis, autre affaire à Beaubassin, dans la soirée d'hier, le corps sans vie de Jean-Claude Collette, âgé de 40 ans et sans domicile fixe, a été retrouvé près des voies du métro. La victime présentait des blessures au cou. Le service du métro a été perturbé pendant un moment après cette découverte. Un canif a également été retrouvé sur les lieux. Une autopsie doit être pratiquée ce vendredi afin de déterminer les circonstances exactes du décès. La police n'écarte pas à ce stade la piste d'une affaire liée à la drogue. Selon nos informations, la victime était connue comme consommateur de drogues synthétiques. Et puis, du côté de la FCC, une enquête pour blanchiment d'argent a conduit à l'arrestation de l'ancien manager de BA Exchange, Nitish Sibarut, âgé de 42 ans. Une perquisition a été effectuée à son domicile à Goodlands. Environ 200 000 roupies plutôt en devises mauriciennes et étrangères ont été saisies. Des documents de BA Exchange liés à l'achat de devises étrangères ont été emporté par les enquêteurs. Selon les éléments de l'enquête, Nitish Sibarut aurait facilité l'achat de devises étrangères avec des fonds soupçonnés de provenir d'activités illégales avec l'aide présumée de plusieurs personnes. Il a été interrogé under warning en présence de ses avocats avant d'être arrêté sous une charge provisoire de blanchiment d'argent. Il doit comparaître ce vendredi 21 août vers 11h30 devant la cour de Port-Louis Sud. Plusieurs autres personnes ont été identifiées et devraient également être entendues par la FCC. L'enquête se poursuit afin de déterminer l'origine des fonds et l'éventuelle implication d'autres personnes. Il y a Eben, un nouvel espace consacré à l'innovation technologique vient d'ouvrir ses portes, équipé notamment en intelligence artificielle, robotique et électronique. Ce laboratoire doit permettre aux jeunes Mauriciens de développer leurs propres projets et de passer de la théorie à la pratique. Le projet est le fruit d'une collaboration entre les autorités mauriciennes et l'ONG STEM Power. Le ministre des TIC, Avinash Ramtoel, au micro d'Annabelle Volbert.
1: Dans ce lab-là, il y a à peu près 24 ordinateurs qui sont contrôlés par un serveur qui nous installe ici avec une série de l'équipement capable de permettre aux entrepreneurs, aux technopreneurs, aux enfants de l'école, aux universitaires, aux researchers, pour venir essayer de tester d'autres produits, développer d'autres produits et tester d'autres produits. Maintenant, il y a beaucoup de Mauriciens qui peuvent essayer de tester d'autres produits et ont une difficulté d'accès à des outils. Ces outils-là, ils ne sont pas bons marché. Pas pour besoin investir dans beaucoup d'équipements, mais l'équipement qu'il a, il est capable de venir servir ici. Alors, pour nous, ça, c'est un grand impact déjà. Nous sommes capables d'être une native AI nation.
0: Et l'Ukraine qui déplore au moins 16 morts après des frappes russes jeudi, donc qui étaient nocturnes à Kiev et dans sa région. La Russie a pour sa part été visée par 726 drones ukrainiens selon Moscou. Et l'armée américaine annonce l'arrivée d'un nouveau porte-avions, l'USS George Washington, au Moyen-Orient en remplacement de l'Abraham Lincoln. C'est ce qui nous amène à la fin de ce journal. Merci d'avoir suivi. À suivre l'interview de la matinale avec notre invité spécial aujourd'hui, Reza Outim, qui va nous parler de tout ce qui entoure le secteur du travail à Maurice.
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1: Bienvenue sur AM1, il est 8h14. De bon matin ou encore matin musique, on est bien accompagné, bien sûr, par vous, par moi, par toute une équipe qui est là présente à pied d'œuvre très tôt le matin. Merci à vous tous. Nous sommes déjà le vendredi, déjà le week-end. Nous sommes aujourd'hui le 21 août 2026. Alors, c'est la journée internationale du souvenir en hommage aux victimes du terrorisme. Et oui, lorsque nous respectons les droits fondamentaux des victimes et que nous leur apportons appui et information, nous réduisons ainsi le dommage durable causé par les terroristes aux individus, aux communautés, aussi bien aux sociétés. Hein. C'est signé secrétaire général de l'ONU. Hein. Voilà, cette journée internationale a été promulguée par l'Assemblée générale de l'ONU le 19 décembre 2017 sur recommandation du Conseil des droits de l'homme, résolution 72-165. Et cette journée vise à honorer et soutenir surtout les victimes et les survivants du terrorisme et à promouvoir ainsi, protéger ainsi le plein exercice de leur liberté, de leurs droits fondamentaux. Et oui, le soutien aux victimes, trop souvent les victimes du terrorisme doivent encore lutter pour faire entendre leur voix. L'atrocité des faits subis ne suffisant apparemment pas à leur permettre d'obtenir automatiquement une assistance et faire respecter leurs droits. Et puis, voilà, à travers cette résolution, la coopération internationale, l'Assemblée générale des Nations unies affirme également sa volonté de renforcer la coopération internationale pour prévenir et combattre le terrorisme sous toutes ses formes. Et elle rappelle également que tous les actes de terrorisme sont sans exception, sont criminels et injustifiables, quelles qu'en soient les motivations, le lieu, l'époque ou les auteurs. Bienvenue sur AME. Hein, on démarre fort avec la première chanson qui quand même colle avec cet événement. Et nous saluons tous les Christophe. Oui, c'est votre fête aujourd'hui. C'est parti. Écoutez bien. Faf Larage, F-A-F, F-A-F, Larage, prise d'otage. Écoutez.
2: Mesdames et messieurs, nous sommes en direct du building Comtax, où nous assistons à une prise d'otage complètement folle, où le négociateur tente de raisonner le premier otage.
3: T'as vu ça ? 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
3: 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Oui, allô ?
5: Écoutez, on a fait ce que vous avez exigé.
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0: Faf, c'est fort, hein, voilà. Voilà, avec beaucoup d'émotions. Faf la rage avec prise d'otage. On écoute et puis on appelle pour la phrase du matin à 8h21, 525-17-269, 525-17-269.
1: Mesdames et messieurs, nous sommes en direct du building Comtax, où nous assistons à

0: prise d'otage complètement folle où le négociateur tente de raisonner le preneur d'otage.
1: T'as vu ça ? On passe à la télé, putain !
2: Pitié !
1: Ta gueule ! Perds pas de temps, les vautours. Oui, allô ?
3: Écoutez, on a fait ce que vous avez exigé.
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1: Voilà, je vous attends les amis à 8h27 pour la phrase du matin. Oui, on cherche une phrase. La chanson de Faf, plutôt une sorte de rap, Faf à la rage avec prise d'otage. Je vous attends les amis. À 8h27, je vais lire aussi le texte dans quelques minutes, le temps pour moi de prendre peut-être un premier appel. Hein, vous pouvez appeler là maintenant, hein, voilà. Je viens de vous donner le numéro et vous le connaissez bien ce numéro maintenant, c'est le 525-17-269, je l'ai appris par cœur. Mon numéro, le mien, je ne connais pas par cœur. Voilà, 525-17-269, allez-y, hein, on vous attend au téléphone. Alors, je vais lire quand même le texte parce que peut-être que vous n'avez pas le texte sous les yeux. Mesdames et messieurs, nous sommes en direct du building Comtax. Voilà, ça commence ainsi. Où nous assistons à une prise d'otage complètement folle où le négociateur tente de raisonner le premier otage, le preneur d'otage, pardon. T'as vu ça, on passe à la télé, putain, pitié, ta gueule, ils perdent pas le temps, hein, les vautours. Oh oui, allô, écoutez, on a fait ce que vous avez exigé. T'as intérêt, merci, les médias sont là, mais donnez-nous un otage maintenant. C'est une prise d'otage. Alors le flic, tu vas pas me la faire à l'envers, fais ce que je te dis, il n'y aura pas de galère. J'ai les nerfs et je veux le direct, comme ça il n'y aura pas de mépris sur mon geste. Tu veux un otage? Ok, c'est bon, toi la secrétaire, tu peux partir. Ah merci! Après tout, t'as rien à voir là-dedans et le négociateur t'a entendu, elle va sortir. Ok, c'est bien, on l'attend et maintenant écoute-moi bien, fais ce que je te dis. Fous-moi sur haut-parleur, je veux que les télés en profitent, que les télés... En profite, je veux qu'il filme. Attention, ici j'ai un écran et pas d'ornard, rappelle-toi. J'ai encore deux otages, ok, du calme, c'est une prise d'otage. Viens, je t'emmène dans ma douleur, prends la caméra. Vas-y, va y avoir du spectacle en direct live, j'ai rien à perdre. Au dérapage, j'essaye de regarder aussi le téléphone en même temps, si vous appelez. C'est une prise d'otage, viens, je t'emmène dans ma douleur, prends... La caméra, vas-y, va y avoir du spectacle en direct live, j'ai rien à perdre, gaffe au dérapage. Mesdames et messieurs, nous assistons ici à quelque chose d'assez inhabituel puisque le preneur d'otage a exigé la diffusion d'un de ses communiqués et d'après nos sources, celui-ci nous regarde en ce moment même. Pour commencer, il faut savoir que je ne suis pas un monstre. Et à la base, je suis comme tout le monde, j'étais désespérée, licenciée, donc au chômage et pour la garde de ma fille, j'aurais vendu mon âme. Le juge a dit que j'étais pas fiable avec un avis d'expulsion sur le dos et des dettes. Merde, j'aurais réglé ça. Ils n'ont rien voulu savoir. Pour eux, j'étais un produit de banlieue sans but ni espoir. Je leur ai dit que c'était une mauvaise passe. Mon avocat n'a pas levé le petit doigt pour me sortir de là. On aurait dit une sale pièce de théâtre où se jouait ma vie. Et avec le sourire, ils m'ont enlevé ma fille d'ailleurs. Oh, le négociateur, tu m'entends? Je vous entends parfaitement. Ok, c'est bon, alors maintenant, en attendant, fais ramener mon ex-femme et mon enfant sur le champ, sinon je fais... couler le sang. Non, non, attendez. On va pas faire peur aux téléspectateurs. Non, là, on doit faire péter l'audience. J'ai raison, non. S'ils veulent de la misère humaine, j'en ai à revendre depuis ma naissance et même si j'ai 30 ans et que dans mon quartier, on me considère comme un grand frère. Quand t'es fauché, qu'est-ce que tu veux dire aux jeunes? Merde, que t'es suicidaire, que t'as trop souffert, ça y est, votre ex-femme est arrivée, coupe les télés, je vais lui parler. C'est une prise d'otage, je viens, je t'emmène dans ma douleur, prends ta caméra, ça c'est le refrain bien sûr, va y avoir du spectacle en direct, live, j'ai rien à perdre, gaffe au dérapage. Mesdames et messieurs, par respect du travail et des forces de police, nous interrompons ces images pour laisser passer une courte page de pub. Nous vous rappelons que l'ex-femme du preneur d'otage... et sur les lieux au téléphone avec ce dernier. Chérie, écoute-moi, ça va pas durer longtemps, hein, cette affaire. Depuis que t'es partie, je vis l'enfer, mais je t'en veux pas. Pas facile de vivre avec un homme brisé. Je voulais pas vous faire mal, tu sais. Ma petite princesse, dis-lui que je l'aime, que son père voulait un travail. J'ai eu que de la haine. Ce bureau où je suis, c'est un bureau d'embauche. Je te l'avais dit. Je me stabilisais. J'étais sélectionnée pour un job. Et cet après-midi, tous les espoirs m'étaient permis, j'imaginais, un poste fixe à la Comstock. Les créanciers me harcelaient sans cesse et malgré ça, pas de stress. Mais là, hélas, délit de faciès. Dans le bureau, le gars me regarde des pieds à la tête et il me dit que je ne ferai pas l'affaire. Je lui réponds, représentant, je sais le faire. Il m'a ri au nez, j'ai protesté, il a appelé la sécurité. T'aurais dû voir sa gueule, je te jure, quand je suis revenu calibré. Maintenant,

0: Il regrette de m'avoir humilié. Me faites pas de mal. Hé, ta gueule d'otage. Je parle à ma femme. Maintenant, c'est trop tard pour dialoguer. C'est quoi ce bruit? Merde, chérie, repasse-moi le flic, vite. Il y a le GIPN qui réplique. Merde, restez calme, restez calme. Et tu me dis de rester calme, et tu ferais quoi à ma place, hein? Je suis pas une baltringue. Attendez, non! Mais qui a donné l'ordre de tirer? Bordel, tu t'étais sous contrôle. Bonsoir, mesdames et messieurs. Flash info du nouveau dans l'affaire de la Comstock, la prise d'otage. Nous apprenons à l'instant que le revolver du preneur d'otage n'était pas chargé. Je vous rappelle que celui-ci a été abattu d'une balle dans la tête lors de l'intervention. Les otages sont sains et saufs. Le ministère de l'Intérieur se refuse à tout commenter le point de soir dans l'édition spéciale. Allez les amis, on vous attend au téléphone, hein? Vous attendez quoi, hein?
1: Mesdames et messieurs, nous sommes en direct du building Comtax, où nous assistons à une prise d'otage complètement folle, où le négociateur tente de raisonner le preneur d'otage.
2: T'as vu ça? On passe à la télé, putain!
3: Pitié!
2: Ta gueule! Perds pas de temps, les vautours. Oui, allô?
4: Écoutez, on a fait ce que vous avez exigé.
2: T'as intérêt, mec?
4: Les médias sont là, mais donnez-nous un autre.

0: Alors, si vous avez déjà une phrase, allez-y, parce qu'on a écouté la chanson à deux reprises et après, j'ai lu le texte. Hein. Voilà, en entier. Alors, il faut tout simplement essayer de nous donner une phrase. Et le téléphone, ça marche. Ah oui, on ne peut pas dire le contraire, là.
1: En direct live, j'ai rien à perdre qu'un faux dérapage.
2: Mesdames et messieurs, nous assistons ici à quelque chose d'assez inhabituel, puisque le preneur d'otage a exigé la diffusion d'un de ses

0: Mesdames et messieurs, nous sommes en direct du building Comtax, où nous assistons à une prise d'otage complètement folle, où le négociateur tente de raisonner le preneur d'otage.
1: T'as vu ça ? On passe à la télé, putain !
2: Pitié !
1: Ta gueule ! Perds pas de temps, les vautours. Oui, allô ?
3: Écoutez, on a fait ce que vous avez exigé.
1: T'as intérêt, mec ?
3: Les médias sont là, mais donnez-nous

0: Allô, oui, bonjour.
1: Bonjour Marie-José.
0: Bonjour Muriel, il y avait un petit souci avec
1: oui,
0: le...
1: Oui, je
0: le,
1: vois, oui, oui, oui, oui.
0: Voilà.
1: Sinon, ça va?
0: Oui, ça va très bien, il est déjà 8h40, hein, le temps presse.
1: Oui,
0: parce que je
1: oui,
0: pense
1: oui,
0: que
1: oui, oui.
0: Vous avez eu la sagesse de bien écouter la chanson.
1: Oui, oui, hein, oui.
0: Vous avez
1: oui,
0: le texte
1: oui.
0: aussi, non?
1: Non, non, non, Marie-José.
0: Ah, ben oui, parce qu'on peut oui. avoir ça sur les réseaux, sur les réseaux plus facilement.
1: Oui.
0: Hein, c'est Faf la rage avec mm-hmm. prise d'otage. Je vous écoute.
1: Oui, je ne voulais pas vous faire du mal.
0: Non, c'est pas ça, malheureusement.
1: Merci,
0: merci.
1: Merci.
2: Mesdames et messieurs, nous sommes en direct du building Comtax, où nous assistons à une prise de...
0: Voilà, on raccroche en cette journée mondiale. On considère bien sûr toutes ces victimes, peu importe, hein, quelle que soit la façon dont on terrorise justement, hein, toutes ces victimes prises en otage. Et la chanson de Faf la rage. Voilà, c'est Jacqueline qui revient. Oui Jacqueline, on t'écoute.
3: Oui, bonjour Marie-José.
0: Oui.
3: Et je ne suis pas un monstre.
0: Non, c'est pas ça,
3: non,
0: malheureusement.
3: C'est pas ça.
0: Merci.
2: Mesdames et messieurs, nous sommes en direct du building Comtax, où nous assistons à une prise d'otage complètement folle, où le négociateur tente de raisonner le preneur d'otage.
4: T'as vu ça ?
0: Faut pas oublier, il y a une deuxième chanson tout à l'heure.
4: 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Perds pas.
0: Oh.
4: Oui, allô ?
5: Écoutez, on a fait ce que vous avez exigé.
4: T'as intérêt, mec ?
5: Les médias sont là. Mais donnez-nous un

0: Ok, c'est bien, on l'attend.
1: Allô, oui, bonjour.
2: Bonjour Marie-Josée.
1: Bonjour Myriane. Je note aussi les, oui. les noms. En même temps, il y a Muriel, il y avait Muriel, il y avait Jacqueline. Là, il y a toi, Myriane. On t'écoute.
2: Oui. Avec le sourire, ils m'ont enlevé ma fille.
1: Non, c'est pas ça.
2: Okay.

0: Mesdames et messieurs, nous assistons ici à quelque chose d'assez inhabituel, puisque le preneur d'otage a exigé la diffusion.
1: Allô, oui, Muriel.
2: Oui, je retourne, oui. Ma petite princesse, dis-lui que je l'aime.
1: Non, c'est pas.

0: Allô, oui. Allô, oui.
1: Oui, c'est Jacqueline toujours. Oui, le revolver n'était pas chargé.
0: Bravo, Jacqueline.
1: Ah, merci.
0: Comme chercher, comme quoi, une aiguille dans une botte de foin. Hein?
1: Oui, bon. Oui.
0: Mais ça m'a vraiment, ça m'a fait pleurer. Hein?
1: Ah,
0: j'ai
1: oui.
0: déjà passé cette chanson-là, des fois, sur, c'était avant. Hein?
1: Oui, oui.
0: Voilà, mais je ne sais pas si cette chanson vous a interpellé à l'époque. Hein? Mais là, ça tombe bien avec cette journée internationale.
1: Oui, oui.
0: Des victimes du terrorisme, justement, voilà.
1: Oui.
0: Et c'est vrai, hein, comment tu as écouté, comment tu as vécu un petit peu cette chanson-là?
1: Mais vraiment, comme je t'ai dit, mais j'ai bien écouté plusieurs fois, mais je vois, parce que c'était vraiment comme si un spectacle même, parce que lui, son revenu n'était pas chargé, c'est la douleur, parce qu'il n'avait pas d'emploi, sa femme l'a quitté. Mais c'était vraiment une vie triste pour lui, mais c'est pourquoi il a fait semblant, mais lui, il croyait pouvoir retirer quelque chose, mais malheureusement, ça n'a pas marché. C'est vraiment triste seulement.
0: C'est pour ça qu'on ne peut pas jouer avec les forces de l'ordre.
1: Oui.
0: Hein, quand exactement. Ils sont venus, c'est pour protéger justement

0: les otages. Mais heureusement, à la fin, on dit que les otages sont sains et saufs.
1: Eh oui.
0: Mais le premier geste, disons, le premier geste du preneur d'otages, c'était de libérer la secrétaire.
1: Oui.
0: Ça, c'était un bon geste.
1: Oui.
0: Hein, voilà, mais après, il avait deux autres otages, mais finalement, je crois que c'est le négociateur, c'est pas je crois, c'est sûr, le négociateur n'a pas
1: Oui.
0: bien fait son travail.
1: Ah oui.
0: Le négociateur, à un moment donné, il n'était pas là. Hein. Voilà,
1: Oui.
0: parce que c'est le négociateur, c'est lui qui négocie entre, disons, voilà, la police et tout ça, et le preneur d'otages.
1: Oui.
0: Hein, du coup, on a eu un petit peu. T'es triste, non, en entendant ça, non?
1: Oui, quand parfois je suis aussi la victime, c'est vraiment, vraiment triste à
0: Non,
1: ce
0: même pour le
1: moment-là.
0: preneur d'otages, il a été
1: Mais
0: abattu,
1: pour lui-même,
0: une
1: c'est ça
0: balle
1: qui
0: dans
1: est
0: la
1: difficile
0: tête
1: aussi.
0: et son revolver n'était pas chargé par-dessus le marché.
1: Mais c'est ça, parce que lui, la plus grande victime dedans, là, c'est ça qui est vraiment
0: Il est
1: triste. Tous les
0: victime
1: malheurs, c'est pour lui-même,
0: de
1: oui.
0: cette entreprise, de cette mauvaise
1: Oui.
0: entreprise. Mais tout ça,
1: Oui.
0: si on comprend bien, on ne peut pas le juger aussi. Sa
1: Non.
0: femme l'a quitté, il était un homme brisé, il voulait avoir un travail, il a eu son travail. Finalement, le monsieur qui devait l'embaucher lui dit qu'il n'avait pas la tête, n'avait pas l'étoffe, il n'avait pas la tête de l'emploi. Il a même
1: Oui.
0: appelé la sécurité. C'était comme si,
1: Oui.
0: voilà, il était à bout, hein.
1: Oui, c'est vraiment, vraiment. On peut écouter, réécouter, comme je t'ai dit, mais ça, j'ai pas entendu. C'est vraiment, vraiment une
0: Non,
1: très,
0: mais
1: très
0: je vais
1: belle
0: lire si
1: chanson.
0: t'as pas entendu ça, parce que la
1: Oui, c'est ça.
0: chanson,
1: Non, mais
0: oui,
1: oui, mais on
0: voilà,
1: écoute. Et puis
0: c'est
1: on
0: tu.
1: entend le phrase comme si on analyse, on pense même, c'est vraiment, vraiment, comme
0: Ben
1: s'il y a
0: ouais,
1: beaucoup,
0: voilà,
1: oui.
0: absolument, je te comprends. Parce que moi, ce qui
1: Oui.
0: me touche énormément dans cette histoire,
1: Oui.
0: c'est la négociation. Hein, il
1: Oui.
0: négocie, il appelle sa femme. Hein,
1: Oui.
0: on a déjà vu ça dans les films, hein,
1: Oui,
0: toujours
1: oui.
0: pour que la femme puisse venir, puisse parler, et que
1: Oui,
0: lui
1: oui.
0: aussi veut entendre sa femme, parce que c'est ça son problème. Le
1: Mais
0: problème, c'est
1: oui.
0: sa famille qui a foutu le camp, qui est partie, qui l'a laissé là, à terre, complètement.
1: Oui.
0: Il avait des dettes, il avait tout ça. Et finalement, quand il voulait, il avait trouvé un emploi, mais tout de suite, on n'a pas accepté. On a même appelé la sécurité, comme je te dis. Mais
1: Oui.
0: voilà, il s'est senti vraiment. Et comme il le dit aussi dans cette chanson, hein, on peut décortiquer cette chanson-là, hein, mais ça, on ne va pas le faire aujourd'hui, parce qu'il y en a
1: Oui,
0: tellement.
1: pas aujourd'hui,
0: Oui,
1: oui.
0: voilà. Non, mais on aurait pu le faire, hein, parce qu'on a le
1: Oui,
0: temps.
1: oui,
0: Mais
1: oui.
0: seulement, je vais prendre ça, disons, d'une manière à vous raconter l'histoire, c'est mieux. Bravo encore, Jacqueline.
1: Mais merci
0: Allez,
1: beaucoup, Marie.
0: bye-bye.
1: Allez, bye-bye.
0: À 8h50, désolé, hein, même pour le téléphone aussi, il y a même eu un petit pépin, mais ça va, ça marche maintenant. Alors pour la chanson, ça m'a vraiment interpellée en cette journée qui considère justement pour soutenir les victimes de toutes sortes de terrorisme. Et ça, c'est une prise d'otage, et c'est Faf Larage qui interprète ça. Très très bien encore. Voilà, j'aime bien la musique et tout et tout. Voilà, il y a un reporter qui est là, qui donne les nouvelles, c'est à travers lui et sa télé aussi, la caméra. Et là, ça part d'une manière comme quoi ça raconte l'histoire de ce mec justement qui galère, pas de travail, sa femme l'a laissé tomber, on a même pris son enfant, et avec le sourire. Merci beaucoup, Myriane, qui a vu ça vraiment, avec le sourire. Et voilà. Pour remettre pour l'enfant à la femme, bien sûr. Voilà. Alors là, pour lui, il va avoir du spectacle. Du spectacle, ça ne veut pas dire du cinéma, mais quelque chose qu'il faut que les gens voient. Et ça me fait penser au film Mad City avec John Travolta et Dustin Hoffman. Hein, lui aussi, il était un preneur d'otages parce que là où il devait travailler, la directrice l'a licencié. Vous voyez un petit peu là, on ne sait pas, parce que c'est parfois on vous dit aussi tout part de quelque chose, tout part de quelque chose qui peut déraper par la suite parce qu'on n'a pas pris la bonne décision. Si on avait pris la bonne décision, c'est de faire parler le monsieur, de l'emmener dans un bureau, de lui parler, hein, mais de ne pas le. Hein, il faut avoir un dossier, il faut connaître la personne. Oui, parfois ça part de quelque chose, hein, d'un bureau, pour que ça tourne au vinaigre.

0: Voyez, et puis finalement, qu'est-ce qui se passe? Il se voit vraiment, et il y a une chose qui m'a interpellée dans cette chanson aussi. S'ils veulent de la misère humaine, parce que lui, il passe un sale quart d'heure, hein, il a beaucoup de dettes, et puis il dit peut-être parce que je viens de je suis un enfant de banlieue. Voilà. Enfin, les paroles sont vraiment très, très fortes. Je vais lire les paroles, hein, parce que pourquoi pas? Parce que Jacqueline me dit qu'elle n'a pas tout écouté. Hein, parce que quand je l'ai interrogée, elle n'a pas tout écouté. Alors, je vais vous lire l'histoire et vous allez mieux comprendre, mieux situer. Parce que moi, je vais vous expliquer, c'est pas ça. Voilà. Alors, ça commence dans un bureau de Comstax. Mesdames et messieurs, nous sommes en direct du building où nous assistons à une prise d'otage complètement folle, où le négociateur tente de raisonner le preneur d'otage. T'as vu ça, on passe à la télé. Il y a des mots que j'ai pas dit encore. Pitié, ah oui, perdent pas de temps les vautours. Oui, allons, on y va. Donc, écoutez, on a fait ce que vous avez exigé. T'as intérêt, mec, les médias sont là, mais donnez-nous un otage maintenant. Et c'est une prise d'otage avec, alors le flic, tu vas pas déconner, hein, c'est un petit peu ça. Fais ce que je te dis, il y aura pas de galère, j'ai les nerfs et je veux le direct. Comme ça, il y aura pas de mépris sur mon geste. Il veut que tout ce soit dans la transparence. Vous voyez, c'est dans la transparence. Tu veux un otage? Ok, je te laisse la secrétaire. La secrétaire dit merci, elle s'en va. Très bien, ça c'était un premier geste. Fous-moi sur haut-parleur, je veux que tous les télés en profitent, je veux qu'ils filment. Parce que c'est un homme désespéré, c'est un homme qui veut avoir des témoins. C'est pas se mettre vraiment en spectacle, mais avoir des témoins. Et voilà, finalement, pour dire que il a joué avec le feu aussi. Hein. Je vais pas dire qu'on l'a battu parce que, hein, mais parce qu'il était vraiment, il a terrorisé quand même tout un building, toute une assistance, tous les téléspectateurs. On écoute une fois encore la chanson.
1: Mesdames et messieurs, nous sommes en direct du building Comtax, où nous assistons à une prise d'otage complètement folle, où le négociateur tente de raisonner le preneur d'otage.
2: T'as vu ça? On passe à la télé, putain!
3: Pitié!
2: Ta gueule! Perds pas de temps, les vautours. Oui, allô?
4: Écoutez, on a fait ce que vous avez exigé.
2: T'as intérêt, mec?
4: Les médias sont là, mais donnez-nous un...

0: Faf, la rage avec prise d'otage.
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0: Nous avons une deuxième chanson, hein, toujours dans le cadre, bien sûr, du soutien qu'on apporte à la Journée internationale du soutien qu'on apporte aux victimes du terrorisme. Et là, on a été vraiment dans cette prise d'otage en direct. On a suivi l'histoire. On a même eu le syndrome du Stockholm, c'est-à-dire que on pleure. Hein, on est vraiment du côté du preneur d'otages, hein, tellement il était dans tous ses états, il était vraiment mal, hein, il était abandonné, quoi. Hein, et voilà, et puis ça n'a pas bien, ça s'est pas bien passé, parce que, comme je le dis, le négociateur, lui, il a fait de son mieux, mais il n'était pas vraiment dedans. C'est le preneur d'otages qui parlait, qui disait tout, qui était vraiment sans dessus-dessous. Hein, mais lui, il essayait de dire au preneur de tâche de garder son calme. Et une chose qu'il ne faut jamais dire à une personne qui n'est pas calme, garde ton calme. Mais pourquoi, hein, voyez, il est beaucoup plus démonté. Vous voyez, il n'a pas su négocier comme il fallait. Et puis, la force de l'ordre qui est venue, qui a tiré et qui a donné l'ordre de tirer. Hein, vous voyez, ils n'ont même pas reçu l'ordre de tirer parce que tout était sous contrôle. On écoute une deuxième chanson. Hein, on écoute attentivement de Louis Chédid. Vous pouvez trouver le texte sur les réseaux. Louis Chédid, qu'on connaît bien. Hold up!

0: Bien sûr, faf la rage, prise d'otage, nous apprenons à l'instant que le revolver du preneur d'otage n'était pas chargé. Cette fois, je demande un mot, rien qu'un mot, les amis. Voilà, c'est parti.
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0: Et le numéro à composer, bien sûr, c'est le 5251-7269. Je vous donne le temps, voilà, tout simplement ça. Je vous donne le temps pour chercher les paroles sur les réseaux. La chanson de Louis Chédid, Hold Up, 5251-7269. C'est parti.

Là, je voudrais vous dire, parce que attention, vous allez surtout essayer d'éplucher le texte pour trouver une phrase. Je ne demande pas une phrase, là. Là, on a pu trouver la phrase à travers.

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Lui, Shedid avec Hold Up, les amis. Vous pouvez appeler là maintenant. On connaît bien le numéro. C'est le 525-1729. 525-1729. On vous attend. Il est 9h11. Je ne sais pas pourquoi on n'appelle pas. Il y a un mot à trouver. Rien qu'un mot.

Et ça marche le téléphone, hein, si on peut appeler là maintenant à 9h12, je ne sais pas si vous avez bougé, si vous êtes sorti, si vous écoutez toujours, mais si cette chanson, comme la première, vous, hein, ces deux chansons-là nous interpellent, il ne faut pas hésiter, hein, parce que c'est vrai, ça parle de quelque chose, de la réalité.

0: Oui, on est toujours dans la fiction, on est toujours dans les films, mais il y a des choses comme ça qui se passent dans le monde. Oui, Muriel.
1: Oui, Marie-Josée. C'est banque.
0: Non, c'est pas ça. Merci beaucoup. Voilà, elle fait l'effort. Banque, non, c'est pas la banque. Braquer la banque, non, c'est pas ça.

0: Allô, oui, bonjour.
1: Bonjour
0: Oui,
1: Marie-Josée,
0: Myriane, oui.
1: c'est Myriam. C'est sourire.
0: Non, c'est encore le sourire, non, c'est pas ça. Oui, tout à l'heure, elle avait parlé du sourire, on avait enlevé sa fille avec le sourire. Non, c'est pas le sourire. Muriel.
2: Oui, attention.
0: Non, c'est pas ça.

0: Allez les amis, il ne faut pas hésiter, appelez-nous sur le 525-1729, 525-1729. Il est 9h14 sur AM, la chanson de Louis Chédid avec Hold Up. Oui, Myriane.
1: C'est combinaison?
0: Non, c'est pas ça. De mon côté, j'ai eu un premier mot et puis j'ai gommé. Je dis non, ce mot-là, non. Un deuxième et puis non. Le troisième, c'est le bon mot hein, qu'il faut trouver. Oui, Myriane.
1: Non.
0: Pardon?
1: Non.
0: Non.

0: Muriel.
1: Oui, bloqué.
0: Non.
2: Je vous jure, je la connais pas.
3: Dédé sort son attirail.
0: Oui, Marianne.
4: Flic.
0: Non.

0: Ça se joue entre Muriel et Myriane. Oui, Muriel.
1: La mort.
0: Non, non, mais Myriane vient de donner ce mot-là.
1: Ah bon?
0: Non.
2: Du diable. Emballez les gars, on se tire, vite. 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

0: Oui, Myriam. Non, c'est Myriam. Non, c'est pas Myriam, c'est Muriel. Oui,
1: Oui,
0: Muriel.
1: Guichet.
0: Non.
1: Vas-y.
0: 9h12. Comme quoi, on est dans deux séries là. Hein, ce matin, la prise d'otage de Faf Larage et de Louis Chédid avec le hold-up, tout ça pour une journée mondiale qui soutient justement les victimes du terrorisme. Alors là, ça se joue entre deux auditrices très fidèles, Myriam et Muriel, oui.
1: Entrez.
0: Non.

0: on entend voler les mouches.
1: Oui, Guillemette.
2: Bloqué?
1: Non, on a déjà donné...

0: Oui, Muriel.
1: Oui, plein.
0: Non.
2: Emballez les gars, on se tire vite.
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2: Vous cherchez, même, il est 9h21.

0: pluriel, vous avez ce mot-là.
1: On a déjà dit entrée?
0: Pardon?
1: On a déjà dit entrée?
0: Non.
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0: Hein, et là, c'est le hold-up. Tout tourne autour du hold-up. Hein. Allez, on essaye de trouver le mot hein, de ce vendredi 21 août 2026. Il est 9h22. Hein, voilà. Allez, les amis, si vous pouvez trouver ce mot-là assez rapidement, je vous donne jusqu'à 9h30. Hein, pourquoi pas? Jusqu'à 9h30. Oui, Guillemette.
1: Bloqué.
0: Non, on a déjà donné le mot bloqué.

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1: Allez les amis, il faut trouver le mot là, hein, avant 9h30. 9h30, j'arrête tout et je donne le mot. Hein.
2: 9h07 minutes.
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1: Oui, Marianne, un mot.
4: Mousse.
1: Non.
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2: 9h08 minutes.
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0: Allô, oui, Myriane.
1: Silence.
0: Non, c'est pas ça.
2: Et je vois

0: Je vois que vous n'arrivez pas à trouver. Il reste encore 4 minutes.
1: 9h12 minutes.
0: J'arrête tout là, hein, dans quelques minutes, parce que là, on s'attarde un peu trop. Hein, voilà.
1: 9h12 minutes.
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0: Et oui, ça se joue entre Muriel, Myriane et Guillemette. Oui, Myriane.
4: Bon, mémé.
0: Non.

0: Et je vois...
1: Muriel.
2: On entend.
1: Non.
0: Sourire.
1: Voilà, un mot, hein. On entend là.
0: Je la vois.
1: Allez, allez, au téléphone, les amis. Il faut faire vite, là. Il y a... Voilà. Allô.
3: Banque.
1: Non, on l'a déjà donné.
3: Ah, bravo.
1: Ouais. C'était le premier mot que Muriel avait donné. Banque. Non, c'est pas ça. Et j'ai même dit, on va pas braquer la banque. Voilà, encore... je vous attends, là, hein, les amis. Vite, vite. Ouais, ça sonne. Hein, ça sonne. Oui, oui. Allô?
2: Oui, chanson.
1: Pardon?
2: Chanson.
1: Oh, il y a chanson tout dedans. Non, non, non.

0: Non,
1: Il n'y a pas?
0: non, c'est pas le mot,
1: Mais...
0: non. Peut-être qu'il y en a, je sais pas. Enfin, moi, je me suis arrêtée sur un seul mot. J'avais trois. Un premier, un deuxième, et puis le troisième, c'était le bon pour moi. Ok, allez-y. Allez, allez, allez, allez. Oui, Guillemette.
1: Emballé.
0: Non, c'est pas ça. Merci beaucoup, les amis. Hein, voilà. Ça compte, ça tourne, hein, les aiguilles ici. Allez. Allez, allez, allez, allez. Ouais, ça sonne. Ouais. Allô?
1: Coffre.
0: Pardon?
1: C'est coffre.
0: Non, non, non, non, c'est pas ça du tout, du tout, du tout. Allez, les amis, vite, vite, vite, vite, vite, vite. Hein? On ouvre le coffre, vite, vite, vite. Non, c'est pas ça. C'est pas le coffre, c'est pas combinaison, c'est pas bloqué, c'est rien de tout ça. Allô? Pardon?
1: Saint-Mélan.
0: Non, non, non, non, non, non, non.
1: Merci.
0: Voilà, on continue, bien sûr. Là, je vois, il y a deux mots, un mot, hein, voilà. Alors là, ça sonne. Ouais, ça sonne. Allô?
1: Oui, bonjour.
0: Oui, bonjour, qui me parle?
1: C'est Daniel de Rosine, peut-être les étages?
0: Non, c'est pas ça. Merci beaucoup,
1: Ok,
0: Daniel.
1: merci
0: C'est
1: beaucoup.
0: gentil.
1: Au
0: Merci beaucoup.
1: revoir.
0: Au revoir.

0: Oui, Jacqueline.
1: Oui, bonjour. C'est pas sa fille, elle est sortie, c'est sa fille.
0: Ah, c'est sa fille, c'est Charlène.
1: Oui, voilà.
0: Bonjour, Charlène, je suis contente.
1: Oui, moi
0: De
1: aussi.
0: t'entendre, oui, ça fait plaisir. Allez, on t'écoute.
1: Enfin, je vais essayer parce qu'à chaque fois j'entends ce mot-là qui revient.
0: Oui.
1: On va dire minute.
0: Mais bien sûr!
1: Merci.
0: Et à chaque fois, je donne l'heure, moi aussi. Il vous reste encore quelques minutes.
1: Ouais.
0: Bravo, Charlène, je suis contente.
1: Merci.
0: Hein, bravo, bravo.
1: Moi aussi, je suis contente, oui.
0: Voilà. On te fait un gros bisou, bonne journée.
1: Merci,
0: bon week-end.
1: Merci.
0: Il faut participer tout le temps, hein. Ça fait plaisir.
1: On va voir, oui. Merci. Allez, bye-bye.
0: Charlène, bye-bye. Voilà, bravo Charlène, ça fait plaisir vraiment. Minute les amis, c'est pour ça que je vous dis, il vous reste encore... Parce que vous voyez, il est 9h30 déjà, bravo avant 9h30, elle a réussi le pari. Pour dire que ces minutes, j'avais mis mort avant. Et puis je me suis dit, non c'est trop morbide. oui, c'est vrai, on parle des victimes. Je dis non, non, non, parce que déjà quand on écoute ces deux chansons-là, on est stressé, non hein? voilà, alors là, deuxième mot... C'était heure. Et puis je dis, non, ça n'a pas pris une heure, ça a pris quelques minutes. On donne l'heure au fur et à mesure. Voyez là, 9h05. Ça commence à 9h05 pour terminer à 9h13. Vous imaginez, une question de minutes. Hein, c'est ça, on donne l'heure. Vous voyez, il faut bien essayer d'entrer un petit peu dans la chanson. Et c'est ça qu'on appelle entrer au cœur même de la chanson. Ça parle d'heure, parce que c'est une question de seconde, une question de minute. Et tout se passe en 13 minutes. Moins que 13 minutes, hein, parce que 9h05 à 9h13, vous vous imaginez, ça passe, disons, dans un temps record, de 8 minutes. En 8 minutes, ils entrent dans la banque, ils demandent la combinaison du coffre, vous voyez, ils sont cernés par les flics, les flics leur disent de se rendre, ils n'ont rien voulu, ils disent mieux vaut crever. Hein, mieux vaut crever, et la mort qui se présente. Mais moi, pour moi, c'est pas ça, parce qu'ils sont venus chercher la mort, justement. Pour moi, c'est une question de minutes. En 8 minutes, ils sont vraiment abattus. Tombe à genoux, et il a une balle en pleine tempe. Voilà, donc la chanson, on va pas écouter ça encore une fois, mais pour dire combien ça terrorise non seulement ceux qui sont dans la banque, ceux qui sont dans ce grand building de Comtax, mais aussi les téléspectateurs, tous ceux qui sont autour, tous ces gens mobilisés. Hein, c'est ça le mot hold up. Hold up, c'est un mot en anglais qui veut dire tout simplement

absolument mobilisé. Voilà, on écoute une chanson maintenant pour se détendre. C'est Queen. J'aime Queen. J'aime Queen. Voilà. Alors là, cette chanson, c'est une chanson garantie. Ça vous donne vraiment... ça, c'est la dopamine. Hein, c'est pas l'adréaline, peut-être aussi, mais c'est la dopamine. Ça, c'est le plaisir du bonheur quand on écoute ça. Tonight.

Et oui, les amis, à 9h37, merci à tous ceux et celles qui ont participé depuis ce matin, depuis 8h15 jusqu'à 9h30. Bravo, merci. Et là, on va parler aussi du saint du jour. C'est Saint Christophe aujourd'hui. Hein? Voilà. Saint Christophe qui est protecteur des voyageurs. Et l'image la plus fréquente de Saint Christophe représente un géant barbu qui porte

porte sur son épaule l'enfant Jésus en l'aidant à traverser un fleuve. Vous voyez l'image, hein, on connaît bien cette photo-là. L'enfant Jésus porte sur la pointe des doigts le monde comme s'il jouait avec une balle. Et cette image remonte à une des légendes les plus connues sur ce saint martyrisé le 25 juillet à Samos, en Lycie. Et selon cette tradition, son vrai nom était Robrop et c'était un géant qui voulait se mettre au service du roi. Le plus fort du monde arrivé à la cour d'un roi qui se croyait invincible, il se mit à son service. Mais un jour, il s'aperçut que le roi, pendant qu'il écoutait un ménestrel qui chantait une chanson qui parlait du diable, il faisait un signe de croix, il lui en demanda la cause et le roi lui répondit qu'il avait peur du diable et que chaque fois qu'il entendait le nommer, il faisait le signe de la croix pour se protéger. Le géant se mit alors à la recherche du démon qu'il jugeait plus puissant que son roi. Il n'en fallut pas beaucoup pour le trouver. Il se mit à son service et à sa suite. Mais un jour, en passant par une route où il y avait une croix, le démon changea de route. Chaque fois, voyez le signe de croix, hein, c'est important, hein, parce que ça met le diable vraiment, le diable fuit, hein, la croix, le signe de croix. Alors Robrop lui demanda pour quelle raison il avait fait. Le démon fut contraint à admettre que c'est sur une croix que le Christ était mort et que lui, devant la croix, il était épouvanté et obligé de prendre la fuite. Robrop alors l'abandonna et se mit à la recherche de Jésus-Christ. Un ermite lui suggéra de se bâtir une cabane près d'un fleuve au torrent dangereux et d'aider, grâce à sa force et à sa stature gigantesque, les voyageurs à le traverser et que certainement le Christ en serait heureux. Peut-être un jour se manifesterait à lui. Un jour, le bon géant entendit une voix d'enfant qui lui demandait de l'aider. Et c'était un enfant qui voulait passer sur l'autre rive. Le géant, ça on voit Jésus carrément, hein, passer sur l'autre rive. Le géant le prit sur ses épaules et commença à traverser les eaux tumultueuses. Mais plus il avançait, plus il entrait dans le fleuve, plus le poids de ce menu enfant devenait plus lourd, comme une croix justement. Et si bien que c'est avec beaucoup de fatigue que le géant réussit à parvenir sur l'autre rive. Et l'enfant révéla son identité. C'était Jésus. Le poids que le géant avait supporté, c'était celui du monde entier. Et sauvé par le sang du Christ, cette légende, en plus d'avoir inspiré l'iconographie occidentale, a fait que Saint Christophe est invoqué comme patron des bateliers, des pèlerins et surtout des voyageurs. J'ai même une médaille de Saint-Christophe que j'avais apportée avec moi pendant mes voyages. Et puis le saint à la tête de chien. En Orient, Saint-Christophe est en général représenté avec une tête de chien, comme en témoignent de nombreuses icônes conservées à Saint-Pétersbourg et Sofia. L'iconographie cynocéphale, selon certains, serait la preuve qu'il s'agit là d'un culte né dans le milieu hellénistico-égyptien avec une référence claire au culte du dieu Anubis. Mais plus plausible et complexe serait au contraire une autre hypothèse. Robrop se serait engagé dans l'armée romaine et se serait converti au christianisme avec le nom de Christophe. Voilà. Dénoncé par son activité apostolique parmi ses frères d'armes et conduit devant le juge, il aurait résisté à toute tentative de le faire abjuré et aurait été enfin décapité. Donc Christophe aurait porté le Christ dans son cœur jusqu'au martyr, comme le petit âne qui porta le Christ à Jérusalem le jour des rameaux. Et c'est pour cette raison que ce serait répandu en Orient, en premier lieu, l'habitude de représenter Christophe avec une tête d'un petit âne qui s'est ensuite transformé en une tête de chien. Et il s'agirait pour cela d'une iconographie interne au christianisme sans aucun lien avec les cultes païens. Et puis, quoi encore de Saint Christophe? Selon la légende dorée, le martyr de Christophe eut lieu à Samos, en Lycie. Le saint résista aux tortures à lui infliger avec des verges de fer et de métal brûlant. Des flèches ont même été lancées contre lui, mais elles restèrent à demi suspendues en l'air. Et une d'entre elles se retourna et frappa l'œil du souverain qui avait ordonné le supplice. Le roi donna alors l'ordre de décapiter Christophe. Et le saint, avant de mourir, lui dit « Lave ton œil avec mon sang et tu seras guéri ». Le roi retrouva la vue et se convertit lui aussi. C'est à partir de là que Saint Christophe est invoqué pour la guérison des maladies de la vue.
Voilà donc pour Saint-Christophe.

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hein, guéri donc par Saint Christophe, le souverain qu'il avait fait décapiter. Donc, il a demandé avant sa mort que le souverain puisse aller laver ses yeux avec son sang et fut guéri et le souverain converti. C'est une très belle histoire, hein, une histoire qui parle de lumière. On écoute Christophe justement avec Lucie.

0: Covid. On reste toujours avec Christophe Succès-Fou.
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Petit clin d'œil pour un rendez-vous, petit clin d'œil à Janine qui nous écoute, et Noël, Madelon, et une pensée aussi pour une autre Janine Mougan de Curpipe. Je vous embrasse.

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1: À 9h53, très belle chanson de Christophe Maé, c'est ma terre.

Bravo à Jacqueline, Véronique, à Charlène, Véronique, les deux mamans et filles qui ont trouvé la phrase et le mot de ce vendredi. C'est extraordinaire, on peut bien les applaudir quand même. On les embrasse.

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0: 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OK? 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

Deutéronome 30, les versets 11 à 20. Moïse dit, « Oui, les commandements que je vous donne aujourd'hui ne sont pas trop difficiles pour vous, et vous pouvez les atteindre. Ils ne sont pas au ciel, sinon on dirait, « Qui va monter au ciel pour aller nous les chercher ? Qui va nous les faire connaître pour que nous puissions leur obéir ?» Ils ne sont pas non plus au-delà des mers, sinon on dirait, « Qui traversera les mers pour aller nous les chercher ? Qui va nous les faire connaître pour que nous puissions leur obéir ?» Oui, la parole du Seigneur est tout près de vous. Elle est dans votre bouche et dans votre cœur. Ainsi, vous pourrez lui obéir. Moïse dit, « Israélites, voyez aujourd'hui, je mets devant vous d'un côté la vie et le bonheur, et de l'autre, la mort et le malheur. Voici ce que je vous commande aujourd'hui. Aimez le Seigneur votre Dieu, faites sa volonté, obéissez à ses commandements, à ses lois et à ses règles. Alors vous vivrez, vous deviendrez nombreux. Et le Seigneur votre Dieu vous bénira dans le pays que vous allez posséder. Mais si votre cœur se détourne de lui, si vous n'obéissez pas, si vous vous laissez entraîner à adorer d'autres dieux et à les servir, je vous préviens aujourd'hui, vous disparaîtrez complètement. Vous ne resterez pas longtemps dans le pays que vous allez posséder de l'autre côté du Jourdain. Oui, je vous préviens aujourd'hui, en prenant le ciel et la terre comme témoins, je mets devant vous la vie et la bénédiction, la mort et la malédiction. Choisissez donc la vie pour que vous viviez, vous et vos enfants. Aimez le Seigneur votre Dieu en écoutant ce qu'il dit, en vous attachant à lui. Ainsi, vous pourrez vivre et passer de nombreuses années dans le pays que le Seigneur a promis de donner à vos ancêtres, Abraham, Isaac et Jacob.

0: De retour en studio avec Gaël Froger. Bonjour Gaël.
1: Bonjour.
0: Et avec Evan Sohen. Bonjour Evan.
2: Bonjour.
0: Alors ce matin, on va dérouler un petit peu le fil de cette question de l'identité à travers votre travail artistique. Mais d'abord, peut-être, j'aimerais bien revenir rapidement pour les auditeurs qui nous écoutent et qui peut-être n'ont pas écouté l'émission de la semaine dernière sur l'exposition qui a lieu en ce moment à l'IFM, Figure, Île, Identité. Est-ce que vous pouvez

0: pouvez peut-être nous expliquer rapidement de quoi il s'agit, Evan?
1: Alors oui, l'exposition qui se passe actuellement à l'IFM, dans le cadre des Microfolies, est une exposition où Bactori est mise en lumière en conversation avec d'autres artistes internationaux, Frida Kahlo, Basquiat, Gauguin, et les artistes de Bactori, Gaël Forget et moi. Et aussi avec les autres résidents de l'atelier. Donc, c'est pour expliquer le processus créatif, la généalogie de l'œuvre avant d'arriver à la finalité, toute l'historique. Donc, c'est une œuvre, c'est une expo pédagogique et qui voilà, ça va être très intéressant pour moi personnellement parce que il y a tout un parcours historique. Donc,
0: c'est l'idée de revenir un peu aussi sur son travail depuis le démarrage, de la naissance finalement du jeune artiste que vous étiez et l'artiste que vous êtes devenu jusqu'à aujourd'hui.
1: Tout à fait, tout à fait. Ça met cet aspect-là en lumière, mais aussi l'atelier, donc Bactori, la synergie, l'aspect communautaire, on va dire, entre artistes et cette conversation.
0: Alors justement, c'est intéressant aussi cette conversation avec des artistes qui ne sont pas d'ici. Vous avez cité Frida Kahlo, Basquiat, qui sont des artistes. Et dans votre cas, on a aussi un lien avec Keith Haring, dont on avait parlé la semaine dernière aussi, oui. Evan. Gaël, vous êtes le fondateur de Bactori. Est-ce que vous pouvez nous expliquer ce que c'est que Bactori?
2: En effet, Bactori, au début... ce n'était qu'une idée qui m'est venue tout simplement parce que je me sentais seul en tant qu'artiste à Maurice. J'avais l'occasion de croiser d'autres artistes, mais c'était toujours dans un contexte où on n'avait pas le temps de se poser et vraiment d'échanger. Ensuite, j'étais en exposition à Hong Kong et j'ai visité des ateliers d'artistes qui étaient dans les docks, dans les vieux bâtiments du docks. Et ils étaient chacun à un étage et il y avait un certain sens de la communauté qui a tout de suite commencé à germer. Je me suis dit en retournant que j'ai besoin d'avoir un atelier, mais j'ai aussi besoin d'avoir un espace où d'autres artistes puissent venir travailler. Et du coup, de fil en aiguille, j'ai découvert ce bâtiment qui à l'époque était abandonné, qui était en vente. J'ai essayé de mobiliser plusieurs de mes collectionneurs avec cette idée, qui était qu'une idée. Personne ne comprenait vraiment, mais comprenait l'importance pour les artistes d'avoir un lieu. On a réussi à obtenir le bâtiment et là je suis arrivé seul là-bas et je connaissais déjà Evan, je partageais ces idées-là avec Evan, il me regardait un peu bizarrement au début, mais après petit à petit, au fil des conversations, je pense que c'est la première personne qui m'a vraiment qui s'est vraiment proposé en fait à se lancer dans cette aventure-là. Et au début, on a commencé tout simplement, j'avais mon espace et Evan est venu, il a choisi son espace à lui.
0: Donc l'idée, c'était de pouvoir avoir d'autres artistes dans le même lieu pour pouvoir justement créer des conversations autour de votre travail d'artiste finalement.
2: Tout à fait.
1: Oui.
0: Et donc vous avez créé Bactori donc de ce que Evan disait un petit peu déjà la semaine dernière, c'est que Evan lui-même au départ ne se percevait pas tout à fait comme artiste ou en tout cas comme peintre. Vous en étiez où à ce moment-là dans votre approche artistique?
2: Pour moi, j'étais déjà à fond dans la peinture. Et ensuite, un jour, je reçois, je crois, un appel d'Evan. Je le connaissais en tant que BDiste. J'admirais son travail. J'ai suivi ce qu'il a fait depuis le collectif T-Comics, que j'ai trouvé génial. On était plus ou moins à deux Oui. Je pense à l'époque,

0: Ouais,
1: Et là, fast forward, en, je crois que c'était en 2015.
0: Alors, moi, c'était, je crois, c'était, il y avait le festival du livre Confluence, je crois que c'était, ouais,
1: Voilà.
0: 2004, non, avant.
1: Avant.
0: Avant, ouais, c'était avant.
1: Bref, Evan
0: Bonjour, on est
1: m'appelle pour
0: là.
1: m'inviter au festival du livre. Et là, j'essaye. Pour moi, le travail d'Evan, il a toujours créé son univers. Pour moi, il fallait toujours qu'il bouscule dans un univers beaucoup plus grand et illimité en termes de format, de technique. Et j'étais là derrière lui pour deux raisons. Pour la première raison, c'était parce que je voyais que son travail devait aller chez des plus grands formats. Et deuxièmement, parce que je me sentais seul en tant que peintre. Et je voyais que Evan avait ça en lui. Et je me suis dit, là, c'est génial, on s'entend bien. Et là,
0: Est-ce
1: je
0: qu'il y
1: commence
0: avait,
1: à lui dire.
0: est-ce qu'il y avait un lien dans la façon dont il approchait l'art avec vous? Est-ce que ça résonnait avec vous dans l'approche? Parce que bah, vous ne faites pas la même chose, mais il peut y avoir quand même des choses qu'on reconnaît.
1: Totalement.
0: Qu'est-ce qu'on reconnaît de commun? Alors pour des auditeurs là qui sont en train de nous écouter et qui ne connaissent peut-être pas votre peinture, ce serait intéressant qu'on voit un petit peu comment qu'est-ce qu'on voit sur vos tableaux finalement et qu'est-ce qui se ressemble dans vos deux approches.
2: Ouais.
1: Ben, je pense, moi, ce que j'aimais particulièrement dans le travail d'Evan, ça se ressentait déjà dans la bande dessinée, c'est les influences communes avec moi, de ce mouvement street art des années 80 où il y avait Jean-Michel Basquiat, Keith Haring. Lui, il était beaucoup plus fasciné par Keith Haring. Moi, j'étais beaucoup plus fasciné par Jean-Michel Basquiat. Et du coup, c'est des univers qui se sont déjà rencontrés dans l'art et qui là se transposaient plusieurs années plus tard sur une petite île. Et j'avais l'impression d'être seul sur ces influences-là. Et là, je rencontre quelqu'un qui a les mêmes influences. On a le même âge à peu près. On a grandi à la même période, les mêmes références. Donc,
0: Oui, vous êtes proche sur beaucoup d'aspects
1: voilà.
0: finalement. Alors, comment est-ce qu'on fait justement pour déjà peut-être qu'on peut rapidement dire qui sont Basquiat et Keith Haring pour qu'on ait quand même une petite idée de ce à quoi on se rapporte, mais aussi comment on fait pour passer d'un Basquiat à Keith Haring qui sont quand même des artistes vraiment internationaux, pas du tout de Maurice, à une représentation de Maurice de l'intérieur. De qu'est-ce que vous voulez montrer. Voilà, comment on fait ce trajet-là, finalement, pour vous, deux Mauriciens ayant grandi sur l'île, avec cette généalogie aussi de l'extérieur.
1: Moi, je pense, je parle pour moi, mon influence par rapport au travail de Basquiat, c'est la première fois que j'ai vu son travail, je me suis tout de suite identifié et j'ai réalisé que son travail était pour moi un point de départ. Ça ne m'intéressait
0: Qu'est-ce que
1: pas.
0: c'est que le travail de Basquiat? Est-ce que vous pouvez expliquer à ceux qui nous écoutent qu'est-ce qui résonne en vous? Pourquoi ça résonne en vous? Alors, on a parlé street art. Voilà, qu'est-ce qu'il
1: Alors,
0: propose finalement Basquiat? Qui est Basquiat?
1: Basquiat, lui, il a commencé dans l'écriture sur les murs, donc du street art. Il était un des précurseurs dans ce mouvement-là. Mais son travail était un peu plus intellectuel et du coup, il a commencé à peindre. Et ses peintures ressemblent un peu à des schémas avec des icônes qui sont faits parfois rapidement, parfois très lentement. Et en fait, ce qui m'a interpellé, c'est qu'on voit à travers une toile le mouvement de l'artiste et comment il est influencé par le présent. Et ça m'a tout de suite parlé parce que je dessinais déjà un peu comme ça. C'est-à-dire que quand j'abordais une toile, j'avais pas une seule image, une seule composition, mais plusieurs choses, donc comme des schémas, des icônes, des taches, des mouvements qui peuvent paraître anodins, mais qui sont pas anodins parce que c'est des témoins du moment qu'on vit. Donc, il avait cette fascination par ce que l'être humain peut faire sur le moment et de manière inconsciente parfois, et de garder ça comme des traces et de l'assumer, de l'affirmer.

0: Donc il y a une notion de courage, de bravoure, c'est quelque chose qui m'a toujours séduit dans son travail.
1: Justement, vous me parliez quand on préparait l'émission ensemble de votre approche de l'art et d'une approche qui est différente de celle d'Evan, où vous m'expliquez, et c'est en lien avec ce que vous disiez sur Basquiat, que vous avez une approche assez intuitive finalement de votre manière d'approcher votre œuvre.
0: Oui, je pense que déjà pour moi, j'ai commencé à peindre tout simplement pas parce que je me sentais bien, comme une thérapie. Et ce qui faisait que je me sentais bien, c'est que je n'avais pas besoin de me cantonner à une idée, à un brief, et que je pouvais me laisser m'exprimer avec des choses que je vivais sur le moment. Pour moi, quand j'étais à l'école, je me rappelle, tout le temps, on mettait des thèmes, etc. Il fallait peindre ça, ou ce monument-là, ou cette montagne-là. Et je sentais jamais le lien avec moi. Et pour moi, la peinture a toujours été quelque chose d'intime. Et j'ai toujours voulu mettre le présent, une certaine authenticité. Donc pour moi, quand je peins tous les jours, je m'inspire de mon trajet de chez moi à l'atelier. Et ensuite, quand j'arrive à l'atelier, au lieu d'aller fouiller dans les grandes idées ou dans l'histoire, je fouille dans mon vécu. Les choses que j'entends, les choses que je vois. Et je pense qu'on a souvent, on tourne souvent le dos à ces moments-là. C'est les moments qui finalement nous rendent heureux. C'est ce qu'on vit tous les jours, c'est d'essayer de trouver la beauté dedans. Souvent, on entend les Mauriciens se plaindre. Moi, il y a des choses qui m'inspirent, qui peut-être dérangent d'autres personnes. C'est aussi d'accepter qui on est,
1: Qu'est-ce
0: comment
1: qui
0: on est.
1: pourrait, qu'est-ce qui pourrait, est-ce que vous auriez un exemple de quelque chose qui pourrait vous inspirer quand ça a pu déranger d'autres ou des choses que vous avez entendues
0: Oui, j'entends souvent les gens, par exemple, critiquer les maisons, la façon dont les maisons sont construites. C'est vrai qu'il y a eu un changement énorme, que les maisons dans le centre-ville, je parle dans le centre-ville, c'est là que je suis né. Mais aujourd'hui, quand on regarde autour de Bactory, les maisons sont construites l'une sur l'autre, chacun sa couleur. Et souvent, c'est ces choses-là qui m'inspirent. C'est aussi
1: cette forme de désordre finalement urbain.
0: Les murs qui sont racolés avec de la tôle, avec du bois. Pour moi, quelque part, tout ça, c'est des traces humaines et ça montre notre débrouillardise, notre créativité. Et pour moi, tout ce qui nous rend humains et singuliers, ça peut m'inspirer.
1: Alors Evan, vous avez une approche un peu plus dans la réflexion en amont de votre travail. Est-ce que vous pouvez nous expliquer comment ce geste justement que vous portez sur les toiles, comment est-ce qu'il vient, un peu moins intuitif peut-être, ou il doit y avoir très certainement aussi de l'intuition, mais en tout cas peut-être plus de réflexion en amont de l'approche de la toile?
2: Oui. Alors, je crois que pour mieux l'expliquer, ça a vraiment été un processus, ça a été un voyage assez long et évolutif, parce que si je vais un peu plus en arrière, venant de la bande dessinée et ayant eu après un parcours d'infographiste, il y a tout le temps eu cette dualité entre la planification et la spontanéité, on va dire. Dans la bande dessinée, il fallait une planification, dans le sens où il y a un devoir de narration, il y a poser ce qu'on a envie de
1: Il faut
2: poser,
1: penser à ce qu'on veut raconter
2: ce qu'on veut
1: finalement.
2: raconter, et c'était préparé. Et dans l'infographie aussi, c'était ça. Il y avait une cohérence graphique. Voilà, c'était
1: On
2: préparé.
1: est obligé de
2: On est obligé
1: réfléchir en
2: de
1: amont.
2: réfléchir. Et du coup, et à un moment donné, je commençais à être frustré, à être cantonné dans une vignette, on va dire.
1: C'est tout petit, une vignette.
2: C'est tout petit. Et c'est là que je dis, j'ai envie d'aller un peu plus grand. Et là, je vais vers l'illustration. Donc l'illustration d'affiches, mais aussi l'illustration livre illustré. Et c'est là que j'ai fait le projet Lydette et Gaspard avec Brigitte Masson.
1: Petit clin d'œil à Brigitte Masson ce
2: Exact,
1: matin.
2: salut.

0: Et du coup, là, je commence à me lâcher. Et du coup, à me lâcher dans le sens, les lignes sont un peu plus, c'est imparfait, etc. Et je commence à devenir un peu plus spontané. Donc, j'étais dans la planification, je viens un peu vers un peu plus ce qui est spontané, jusqu'au jour où
1: C'est un
0: je.
1: peu du lâcher prise. Est-ce qu'il y a
0: Un
1: une
0: peu
1: notion
0: du.
1: de lâcher
0: Ouais,
1: prise?
0: je commence à lâcher prise, mais même là, c'était un peu. J'étais toujours un peu bloqué jusqu'à ce que je rencontre Monsieur Froger, qui est là.
1: Il
0: Il
1: a
0: vient me
1: été un
0: là.
1: déclencheur,
0: Ah oui,
1: finalement.
0: c'est là qu'il lâche la bombe. Tu veux pas peindre, tu vois. Et c'est là que je dis, ok, ai-je le droit de peindre? Et voilà. Et effectivement, c'était ça. C'était la porte. Et là, je m'ouvre à un autre processus. Et ce processus, j'étais dans la planification un peu. Et là, ça devient tout à fait spontané. Je réfléchis plus. Je peins. Ça, je c'est comme un. C'est comme un vomissement d'idées, de tout ce qui était enfoui. Et là, tout ce délit, en fait, je commence à dire ces choses qui étaient réprimées extrêmement depuis mon enfance, ou ces questionnements. Et c'est là où la peinture m'emmène justement des réponses
1: Un moyen d'exprimer
0: C'est ça,
1: finalement, un
0: c'est
1: moyen
0: ça.
1: d'expression
0: C'est ça,
1: très clairement.
0: j'ai une plateforme d'expression. Et du coup, là, c'est tout à fait un lâcher-prise. Et c'est là où je commence à créer ce personnage, Tudim, donc, qui un peu vient se poser comme narrateur principal de mes histoires et à poser des questions à ma place et à questionner à ma place, et où je me cachais un peu derrière lui. C'était un peu mon alter ego. Et voilà, je fais tout ce parcours avec lui. Donc là, on dit une dizaine d'années. Et aujourd'hui, je reviens un peu à la planification, où je prends le temps, du coup, de poser, OK, maintenant, qu'est-ce que j'ai envie de raconter? Je passe à un autre chapitre. Mais cet autre chapitre me fait penser que je prends le temps de peindre, mais aussi je prends le temps aussi de questionner est-ce que le médium, il est dans la peinture? Ça peut aussi évoluer, donc. Et je vais plus dans la narration ou dans l'histoire que j'ai envie de peindre.
1: Donc la peinture est une forme de narration dans votre cas,
0: Oui,
1: finalement. Vous racontez des histoires à travers vos
0: tout à
1: peintures.
0: fait. Et aussi, la peinture, c'est juste un outil. Et l'outil peut changer. Donc, des fois, je peux me retrouver à écrire ou faire une installation ou faire un peu de sculpture. Mais au final, je me dis que l'outil peut changer. Mais oui, effectivement, aujourd'hui, je prends plus de temps. Et pour peut-être répondre à la question d'origine que vous demandiez, ma similitude avec, enfin, l'inspiration de Keith Haring, ben, Keith Haring a été inconsciemment, c'est un artiste que, enfin, pas inconsciemment, mais c'est un artiste très graphique, et aussi il est dans les lignes. Et dans les lignes claires, et surtout de la BD, ces lignes-là, je suis dans les lignes, et du coup, c'est un artiste qui m'a tout de suite apparu comme une grande inspiration, parce que pour moi, il a trouvé la clé dans comment démocratiser des messages complexes, parce que c'est un artiste américain, il est activiste à l'époque, justement, pour les droits des personnes vivant avec le VIH et l'homosexualité aussi. Donc, il était dans ces. Dans, dans,
1: Il y a
0: dans...
1: une forme de militantisme
0: Oui, il
1: aussi dans
0: était.
1: son art, finalement.
0: Oui, tout à fait. Son art, c'était ça. Mais sauf que son art, c'était digestif, et
1: Oui.
0: c'était beau, et voilà.
1: Quelque chose aussi de fun et joyeux
0: Tout à fait.
1: dans le message
0: Tout à
1: qu'on
0: fait.
1: a envie de faire
0: Tout à fait.
1: passer, qui est présent, il me semble, dans vos deux façons d'aborder aussi vos arts, avec des couleurs très vives, etc. Peut-être qu'on peut faire une petite pause et après cette pause musicale, aller vers cette question de l'identité maintenant un peu plus mauricienne, s'ancrer un peu sur notre territoire pour comprendre comment vous avez embrace ce territoire-là à travers votre œuvre. On va aller avec Miles Davis, c'est une proposition de Gaël Frogé ce matin. 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
1: Alors on est de retour avec Gaël Froger et Van Soen ce matin et on parle identité, on parle peinture, on parle influence. Peut-être qu'on peut commencer à discuter un petit peu de cette question, un peu plus profondément de l'identité, alors ancrée un peu plus sur notre territoire à nous. Et en off, tout à l'heure, avant de démarrer l'émission, on a beaucoup échangé sur les artistes, cette fois-ci un peu plus mauriciens, pas un peu plus, mauriciens, tout à fait mauriciens, qui ont pu être une influence pour vous. Vous parliez de Malcolm de Chazal. Quand on échangeait hier avec vous, Gaël, vous me parliez aussi de Vaco Bessac, avec qui vous avez eu l'occasion de faire, d'avoir des conversations aussi qui vous ont influencé. Comment est-ce que votre travail d'artiste, influencé par ces artistes internationaux que sont Basquiat, Keith Haring, arrive à se déployer sur le territoire mauricien et arrive à finalement parler de nous?
2: Ben, ce qui est intéressant, c'est que, comme je vous disais, là, pour moi, quand j'ai vu le travail de Jean-Michel Basquiat, je voyais un point de départ. C'est-à-dire que pour moi, je me suis dit, OK, là, cet artiste-là, j'arrive à me connecter à son travail. Parce que quand je regardais des Monet, des Picasso, je me dis, mais jamais je pourrais dessiner comme ça. On n'a pas le même langage, on n'a pas les mêmes influences, on n'a pas les mêmes origines déjà. Donc quand j'ai vu le travail de Jean-Michel Basquiat, j'ai tout de suite reconnu et été touché, bien sûr, par le côté africain où il revendiquait. Dans son travail, alors qu'il était en Amérique, dans un univers très, à l'époque, mélangé, où même les Noirs américains ne se reconnaissaient pas forcément africains, mais Noirs américains. Et lui, il était un des premiers artistes à vraiment revendiquer cette identité-là. Et du coup, je me suis dit, c'est un point de départ. Le but n'est pas de peindre comme lui, mais c'est de m'approprier, de m'inspirer de mon île, de commencer à regarder le travail des artistes mauriciens et d'en faire mon identité en tant qu'artiste et au pouli que je puisse créer une identité où les Mauriciens aussi puissent se reconnaître. C'était ça le but. C'était pas d'aller reproduire, etc. Donc l'idée c'était de prendre les références, l'énergie, essayer de comprendre comment l'artiste a abouti à ce travail-là. Donc j'ai passé énormément de temps à visiter les expositions de Jean-Michel Basquiat, de regarder des documentaires et de voir qu'est-ce qui faisait que je me sentais lié à ce travail-là. Et ensuite on m'a parlé du travail de Malcolm de Chazal que je ne connaissais pas. Et là encore une fois, ce qui m'a touché, c'était son approche frontale à l'art, c'est-à-dire qu'il était un penseur, un artiste, un écrivain, qui n'avait pas passé forcément par les beaux-arts, et il peignait comme il avait envie de peindre. Et c'est ça qui me touchait, et il arrivait à pour moi, vraiment créer une nouvelle image de notre culture, de Maurice, en tout cas de ce que lui vivait en tant qu'artiste, avec une approche de la couleur qui défie, on va dire, l'éducation des autres artistes qu'il y avait à cette époque-là.
1: Alors justement, c'était un peu la question que j'avais envie de vous poser à tous les deux. J'ai démarré l'émission avec l'idée de cette image carte postale qui nous est présentée qu'on présente à l'extérieur pour vendre Maurice, bon, légitimement, puisqu'on a besoin d'avoir aussi une industrie touristique qui fonctionne, mais qui finalement nous aussi nous imprègne dans l'imagerie qu'on peut avoir. On a des représentations de nous-mêmes qui sont celles-là, qui sont celles de ces grandes sables, de plages de sable blanc, de cette société multiculturelle qui vivrait en parfaite harmonie, et nous, de l'intérieur, on sait que ça ne correspond pas tout à fait à la réalité, et que la réalité est certainement plus complexe et certainement plus vivante aussi. C'est un peu ce que vous disiez quand vous parliez de l'architecture, par exemple, tout à l'heure.

0: Gaëlle, comment est-ce que votre travail, votre approche de l'art va venir un peu, vous parliez de Chazal il y a 2 minutes, de Malcolm de Chazal, va venir aussi un peu défaire justement ces images-là qui sont des images idylliques, et pourquoi vous, en tant qu'artiste, vous pensez que c'est important aussi de défaire ces images-là, de déconstruire quelque part ces représentations-là, Evan?
1: Oui, parce que je pense que je réfléchis parce que mon approche avec vraiment ma compréhension avec l'art mauricien a été complexe parce que c'était assez ambigu parce que je trouvais il y avait tout le temps la beauté justement qui était mis de l'avant. Je me rappelle, enfant, je voyais des bus de prem, les peintures de prem sur les bus, qui sont extraordinaires, je dois dire. Et je me suis dit, ah, c'est un Mauricien qui fait ça, parce que je voyais prem, tu vois. Et après, on voyait les images cartes postales, les pirogues, les flamboyants, la chapelle de Cap Malheureux, etc. Et c'était beau et du coup mais je comprenais qu'il y avait c'était plus complexe que ça parce que moi je sentais que j'étais complexe déjà dans mon identité. Il y avait plusieurs couches, donc il y avait la couche qui était de l'avant qu'on voyait, mais derrière il y avait autre chose qu'on n'arrivait pas à comprendre, que j'arrivais pas à comprendre, qui j'étais, qui je suis, et sur ce territoire qui se cherche toujours. Et dans la peinture, j'avais l'impression que c'était ça. Et du coup, ce n'était que quand moi, je crois que j'avais dans ma trentaine, j'étais en exposition au Zeit Museum à Cape Town. Et là, je fais face à des photos. Et là, ça m'a. C'était vraiment une prise de conscience où j'ai vu l'histoire, donc ce qui était l'histoire qui était racontée à travers ces expositions, la souffrance, etc. Bien sûr, c'est pas l'histoire de l'Afrique, etc. Et là, je me posais la question, mais nous, à Maurice, c'est quoi notre histoire? Et qu'est-ce qu'on peint? Qu'est-ce qu'on décide de raconter à travers nos peintures, nos œuvres artistiques? Alors, le monde littéraire, je crois que a pris beaucoup d'avance à ce sujet.
0: C'est vrai qu'on a une littérature très florissante qui parle de nous de l'intérieur de
1: Tout à
0: manière
1: fait,
0: très.
1: tout à fait. Et là, je me dis, OK, je retourne à Maurice et je suis aussi parent à ce moment. J'ai mon premier enfant. Et c'est là que je me dis, OK, mais quelle histoire que j'ai envie de raconter? Est-ce que c'est cette image carte postale? Est-ce que, même si j'étais pas trop dans la carte postale, mais en même temps, j'étais porté vers le beau. Je suis toujours porté vers le beau parce que je veux que ce soit beau, je veux que ça raconte, je veux qu'on soit attiré par ça. Et c'est comme ça que j'envoie les couleurs, j'envoie les lignes, j'envoie de la légèreté. Mais je sais qu'il y a des couches derrière. Et pour moi, c'est ça l'histoire de Maurice que j'ai envie de peindre. C'est, il y a une couche. Donc, on vous invite à venir où il y a la plage, il y a le soleil, mais sachez que il y a des petites ruelles qui sont là, vous pouvez entrer. Et dans ces ruelles, ben, vous allez rencontrer toute une multitude d'héritages, de richesses, de plusieurs pays dans ce même espace. Et pour moi, être artiste visuel, c'est incroyable de vivre sur un territoire comme Maurice parce qu'on a la possibilité d'aller puiser dans différents endroits, dans un seul. Là, on sort, on va à Moka, ben, on va à Rosyl, à Bathory, ben, on a juste tellement, tellement
0: d'inspiration sous les yeux,
1: d'inspiration sous
0: finalement.
1: les yeux. Et on peut puiser dans ces différents territoires pour venir ensuite peindre ça, venir raconter ça. Et moi, c'est ça qui m'inspire, cette sonorité, ces histoires différentes.
0: Est-ce qu'il y a une variété, on parlait de la question de la généalogie du geste, donc on pourra peut-être un petit peu développer, mais qui est aussi une notion assez intellectuelle, donc on va pas non plus trop s'étaler dessus, mais la généalogie du geste, en gros, ce serait le geste qu'on pose avec son pinceau sur la toile vient de quelque part en nous, de tout ce qu'on porte en nous de manière intime, mais aussi historique, justement. Est-ce que justement, à Maurice, il y aurait pour vous, en tant qu'artiste, une sorte de possibilité de varier cette généalogie, une sorte de généalogie multiple, finalement?
1: ben, je peux parler pour moi.

0: Je pense que moi, personnellement, cette généalogie, il vient dans les lignes. Donc moi, le geste, il est linéaire avant tout. Et parce que pour moi, tout est dans les lignes. Parce que on voit la force et la faiblesse ou la fragilité dans les lignes. Et du coup, tout commence à partir de la ligne. Et ce geste, pour moi, il a évolué. Que ce soit dans la bande dessinée, dans l'illustration et dans la peinture, les lignes, elles sont ultra présentes. Et du coup, il a fallu que, à chaque fois, et c'est ça qui est intéressant, il a fallu à chaque fois que je quitte Maurice pour avoir la réponse en retournant. Dans ma peinture, j'ai peint à ma rencontre avec la peinture, l'art plastique, j'abandonne les lignes. Parce que je me dis que dans les codes de peinture, on ne peut pas mettre les lignes. C'est parce que j'ai vu dans les livres, on va dire, dans l'Occident, dans les codes de
1: Donc
0: peinture.
1: l'influence académique occidentale
0: Exactement.
1: finalement,
0: Donc
1: académique artistique.
0: les lignes, du coup, voilà, je dis, OK, je mets les lignes pour l'illustration et la bande dessinée. Et voilà, on retire les lignes dans le tableau.
1: Donc une tentative presque de lisser votre travail
0: Tout à
1: finalement.
0: fait, tout à fait. Jusqu'à ce que, toujours dans un musée, voilà l'importance d'avoir un musée d'art plastique.
1: On l'attend, on
0: Okay.
1: l'attend avec
0: On
1: impatience. C'est un
0: attend,
1: message
0: on
1: passé
0: attend, ça
1: aujourd'hui sur
0: fait.
1: les ondes de
0: Voilà,
1: RMA.
0: voilà. Et du coup, dans un musée, le musée d'art contemporain à Delhi, l'année dernière, et là, je vois des tableaux extraordinaires et il y a des lignes. C'est des lignes, c'est des. Et je me dis, mais oui, c'est tout à fait possible, c'est de la plastique, c'est dans
1: Donc
0: un
1: en
0: musée.
1: fait, j'ai le droit.
0: J'ai le droit. Et pour moi, ça. Voilà. Et du coup, ça fait sens. Et cette multitude de cette pluralité de. On va dire, c'est ce que je veux dire à Maurice, on a cette opportunité de jongler entre les options qui sont.
1: D'embrasser cette
0: Cette
1: pluralité finalement
0: pluralité,
1: dans...
0: et en tant qu'artiste visuel, ben c'est incroyable. C'est incroyable. Donc, et ça, c'est un appel que
1: C'est un
0: j'aimerais faire.
1: appel contre l'hégémonie finalement que
0: Tout
1: vous
0: à
1: faites.
0: fait, tout à fait. C'est un appel aux artistes. Ben écoutez, soyez-en fiers et nourrissez-vous de ça.
1: Dans votre travail à vous, Gaël, cette question de d'être mauricien et de comment est-ce qu'on vit avec cette identité-là, etc. C'est une question qui parcourt beaucoup votre œuvre aussi.
2: Oui, mais disons que pour moi, j'ai toujours approché ma peinture de manière très spontanée, comme j'expliquais, et du coup, j'évite de m'imposer des gestes, des mouvements, et à la fin, avec le temps, ça fait que je développe mon propre processus, et du coup, ça commence à se voir de plus en plus sur mon travail depuis quelques années, c'est-à-dire que j'ai toujours abordé mon travail avec différents médiums. J'utilise de la peinture, j'utilise des marqueurs, j'utilise de la bombe en référence au monde street art, du collage. Je peins sur le sol, je marche sur mes toiles. Et pour moi, ce qui est important, c'est ce rapport de l'artiste avec son travail, c'est de montrer ce conflit, l'impact de l'artiste sur la toile, l'impact de la toile sur l'artiste. Donc, j'essaye de montrer dans mon travail, par moment, l'artiste, il domine la toile, et par moment, la toile, elle domine l'artiste, et de laisser ces traces-là, comme quelque chose d'humain, pas forcément juste mauricien, mais d'humain, ou quelqu'un regarde ma peinture comme quand moi je regarde un Malcolm de Chazal et je me dis, il s'est mis aucune limite. Et ce que je vois là, c'est son âme qu'il a tout simplement posée sur un papier. On peut voir si ce jour-là, il était en colère, s'il était content, s'il était en paix avec lui-même. Et quelque part, c'est ça qui m'anime quand je crée. Maintenant, ce que je peins, les couleurs, le choix, etc., bien sûr, c'est tout en motivé par la recherche de cette identité.
1: Et aussi parce que vous voyez finalement un peu comme ce que disait Evan, c'est-à-dire qu'on est aussi imprégné par ce qu'on observe autour de soi,
2: Tout
1: les
2: à fait.
1: couleurs qu'on voit, les...
2: Par exemple, les choix que je fais, je marche sur mes toiles, je fais des collages, tout ça, c'est imprimé. C'est

0: c'est inspiré par les boutiques que je vois, les magasins que je vois, les murs qui sont sales, des traces. Et on a une façon d'aborder ces choses-là ici à Maurice. Et aussi le temps qui passe sur des bâtiments, sur des feuilles de tôle que j'essaye de reproduire dans mon atelier en laissant l'étoile traîner au bas pendant plusieurs années. Donc, c'est...
1: Vous me disiez quand on discutait que l'étoile était posée là et que vous marchiez dessus et ouais. qu'on vous a souvent fait ce reproche-là ouais. finalement de marcher dessus, mais que c'était devenu presque maintenant une empreinte de votre travail.
0: Oui, on va dire que à un moment je peignais, donc je peignais le sol, je faisais attention de ne pas salir la toile et un jour je m'aperçois que je suis en train de peindre, mais je suis en train de me mettre certaines barrières et la raison c'était des raisons qui étaient parfois purement commerciales parce qu'il y a une galerie qui te dit ah non je peux pas accepter un tableau avec des traces de chaussures dessus et c'est là où, quand je me pose la question, je me dis, mais il vaudrait peut-être mieux suivre mon cœur et peindre sans aucune limite, avoir une plus belle image, même s'il y a des traces de pieds, peut-être que les traces de chaussures, la poussière ou quelque chose qui est tombé sur la toile, ça peut aussi raconter une certaine histoire, parce que pour moi, la partie importante aussi dans mon travail, c'est le temps.
1: La vie finalement, la vie. Le temps c'est aussi la vie, c'est la aussi vie. Le voilà.
0: Et au
1: le
0: début,
1: vivant.
0: Au début quand je peignais, j'essayais de reproduire ces effets-là, c'est-à-dire que je peignais, ensuite j'essayais d'enlever de la matière avec du papier sablé, etc. Et j'ai réalisé que la meilleure façon c'est de faire la toile vivre et de la laisser, de la donner le temps. Et pour moi c'est ça qui vient mettre de l'âme dans une peinture.
1: Est-ce qu'il y a une dimension voilà. On en discutait aussi un petit peu en off, mais une dimension de résistance dans cette façon-là d'aborder votre travail, puisque vous me disiez qu'au début, vous aviez eu une tendance, parce que c'était la demande, de produire, vendre très rapidement, de vendre tout de suite vos œuvres, et que finalement, après un certain temps, vous en êtes venu à vous dire « Non, j'ai besoin de laisser vivre mes œuvres chez moi d'abord, me les approprier, sentir, les laisser vivre là, finalement, prendre un peu la poussière, comme vous disiez. » Est-ce oui. qu'il y a quelque chose d'un peu disruptif dans cette approche-là, en rapport avec la société dans laquelle on vit, et ça c'est mondial, c'est pas juste mauricien, mais en tout cas qui s'accélère énormément, qui est très productiviste, industriel.
0: Oui, c'est un peu la notion de faire une critique sur la consommation, sur le fait qu'on voit souvent une œuvre comme un produit. Quand j'entends souvent parler de mon nom, on parle de mon nom comme une marque, dans la plupart des cas, je ne m'identifie pas à ça. C'est-à-dire qu'effectivement, j'ai besoin de vendre mes peintures pour en vivre. Mais est-ce qu'il faut respecter les codes et les standards et limiter la création? C'est là où c'est un peu comme un coup de gueule sur l'étoile, de laisser des traces intentionnelles. Et en même temps, de l'autre côté, ce qui est le plus important pour moi, c'est le visiteur, la personne qui est debout face à la toile. Et par rapport à ça, je sais que pour le visiteur, c'est quelque chose qui l'interpelle, qui ne lui dérange pas, qui au contraire, il se pose des questions. Et il y a aussi le questionnement de est-ce qu'une peinture est un objet précieux? Est-ce qu'il est précieux pour qui? Parce que pour moi, quand j'ai fini une peinture, c'est terminé. Si elle s'envole, j'en ai rien à faire. Je pense déjà à la prochaine. Maintenant, voilà, j'en vis et grâce à la peinture, j'arrive à...
1: Oui, respecter aussi ça, cette dimension concrète voilà. et matérielle. Voilà. Parce qu'être vivant, c'est aussi pouvoir se nourrir, manger, voilà. Circuler. Mais en tout cas, apporter aussi quand même un regard critique sur... sur le monde dans lequel vous évoluez. C'est un peu le rôle des artistes, il me semble, dans la société aussi.
0: Et je crois que c'est quelque chose que voilà, l'artiste, il crée quelque chose, il offre ça au monde, il met ça là. Maintenant, il y a des gens qui vont apprécier, il y a des gens qui vont moins apprécier. Mais moi, en tout cas, mon but, c'est d'être en phase avec ce que je crée.

0: créer, d'être authentique le plus possible, parce que j'ai l'impression que c'est un peu comme ma responsabilité en tant qu'artiste d'observer et de représenter les choses telles que je les ressens.
1: Alors, vous m'aviez dit, j'ai noté quelques petites phrases pendant notre entretien d'hier, ce que j'essaie de créer, c'est une identité où tout le monde se sent en appartenance. Qu'est-ce que ça veut dire, ça?
0: Oui, bon, c'est un peu une inspiration. Il y a, pour moi, Maurice, on doit créer de plus en plus de points où tout le monde se rend compte et où tout le monde s'identifie.
1: C'est un enjeu pour vous dans la société mauricienne
0: Tout à
1: de
0: fait,
1: créer des
0: tout à fait. Il y
1: rencontres.
0: a, il y a, il y a, je pense, une certaine urgence parce que, comme on voit sur les réseaux sociaux, il y a de plus en plus d'incompréhension, de gens qui commencent à se fracturer en groupe, en façon de penser, etc. Et de l'autre côté, on a la musique, on a le sport. Ce sont les choses qui
1: Qui
0: pour
1: nous
0: moi,
1: rassemble.
0: qui nous rassemblent. C'est quand on suit un Mauricien, un athlète Mauricien à l'étranger, tout le monde est Mauricien, tout le monde regarde. Quand on va regarder un concert de Black Ayew, tout le monde se sent Mauricien. Quand on parle le créole, on se sent tous mauriciens, fiers et on apprécie la beauté de la langue. Et dans le monde visuel, qu'est-ce que ça serait? C'est plutôt comme un questionnement. Parce que, bon, je suis conscient qu'une personne ne construit pas l'identité visuelle d'une île. Donc c'est pour
1: Mais
0: ça qu'on.
1: chacun doit
0: Voilà.
1: essayer en tout cas.
0: C'est pour ça qu'on est en permanence en conversation et qu'on se dit, ben. Tant qu'on est là, allons faire notre mieux et chacun s'occupe d'une partie du paysage visuel et va à développer, on va dire, tout un imaginaire, tout un monde où je pense énormément de Mauriciens pourraient se sentir confortables dans ce monde-là. Moi aussi, je fais ma part, je crée un univers qui est beaucoup plus chaotique. Mais où il y a des gens qui se sentent bien, qui parfois ont envie de se perdre dans une toile. Donc, c'est pour ça que souvent on se retrouve à vendre une toile, parce qu'il y a des gens pour eux, c'est un élément important de leur journée. Donc, on réalise que là, quand même, a un impact. Maintenant, moi, je suis ouvert, j'ai de plus en plus envie d'aller sur des médiums différents qui parlent à encore plus de gens. Parce que je suis conscient que tout le monde n'a pas forcément ni l'envie, ni l'énergie d'aller
1: Ou
0: voir
1: l'attirance
0: ou l'attirance
1: vers.
0: d'aller dans une exposition et regarder des toiles. Parfois,
1: Peut-être que parfois.
0: émotionnellement, on n'est pas prêt, on n'est pas disponible à faire ce genre de move-là. Et c'est là où
1: Ça
0: parfois.
1: semble aussi peut-être parfois pour certaines personnes réservées à un cercle bien
0: Voilà.
1: défini
0: Voilà.
1: et peut-être pas. Même si toutes les expos sont ouvertes à tous, évidemment,
0: Tout à
1: et
0: fait.
1: que tout le monde devrait s'y rendre sans problème. Est-ce que, Evan, sur cette question d'appartenance mauricienne, puisqu'on doit se laisser dans à peu près 2 minutes, est-ce que vous auriez un dernier mot sur cette notion-là? Alors moi, ce que je vois là, ce à quoi je pense tout à coup, en entendant un peu Gaël parler, c'est une œuvre dont je me souviens de vous, où on est dans la cuisine. Il me semble qu'il y a un personnage dans la cuisine. Alors je ne peux pas vous dire exactement de quelle œuvre je parle, parce que ça m'est revenu là, mais en tout cas, est-ce qu'il y a l'idée aussi, et ce serait une question que j'aimerais bien aussi adresser à Gaël, mais je crois qu'on n'aura pas le temps, est-ce qu'il y a aussi cette notion de l'intime? Parce que finalement, est-ce qu'une identité ne se crée pas aussi parfois dans l'intime? Est-ce que de montrer l'intérieur, c'est pas aussi ça, de montrer parfois une cuisine, je pense à une exposition de photographie qui a eu lieu il n'y a pas très longtemps à Vitrine, justement, Mémoire, où vraiment on est dans les maisons, dans les intérieurs. Est-ce que ça résonne pas un peu toujours avec tous les Mauriciens d'être vraiment à l'intérieur, dans cette notion d'intime, puisque quand on représente une maison mauricienne de l'intérieur, je pense que presque tout le monde peut voir une maison qu'il a déjà connue ou une représentation qu'il connaît.
2: Oui, tout à fait, parce que À titre personnel, j'ai été porté, inspiré,

dans mon chez moi, de mon chez moi, de cet espace intime, et essayer de comprendre comment cet espace est composé justement, et avec je me souviens, tout était, on va dire, dans cet ordre de l'entassement, on va dire, des choses, et à chaque

0: de ce qu'est être Mauricien. Et vous faisiez justement la comparaison avec une cuisine, ben c'est tout à fait ça. Il y a plusieurs ingrédients et c'est ce mélange et ce qu'on en fait. Et pour moi, ce territoire, il m'a tout le temps habité. Je trouve que il y a tellement de choses, il y a tellement de conversations qui peut être faites justement avec le territoire. Et là, je me souviens de ce que Malcolm de Chazal avait dit une fois dans ses critiques. Et justement, je crois que c'était une critique à Bernadette de Saint-Pierre, où il dit à Bernadette, mais comment tu n'as pu ne pas aller avoir une conversation avec Kierkegaard et Peter Booth lorsque tu as écrit Paul et Virginie, parce que ce territoire a tellement de choses à t'apporter. Et moi, c'est comme ça que ce territoire m'habite, avec c'est un bouillonnement. Et du coup, voilà.
1: On va se laisser sur ces très jolis mots. Merci à tous les deux. Il est 11h. Je dois passer l'antenne. Merci beaucoup, Gaël Froger.
2: Merci, merci, Christophe.
1: Merci, Evan Sohen.
0: Merci.
1: Et puis moi, je vous retrouve la semaine prochaine dans Habiter notre île. À très bientôt sur les ondes de RM1. Il est 11h.

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0: Maria Miel à l'instant avec Je ne suis qu'une femme sur votre radio, à la radio Nostalgie.
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0: Bonjour à tous et bienvenue, très heureux de vous retrouver jusqu'à midi, c'est aide et conseil, vous connaissez le principe de l'émission, toutefois si vous ne connaissez pas ce n'est pas grave, hein. On vous l'explique tout simplement, c'est l'occasion pour vous de nous faire part de vos problèmes, de vos doléances. Aujourd'hui ça va se passer sur le 52 51 72 69 SMS, WhatsApp ou appel sur ce même numéro. Donc je rappelle le numéro, le 52 51 72 69 et nous on fera le nécessaire auprès des autorités pour voir comment résoudre votre problème ou même trouver une explication dans ce que vous vivez. Tout simplement, on commence à Ashley Cornette et d'ailleurs, tout simplement, les belles chansons aussi pour vous accompagner en espérant que tout se passe bien de votre côté le week-end. C'est dans quelques heures. Courage à ceux qui travaillent en ce moment. On reviendra vers d'autres cas, bien sûr, les autres cas qu'on a pu résoudre dans le passé. Notamment, il y avait un cas du côté d'Orietta où, la CWA plus faire le nécessaire. Donc, il y a aussi les cas qu'on a pu voir au niveau des chemins, des routes qu'il fallait asphalter. Et donc, Et aussi au niveau de la police de l'environnement, pollution sonore. Les autorités déjà au courant. Notamment, on appelle souvent l'inspecteur amassé de la police de l'environnement. Ils font un superbe travail. Donc, il faut avoir confiance aux autorités, mesdames et messieurs. Mais aussi faire la complainte officiellement. Quelquefois, on a envie de faire une complainte, on a peur d'aller de l'avant. Ce n'est pas un problème, vous pouvez changer de nom, vous pouvez garder l'anonymat, mais au moins que la solution soit vite trouvée, c'est le but de cette émission. Alors sur le 52 51 72 69. Et aussi on avait eu un cas concernant la pension lundi, donc on essaiera de voir cela avec aussi la personne concernée et aussi le représentant de l'ONG, dis-moi, qui était avec nous lundi pour ce cas d'une personne qui était à l'étranger, ils ont coupé la pension, ils ont même coupé la pension de son mari, qui contribuait d'ailleurs. Donc on verra ça avec les autorités concernées. Allez, on va écouter Richard Marx, Nothing You Can Do About It.

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1: On se revient sur AME, la radio Nostalgie, pour les cas, justement, on les suivit aussi des différents cas durant les semaines précédentes. On va retrouver Jeannick du côté de Vacois. Bonjour Jeannick.
2: Bonjour Ashley, ça va?
1: Très bien, et vous, de votre côté?
2: Oui, ça va, ça fait, on peut aller.
1: Ah ben tant mieux, et j'espère que vous avez des bonnes nouvelles, hein. On se souvient qu'il y avait un cas relevant de la CWA.
2: Bonnes nouvelles pour la CWA qui a résolu le problème et que maintenant la tante, les vieilles dames, tout ont de l'eau. Merci, merci beaucoup à la MBC, merci pour votre émission, merci encore à la CWA parce qu'ils m'ont appelé, deux fois ils ont appelé, ils sont venus, ils ont fait l'intervention et même après l'intervention, je pense que c'est sous le CWA de la Marie, quelqu'un m'a appelé, je ne vais pas citer le nom.
1: Oui.
2: Il m'a assuré pour voir si le travail a été fait et tout. Et bien voilà, un grand bravo et un grand merci pour ce travail.
1: Ben pour ça, ben, il faut aussi remercier Sunil Gopal, chargé de communication.
2: Oui,
1: là,
2: il a été vraiment, vraiment, M. Gopal a été vraiment catégorique dans ses affaires parce qu'il avait dit qu'il va faire le nécessaire. Et moi, pour la suite, j'ai rappelé parce que je n'ai rien vu, mais...

0: je rappelais un jour et le lendemain, j'ai vu qu'un cellule était devant la porte. Et ben, ma cousine a appelé, m'a dit, mais merci beaucoup et de remercier la MBC, de remercier votre Lucie pour ce qu'il a fait, pour ce bon travail.
1: Ben, tant mieux, hein. Donc voilà, ouais, que vous pouvez nous faire
0: Voilà,
1: confiance.
0: oui. Enfin, ça prend un petit peu de temps. Des fois, on est impatient, on voit que les choses
1: Ouais.
0: n'avancent pas, mais il y a les procédures à suivre. Donc, on respecte le norme, on respecte les procédures, tout ce qu'il a fait. Et franchement, le travail a été fait. Et vraiment, à vous, Ashley, continuez. Vous aidez beaucoup les gens à travers votre émission à la radio. N'arrêtez pas là. Continuez d'aller de l'avant.
1: Ben, on fait notre maximum en tout cas. Et ben, on espère que vous n'aurez pas d'autres cas encore, hein, que tout ira bien.
0: Non, mais non, là, j'ai fini. Ça va. Dès que j'ai un cas, je vais appeler Monsieur Ashley Cornet à l'anglais. C'est son équipe et tout le monde. Ben, je sais qu'il va venir en aide pour nous sauver. Alors,
1: Ben,
0: pourquoi pas?
1: comme toujours, hein, comme toujours, hein, on essaie de faire
0: Ouais,
1: le
0: je viendrai parce
1: maximum.
0: que là, je sais que le public a un gilet de sauvetage. Ben, pourquoi pas? On va
1: Ah ben, on
0: mettre
1: est là
0: les
1: pour
0: cas en
1: ça, voilà.
0: pratique.
1: Vous connaissez le
0: Voilà.
1: rendez-vous,
0: Merci
1: hein.
0: beaucoup.
1: Ben, plaisir à
0: Allez,
1: vous,
0: OK.
1: Yannick. Bonne
0: Bonne
1: journée, bonne
0: journée et encore
1: continuation.
0: merci à Monsieur Gopal. Hein? OK, merci à vous tous.
1: Plaisir à vous. Bonne journée, bon courage aussi. À
0: Bonne journée,
1: bientôt.
0: à bientôt. Allez, au
1: Allez, bye
0: revoir. Ciao,
1: bye.
0: ciao.
1: Voilà, c'était Yannick du côté de Vacoa par rapport au problème d'eau, hein, parce que les personnes n'étaient pas vraiment raccordées. Il y avait un problème de connexion et ça prenait du temps au niveau de la CWA. Donc, merci à Sunil Gopal aussi, ben, qui a fait savoir aux officiers, comme ça ils seront vite venus. Et on comprend aussi que la situation actuellement, il ne faut pas gaspiller l'eau. Hein, donc justement avec la situation de nos réservoirs qui ne sont pas au top, donc on compte sur vous pour que vous soyez vigilants et surtout ben, évitez de faire de gros lavages parce que ce n'est pas permis en ce moment. Récupérez l'eau de la pluie, hein, en espérant que la pluie arrivera dans les différentes régions, mais surtout qui sera omniprésente au niveau des réservoirs à travers l'île. Et en même temps, on sait qu'il y a des coupures d'eau assez régulières par rapport à la fourniture d'eau de ce qu'on a dans le stock de réservoirs. Et vous savez, pour la CWA, c'est le 170 en cas de problème avec bah oui, la fourniture d'eau ou tuyau cassé aussi, le 170. Donc on avait eu au téléphone aussi Sunil Gopal la dernière fois. On avait carrément fait une émission sur le service 170. Il nous a rassuré que ce service a été amélioré. Et d'ailleurs, beaucoup de correspondances qui sont faites entre les officiers aussi. Donc maintenant qu'on fait une complainte, on sait déjà quel officier qui a pris le cas, que s'est-il passé, pourquoi le cas n'a pas été résolu. Et on le sait aussi, hein, donc vous avez des problèmes de tuyaux cassés, des tuyaux qui datent de plusieurs années, qu'il faut réparer. Donc comme Sunil Gopal nous avait expliqué, ce n'est pas pareil comme le CEB, parce que quand il y a une faute sur la ligne, donc ils ont déjà un signal, parce que là c'est des tuyaux cassés, donc il faut aller vraiment en profondeur. Pour aller voir quel est le souci. Mais nous comptons sur votre collaboration. En même temps, si vous voyez un tuyau cassé quelque part, ben appelez le 170. Comme ça, ils pourront vite intervenir. Ou même, vous nous appelez en studio sur le 52 51 72 69. Appel WhatsApp, SMS ou appel normal aussi de votre téléphone fixe. When a man loves a woman, on va écouter Percy Sledge, c'est tout de suite.

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1: Maxime Le Forestier, un instant avec mon frère sur votre radio, AM à la radio Nostalgie.
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1: Exactement 11h34.

Alors, je suis aussi en communication avec le commissaire de la sécurité sociale, Monsieur Saadéo, par rapport au cas qu'on avait rapporté, souvenez-vous. Donc, selon une personne disant, on a fait une émission par rapport aux maisons de retraite. Donc, cette personne nous disait qu'il y a une maison de retraite qui ne fait pas le travail comme il faut. Donc, justement, parce que ils sont bien payés, il n'y a pas de service. Vraiment qui est au top pour les personnes qui sont logées là-bas. Donc on attend et j'ai demandé à Monsieur Sardéo aussi de savoir si son équipe est partie sur place pour aller faire une inspection et demander un rapport aussi. Donc on attend cela, donc on ne lâche rien. Nous on veut tout savoir aussi et pour que les personnes âgées puissent avoir le service voulu, puissent avoir le soin qu'ils doivent avoir, surtout qu'ils payent une fortune, à ce que j'ai pu comprendre. Et donc, à cette personne qui nous avait donné le cas, bien ne vous en faites pas, on fait le suivi et on attend une réponse de la sécurité sociale par rapport à ça. Donc, si vous avez d'autres requêtes aussi, vous voulez rapporter des cas dans certaines maisons de retraite qui ne font pas le travail comme il faut, ou même entre guillemets, font de la maltraitance à l'égard des personnes âgées, parce que nous, on le sait que dans le passé, il y avait certaines maisons de retraite, pas tout, mais certaines maisons de retraite. Dont les cas qui avaient rapporté, qui ne prenaient pas soin des personnes âgées, qui laissaient ces personnes sans assistance, sans soutien, sans même leur donner une douche. Donc imaginez-vous quelle situation ils vivaient, ces personnes. Vraiment, ils partaient dormir, sales, malheureusement. Mais quand les parents venaient, maman, ils sont bien, bien organisés, bien traité, juste pour montrer que soi-disant ils ont un bon traitement. Alors que dans certains cas, ce n'était pas du tout l'image qui devait se faire ressentir. Donc malheureusement, pour ces personnes, ça date de très longtemps ce genre de cas. On espère que il n'y a plus ce genre de situation maintenant. Mais en tout cas, si vous constatez cela, vous entendez des choses comme ça arriver dans certaines maisons de retraite, pas tout, hein. Il y en a qui sont vraiment très bien, hein. D'ailleurs, on salue, hein, ceux qui travaillent dans les maisons de retraite, vous avez beaucoup de patience et vous donnez un très bon service, vous êtes très gentil, donc il y a vraiment ce soutien, il y en a qui sont formés pour ça, il y en a qui le font avec beaucoup de cœur aussi, donc on salue ce gros travail-là, mais il y en a qui, malheureusement, sont là juste pour le business. Donc, si vous avez des cas comme ça, eh ben, faites-nous savoir, hein, sur le 52 51 72 69. Nous, on avertira la sécurité sociale parce qu'ils ont une équipe dédiée pour ça, pour aller faire des vérifications sur place et faire un rapport sur la maison de retraite qui a mal fait son travail. On va écouter de musique. On va écouter Rick Ashley, Take Me to Your Heart. C'est parti. Enfin, Take Me to Your Heart, c'est celui-là. Hein.

0: Donna Summer à l'instant avec This Time I Know It's For Real et c'est sur votre radio, I'm on Radio Nostalgie.
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0: Et aussi petit rappel pour l'émission de ce mardi sur AM1 et AM1 entre 10h et 11h. Mardi, eh bien l'émission point-virgule thématique et on s'intéressera aux problèmes au niveau de la route, hein, sécurité routière avant tout. Et d'ailleurs, on aura des invités notamment du Traffic Branch et aussi d'autres invités pour en parler parce que justement le nombre de morts sur nos routes, c'est alarmant, plus de 90 morts sur nos routes actuellement juste pour 2026. Donc il faut vite réagir, on aura aussi des experts pour en parler dans cette émission ce mardi entre 10h et 11h. Si vous voulez aussi intervenir dans l'émission, ben, vous pouvez nous envoyer un petit message sur le 52 51 72 69 ou même nous appeler durant l'émission ce mardi entre 10h et 11h sur le 402 80 80 pour justement nous donner plus d'idées, hein, ce que vous voulez apporter comme idée pour améliorer la sécurité sur nos routes. Alors, donc restez bien branchés, on va écouter pour la suite eh bien, MC Solar avec le titre Dakota et on est ensemble pour encore moins de 10 minutes. Et surtout, courage à ceux qui travaillent en ce moment. Et vous avez des complaintes et aussi des doléances à nous faire part pour qu'on puisse faire part aux autorités aussi. Ça se passe sur le 52 51 72 69.

11h49 sur AML Radio Nostalgie et aussi, ben oui, on a eu l'appel de Marceline du côté de Longtil par rapport au problème de saleté, problème de voisinage. Donc là, on a rappelé Monsieur Iroa, justement, le président du district council de Moka. Donc je pense qu'il est dans une réunion actuellement. Et on envoie un message aussi, bien sûr, pour lui dire que le problème persiste toujours dans cette région. Donc restez rassurés. Marceline, donc on en renvoie votre numéro de téléphone et comme ça il puisse faire le nécessaire, même si l'inspecteur était venu apparemment, ben, c'est toujours pareil, ça n'a rien changé. On envoie le message en même temps et comme ça le nécessaire pourra être fait le plus rapidement possible. Voilà, donc je pense qu'il est en réunion. Bon, c'est un peu les heures où justement au niveau district council il rencontre les officiers, tout ça. Et nous, on envoie un petit texte. Comme ça, on est sûr que ça... Comme on dit, les écrits restent. Hein. Les paroles s'envolent, les écrits restent. Donc, on va écouter Eric Clapton avec Where All The Way. Et aussi, donc, continuer justement à nous appeler sur le 5251-72-69 SMS, WhatsApp ou même appel normal. Sur un seul numéro, tout se fait aussi rapidement, sauf qu'on ne peut pas prendre deux appels en même temps, donc ce sera chacun son tour, on va dire, mais même si on voit un numéro qu'on n'a pas pu prendre tout de suite, on va vous rappeler pour voir de quoi il s'agit exactement. Ne vous en faites pas, on est là, c'est à des conseils jusqu'à midi.

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Alors, je viens d'avoir au téléphone M. Saadeo, le commissaire à la sécurité sociale, qui m'a donné tous les détails par rapport à la visite effectuée par les officiers de la sécurité sociale dans une maison de retraite. On ne va pas dire quelle région, mais tout va bien. Tout va bien. D'après, il m'a même lu le rapport. Ça a été fait le 11 août. Plusieurs résidents, et ils étaient propres, ils ont vu la qualité de la nourriture, tout a été vérifié. Donc à cette dame qui nous a rapporté le cas, peut-être que cette fois-ci, heureusement, peut-être que la situation s'est améliorée, ils ont un meilleur service maintenant, mais il y aura encore des vérifications assez régulières, non seulement dans cette maison de retraite, mais dans plusieurs maisons de retraite aussi. Alors, voilà, faites bien votre travail, tout simplement, c'est ce qu'on souhaite, parce que vous savez, les personnes âgées, quand elles partent dans les maisons de retraite, ils attendent d'avoir une retraite assez paisible, assez tranquille, et justement, avec tous les soins qu'il faut, parce qu'on doit prendre soin, justement, de nos aînés, c'est très important. Donc, on compte sur vous, et merci à l'équipe de la Sécurité sociale, ils sont bel et bien partis sur place, et le commissaire m'a lu le rapport complet. Au niveau de la nourriture, au niveau des résidents, au niveau des activités. Donc tout ça, j'ai eu le temps de consulter il y a quelques minutes de cela. Voilà qui est fait, mais toujours, c'est toujours bon de rapporter, on le dit. Et comme ça, les autorités peuvent aussi aller vérifier, faire le nécessaire. Ce qui nous amène en même temps à la fin de cette émission. Merci à tous de votre fidélité. Pour le cas de Marceline, comme on lui disait, le message a déjà été envoyé à Monsieur Irois, le président du district council de Moka, et qu'elle soit rassurée. Et toujours laissez-nous savoir, hein, on veut bien savoir, nous, qu'est-ce que les autorités font pour vous venir en aide. Et on va terminer avec une belle chanson de Bee Gees. Et c'est ici que prend fin cette émission. On se retrouve lundi aussi, entre 11h et midi, pour des conseils et un thème ce lundi. Et vendredi, ce sera aussi toutes les doléances, notre numéro qui reste disponible pour nous faire part de vos soucis au quotidien. Gardez confiance en vous surtout, aidez les autres, c'est ce qu'on souhaite. Allez, ciao ciao, et dans quelques instants, le journal complet, suivi aussi de la suite des programmes sur AM1, la radio nostalgie.

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1: Bonjour à tous, il est midi. C'est l'heure de votre journal de la mi-journée. Nous accueillons en studio Adrien Valère. Bonjour Adrien.
2: Bonjour Nikita, bonjour à tous.
1: Et nous démarrons avec les titres.
2: Des amendements à la Workers' Rights Act et à l'Employment Relations Act attendus d'ici la fin de l'année. Le ministre du Travail, Reza Houtim, affirme que les travaux avaient commencé bien avant la grève de la faim d'Atmachanto. Maurice revoit sa stratégie d'approvisionnement en carburant. Un accord de 5 ans a été signé entre la STC et Indian Oil Corporation Limited pour renforcer la sécurité énergétique du pays. Et Muzaffar Lal Mahmoud alias Mouz, recherché par la FCC, l'homme d'affaires est retrouvé donc et introuvable justement après une opération menée hier à son domicile. Des amendements à la Workers' Rights Act et à l'Employment Relations Act sont toujours attendus d'ici la fin de l'année. Une réunion du National Tripartite Council s'est tenue hier donc pour poursuivre les discussions autour d'une première ébauche du changement envisagé. Parmi les pistes, revoir le fonctionnement du PRGF, les comités disciplinaires indépendants, et renforcer la protection des syndicats face aux pressions des employeurs. Le ministre du Travail, Reza Houtim, qui précise toutefois que ce chantier avait débuté depuis l'année dernière et qu'il n'est pas lié à la grève de la faim d'Atmachanto. Reza Houtim au micro, donc, de notre collègue Niyama Narayana Reddy.
3: La grève de M. Chanteau n'a rien à faire avec les amendements qui nous payent le travail, le Workers Rights Act et Employment Relations Act. En fait, depuis l'année dernière, nous finissons une consultation, nous finissons nos grands assises du travail et de l'emploi. Et cette année-là, nous gagnons le National Tripartite Council, une chose qui touche le droit de travailleurs qui nous peut discuter. Et il y a aussi un topic qui nous peut guetter, par exemple, si nous voulons revoir le fonctionnement d'une institution comme la Commission for Conciliation and Mediation, le Employment Relations Tribunal, notre pouvoir, notre juridiction. Nous voulons peut-être revoir aussi le fonctionnement PRGF, le fonctionnement Workfare Programme, et aussi un sujet qui touche le droit des travailleurs, par exemple, comité disciplinaire, nous voulons sur nous qu'il y ait indépendant. Nous assurons aussi qu'il y a un respect pour les syndicalistes qui travaillent sans pression de la part de leur employeur.
2: Et Maurice a franchi une nouvelle étape dans sa stratégie d'approvisionnement en carburant. La STC, Indian Oil Corporation Limited, ont signé un accord de fourniture d'une durée de 5 ans. Essence, diesel, marine gas oil et carburant d'aviation sont concernés par ce partenariat conclu dans le cadre du protocole d'accord entre Maurice et l'Inde. Pour le Premier ministre, cet accord doit surtout permettre à Maurice de mieux sécuriser son approvisionnement énergétique. Les discussions avec l'Inde avait débuté lors de la visite du docteur Navin Angoulam à New Delhi en septembre 2025. Elles ont abouti hier à la signature de l'accord dans la salle du trône à l'Assemblée nationale à Port-Louis. Le docteur Navin Angoulam au micro de Shalini Abun.
4: This MOU arrives at a particularly critical juncture when global energy markets are beset by unprecedented volatility. We now will have the predictability we need for supply. Our nation imports, as you know, all of its petroleum products, rendering us susceptible to international price fluctuations, geopolitical tensions, disruptions in maritime routes, and shifts in global supply chains. While these external shocks are beyond our control, we have been innovative in finding an alternative to external factors which impact heavily. This partnership will enable us to safeguard our economy, shield our citizens from external disruptions and continue our trajectory towards sustainable growth.
2: Et toujours concernant ce nouvel accord pétrolier avec l'Inde, le ministre du Commerce, Michael Sikyan, qui met l'accent sur la question des prix, selon lui, le contrat

0: permet de rouvrir les négociations en fonction de l'évolution du contexte géopolitique. Une possibilité de renégociation est également prévue chaque année. Michael Siguen au micro de Charlene Yabon.
1: Nous mettons une phrase que demain, si la guerre est arrêtée, nous amènons tout ça devant le contrat pétrolier pour signer pour un an. Quoi qu'il arrive, la guerre va arrêter, pas arrêter. Ça prend la même plus prix plat. C'est-à-dire premium price plus prix plat. Prix plat, c'est prix du jour, prix mondial. Mais ça, premium price, ça, est fixé pendant la durée du contrat. Mais concernant Indian Oil, nous sommes d'accord dès la fenêtre de négociation. Premier, quand la guerre est arrêtée, nous donne 30 jours notice et nous capables revenir la table négociation en ce qui concerne prix. Deuxième la fenêtre de négociation, chaque 12 mois, 60 jours avant, ça veut dire le 10e mois, nous capables de signaler, ça veut dire nous donner une notice à Indian Oil, nous dire nous besoin revenir la table négociation.
0: Détenu à la prison de Daman en Arabie Saoudite dans une affaire de drogue, Ganeshen Irlen a reçu dimanche la visite de Riyad Al-Iman, ambassadeur de Maurice auprès du Royaume d'Arabie Saoudite. Cette visite s'inscrit dans le cadre de l'assistance consulaire apportée par l'ambassade de Maurice aux ressortissants mauriciens qui sont confrontés à des difficultés judiciaires ou administratives en Arabie Saoudite. De son côté, son homme de loi, Maître Ramaval Aiden, regrette l'absence d'une aide importante et affirme qu'il continue de multiplier les démarches. Il maintient qu'il croit en l'innocence de son client qui aurait été piégé. Les propos recueillis de Lovina Sophie.
2: On connaît, on fait un rapport il a plusieurs places, y compris Union européenne, y compris avec Ben Jimoun dans l'Arabie Saoudite. Et là, nous ne prenons un avocat dans l'Arabie Saoudite. L'avocat là, Paul Getli, aussitôt qu'il finit, Zouenli, il prend tout ce qu'on appelle instruction. Mais il est malheureux qu'il, depuis aujourd'hui, ne pas trouve une aide consistante. Nous devons imaginer que le rôle d'une ambassade dans n'importe quel pays, c'est l'ambassade bien jouer ce rôle, représente un citoyen mauricien. Peu importe l'offense que la personne vient faire, la personne mérite, s'il est né dans l'île Rouge-Blaise-Zone-Vert, par avion Rouge-Blaise-Zone-Vert-là et par passeport-là, donne-lui sa défense-là. Donc, nous devons faire une démarche, nous devons continuer à faire une démarche, et nous devons faire un rapport que nous devons démontrer là-dedans, dans un rapport-là, que M. Yellen est innocent. Et dans tout rapport qu'il m'a fait, ce n'est pas le premier rapport qu'il m'a fait, je prends depuis d'entier jusqu'à maintenant, quand je fais un rapport, c'est surtout pour démontrer qu'il y a un djibouni innocent et qu'il peut risquer ban miscarriage of justice, c'est-à-dire erreur judiciaire. Vous connaissez une affaire de drogue, mais c'est moi quand vous lisez le rapport pour être dans différents langues.
0: Et puis à Eben, un nouvel espace consacré à l'innovation technologique vient d'ouvrir ses portes, équipé notamment en intelligence artificielle, robotique et électronique. Ce laboratoire doit permettre aux jeunes Mauriciens de développer leurs propres projets et de passer de la théorie à la pratique. Le projet est le fruit d'une collaboration entre les autorités mauriciennes et l'ONG Stempower. Le ministre des TI, Servin Archtilleuk, au micro d'Annabelle Volbert.
3: Dans ce lab-là, il y a à peu près 24 ordinateurs qui contrôlent par un serveur qui nous installé ici avec une série de bandes d'équipement capables de permettre aux entrepreneurs, aux technopreneurs, aux enfants de l'école, aux universitaires, aux researchers pour capables venir essayer de tester d'autres produits, développer d'autres produits et tester d'autres produits. Maintenant, il y a beaucoup de Mauriciens qui peuvent essayer de tester d'autres produits et ont une difficulté d'accès à des outils. Ces outils-là, ils n'ont pas bon marché. Pas pour besoin investir dans beaucoup d'équipements. Un équipement qu'il a, ils sont capables de venir servir ici. Alors, pour nous, ça, c'est un grand impact déjà. Nous sommes capables d'être un native AI nation.
0: L'homme d'affaires Muzaffar Lal Mahmoud, plus connu sous le nom de Mouz et figure des réseaux sociaux, est recherché dans le cadre d'une enquête qualifiée de high profile par la FCC. Une opération avait été menée hier à son domicile, mais il y avait donc refusé l'accès donc aux enquêteurs. Le temps que les démarches soient entreprises pour lui faire parvenir une convocation officielle, il était devenu introuvable. Pour rappel, Muzaffar Lal Mahmoud avait déjà été arrêté dans le passé pour blanchiment d'argent. Plus récemment, il avait également été arrêté dans une affaire de tentative d'extorsion portant sur une somme de 10 millions de roupies à Grand B. Et dans les faits divers, tentative de meurtre sur un religieux hier aux alentours d'un champ de canne à sucre à proximité d'une serre située à Mordalbert. La victime, âgée de 60 ans, est domiciliée à La Rosa, a été blessée à la jambe et par un coup de feu.

0: eux. Il aurait été tiré par Kamlesh Kumar Sampat, âgé de 53 ans. Et puis, le trafic reste fortement réduit dans le détroit d'Ormuz. Seulement 7 navires l'ont traversé jeudi, soit moitié moins que la veille, selon les données de Kpler. Donc, les armateurs restent réticents à emprunter cet axe stratégique essentiel au commerce mondial des hydrocarbures. C'est ce qui nous amène à la fin de ce journal. Merci d'avoir suivi. Retour avec l'actualité à 15h.
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2: Merci à Adrien Valère qui nous a présenté le journal de la mi-journée. Nous allons nous intéresser au sport au terme de la deuxième étape du Tour de la Grande-Bretagne hier. Kimberley, le Groupe-Yenard, reste dans la roue de la Néerlandaise Lorena Webbes qui est en tête du classement général. 14 secondes séparent ses deux concurrentes. La troisième étape, considérée comme l'étape reine, sera disputée cet après-midi sur une distance de 104,7 km. Le départ est prévu à 14h30 et l'arrivée est attendu vers 17h25, heure de Maurice. Parlons à présent de la bonne tenue de nos filles au championnat d'Afrique de beach volley qui se déroule actuellement à Alexandrie en Égypte. Le tandem Lisabonne et Juanita Latour s'est qualifié pour les huitièmes de finale. Nos représentantes ont enchaîné avec une troisième victoire de suite dans le groupe F. Elles ont battu le Kenya par 2-7 à 0, 21-11 et 21-19 pour boucler cette phase de groupe sur un sans faute. Elles affronteront l'équipe de la Gambie en huitième de finale. La rencontre ne devrait pas tarder. Pour rappel, ce tournoi continental est qualificatif pour les prochains Jeux Olympiques. La compétition prend fin le 22 août. 28 pays sont présents, 45 équipes au total, dont 24 en masculin. Hippisme, comme vous le savez, suite aux séances d'entraînement perturbées au Champ de Mars cette semaine en raison du mauvais temps, le MTCJC a confirmé hier que la 13e journée de course se tiendra dimanche au lieu de samedi. Le programme sera rendu officiel d'ici peu. Football en Europe, au chapitre des transferts, après Jed Spence et John Stones, l'Inter de Milan continue de se renforcer avec des éléments en provenance de la Premier League. Cette fois, elle concerne un milieu de terrain. Selon les informations de Sky Sport, l'Anglais Curtis Jones est proche de quitter son club formateur pour rejoindre la Serie A. Les négociations auraient abouti à un accord verbal avec Liverpool sur un montant de 32 millions d'euros plus 4 de bonus. Et puis, la signature par Tottenham de l'attaquant Savinho, qui était jusqu'à l'heure joueur de Manchester City, un transfert d'un montant de 85 millions de livres sterling, ce qui rapprocherait donc vers les 100 millions d'euros. La Première Ligue anglaise, comme vous le savez, reprend ses droits à 23h ce soir avec la rencontre Arsenal-Coventry City. Suite de cette première journée, demain avec à 15h30 Hull City-Manchester United. À 18h, Everton sera opposé à Crystal Palace. Nottingham Forest recevra Leeds United. Et Ipswich Town accueillera Sunderland. À 20h30, Brentford jouera à domicile face à Tottenham. Les rencontres au programme dimanche à 17h, Brighton-Aston Villa et Manchester City-Bournemouth. À 19h30, Newcastle-Liverpool. Et en clôture de ce premier acte, lundi à 23h, un derby de Londres entre Fulham et Chelsea. Une nouvelle saison qui s'annonce palpitante en Espagne. Dans un match de la première journée de la Liga hier, le Rayo Vallecano et le Deportivo Alaves ont fait match nul un partout. À 23h ce soir, le Real Betis accueillera la Real Sociedad en France. En ouverture de la Ligue 1, Marseille reçoit Strasbourg à 22h45 ce soir, ce qui nous amène à la fin de ce journal des sports de la mi-journée. Merci, très bon début d'après-midi à toutes et à tous sur RM1. Je vous laisse en compagnie de Nikita.
3: Merci beaucoup Vikash.
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nous prie d'annoncer le décès de Madame Mirella Denise Bourbon. Le décès de Madame Mirella Denise Bourbon, née Marie, aussi connue sous le nom de May, âgée de 60 ans. Le convoi sortira de chez sa nièce, Madame Mélissa Rima, à la route royale à Camp Charlot, à Chemin Grenier, aujourd'hui à 14h, pour se rendre dans l'église Notre-Dame du Mont-Carmel et de là au cimetière de Saint-Martin-Baie-du-Cap. Le décès de Madame Rupwanti Obiluk. Le décès de Madame Rupwanti Obiluk, née Bujen, aussi connue sous le nom de Didi Mandli, âgée de 90 ans. Le convoi sortira de son domicile à la rue Marquette, à l'agrement Saint-Pierre, aujourd'hui à 14h30, pour se rendre à l'incinérateur de circonstance à Saint-Pierre. Le décès de Monsieur Fils Auguste Prosper. Le décès de Monsieur Fils Auguste Prosper, aussi connu sous le nom de Ton Lolol, âgé de 87 ans. Le convoi sortira de chez son fils, Monsieur Jean-Noël Prosper, à la rue John Kennedy à Grand Gob, aujourd'hui à 15h, pour se rendre dans l'église Saint-Michel à Grand Gob et de là au cimetière de Grand Gob. Le décès de Monsieur Ressard Soukou. Le décès de Monsieur Ressard Soukou, aussi connu sous le nom de Ressard, âgé de 73 ans. Le convoi sortira de chez son épouse, Madame Roussalbi Soukou, à Robillard Lane à Trou-de-Douce, aujourd'hui à 15h30, pour se rendre au cimetière de Trou-de-Douce. Le décès de Madame Marie-Thérèse Doris Nicolas. Le décès de Madame Marie-Thérèse Doris Nicolas, née Sandian, aussi connue sous le nom de Doris, âgée de 71 ans. Le convoi sortira de chez son époux, Monsieur José Nicolas, à la rue Battery, à Grande-Rivière-Nord-Ouest, aujourd'hui à 16h, pour se rendre dans l'église Saint-Mathieu, à la Tour Kénic, et de là au cimetière de Saint-Georges, les Salines. Le décès de Madame Véronique Eugénie. Le décès de Madame Véronique Eugénie, née Carly, aussi connue sous le nom de Véronique, âgée de 49 ans. Le convoi sortira de chez son époux, Monsieur Louis Edmond Eugénie, à Plaine des Galets, à Chemin Grenier, aujourd'hui à 16h, pour se rendre à l'église Notre-Dame du Mont-Carmel, à Chemin Grenier, et de là au cimetière de Souillac. On nous prie d'annoncer le décès de Mademoiselle Marie-Véronique Estelle Siave. Le décès de Mademoiselle Marie-Véronique Estelle Siave, aussi connue sous le nom de Estelle, habitante à Nightingale Care Home à Curepip, âgée de 52 ans. Le convoi sortira de la morgue d'Elianson à la Tour Kénic demain samedi à 12h15 pour se rendre à l'église Notre-Dame de Lourdes à Rosil et de là au cimetière de Saint-Georges, les Salines. Et on nous prie d'annoncer le décès de Madame Vimla Sarah. Le décès de Madame Vimla Sarah, née Kotwaru, aussi connue sous le nom de Vimla, âgée de 48 ans. Le convoi sortira de chez son époux, Monsieur Jean Gébin Sarah, à l'allée des Licorices à Beauvallon, demain samedi à 13h, pour se rendre dans l'église Notre-Dame des Anges à Maillebourg, et de là au cimetière de Petit-Bel-Air. À toutes ces familles endeuillées, la MBC présente ses plus vives sympathies.

C'est parti avec les nouvelles du temps pour vous sur RMA ainsi qu'AM1. Et on démarre avec la situation générale pour Maurice. Un courant d'air légèrement perturbé circule sur notre région. Et les prévisions pour les prochaines 24 heures, le ciel sera mi-couvert en général cet après-midi avec quelques averses localisées sur la partie l'ouest de l'île. La température maximale sera supérieure à la moyenne par environ 2 degrés et sera entre 22 et 24 degrés sur les terrains élevés et entre 26 et 29 degrés dans les régions côtières. Des ondes

occasionnelles sont attendues sur les hauteurs durant la nuit ainsi que demain matin. Et ailleurs, il fera essentiellement beau. Quant à la température minimale, elle sera entre 16 et 18 degrés sur le plateau central et entre 20 et 22 degrés dans les régions côtières. Le vent soufflera du secteur est à environ 15 km par heure, devenant variable durant la nuit. La mer agitée au-delà des récifs avec des houles du sud-ouest de l'ordre de 2 mètres. Les marées hautes cet après-midi 14h49 et demain à midi 21. Les marées basses demain matin 4h44 et l'après-midi 18h39. Le coucher de soleil prévu à 17h58 quand le lever du soleil demain matin ça va être à 6h27. Les nouvelles du temps pour Rodrigue, la situation générale, quelques nuages venant de l'est traversent l'île par moment. Et les prévisions pour les prochaines 24 heures, le temps sera mi-couvert cet après-midi avec une maximale qui sera supérieure à la moyenne par environ 2 degrés et sera entre 25 et 27 degrés. Et des périodes nuageuses pour cette nuit et demain matin avec des ondées occasionnelles sur les hauteurs. La température minimale sera quant à elle entre 18 et 21 degrés. Le vent du secteur S à environ 20 km par heure avec des pointes de l'ordre de 50 km par heure. La mer agitée au-delà des récifs avec des houles du sud-ouest de l'ordre de 2 mètres. La pluviométrie durant les dernières 24 heures, Pointe-Canon et Patate Théophile à 0,2 mm et Pleine Corail à 0,0 mm. Les marées hautes cet après-midi 17h11 et demain matin 11h30. Les marées basses demain matin 3h05 et dans l'après-midi à 15h14. Le coucher de soleil prévu à 17h36. Quand le lever du soleil demain matin sur l'île Rodrigue, ça va être à 6h03. Et on clôture avec Bilta PCR pour Rodrigue, les temps Lolamea pour Procène 24h. Les temps pour Plito bon, zodi après-midi. Assaut avec Dimekra matin, capable gay ND la pli occasionnelle. Divan pour souffler des pissectés à l'est environ 20 km par air avec bonne pointe des lodes des 50 km par air. Lagon la mer praticable, en déobrisant la mer praticable aussi et pour Naman la houle des piscis d'ouest des lodes des démettes en déobrisant. Bonne marée haute, zodi tantôt 5 et 11 et Dimekra matin. 11h30, ban marée bas, dimanche matin 3h05 et dans l'après-midi 3h14. Et voilà, chers auditeurs, c'était les nouvelles du temps pour vous sur RM1 et AM1.

Les communiqués du Central Electricity Board, le CEB, avisent les abonnés de Richter, habitant dans les environs de Richter Road, Sushil Lane, Shivala Road, Muslim Cemetery Road, School Lane et résidence Roma, que la fourniture d'énergie sera interrompue entre 8h30 et midi ce dimanche 23 août 2026 en raison des travaux qui seront effectués sur le réseau électrique et la fourniture sera rétablie sans préavis à l'achèvement des travaux. Le CEB avise les abonnés de Sainte-Croix dans les environs de des rues plutôt Nicolas, débouché Mariam Temple, Allée Tamara et résidence Paul Taureau que la fourniture d'énergie sera interrompue entre 12h30 et 14h30, toujours ce dimanche 23 août, en raison des travaux qui seront effectués sur le réseau électrique et la fourniture sera rétablie sans préavis à l'achèvement des travaux. Le CEB avise les abonnés habitant Petite Rivière dans les environs des rues La Joliette, McNamara, Old Trafford, La Fauche et une partie de la Route Royale que la fourniture d'énergie sera interrompue ce samedi 22 août, entre 8h30 et 15h en raison des travaux qui seront effectués sur le réseau électrique et la fourniture sera rétablie sans préavis à l'achèvement des travaux. Et le CEB avise les abonnés de Valetta, habitant dans les rues et périmètres des rues suivantes. La Route Royale, Shivala Road, Mori Road, Savannah Road, Madurai Road, Jama Road et les ruelles avoisinantes que la fourniture d'énergie sera interrompue demain, samedi 22 août, entre 8h30 et 15h30 en raison des travaux d'entretien qui seront effectués sur le réseau électrique et la fourniture sera

rétablissant préavis à l'achèvement des travaux. Et le CEB avise les abonnés habitants Forestside dans les morcellements suivantes: Devoyenne, Mougnin, Lumina, ainsi que les ruelles avoisinantes, que la fourniture d'énergie sera interrompue ce dimanche 23 août entre 8h30 et 14h30 en raison des travaux d'entretien qui seront effectués sur le réseau électrique. Et la fourniture sera rétablie sans préavis à l'achèvement des travaux. Le CEB prie sa clientèle de bien vouloir l'excuser pour tout inconvénient. Fin des communiqués.

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Ah, bon appétit tout le monde. Et voilà, hein, de retour, hein. Aujourd'hui, je n'attends pas de venir. Là, je suis là avec vous jusqu'à 10h. Là, je pense à une bonne petite affaire. Bon, comment on fait un petit bal, hein? Je lance un petit bal. Un petit bal, depuis longtemps, on n'a pas fait un petit bal. Et là, continuez, écoute-nous jusqu'à 10h. Une bonne petite ambiance, le radio sur AM1. Numéro de téléphone 52 51 72 69, dédicace, et je suis capable de téléphoner ce numéro là, ok? Et là, je finis par préparer moi bien là, passe un bon petit moment, je finis par tout le monde une jolie chanson, et je ne vais pas trop prendre l'appel parce qu'il est, mon envie passe tout ça, une jolie chanson là, et je vais prendre l'appel, et parce qu'elle nous réussit, mais tout ça, une jolie chanson, parce qu'il y a un petit bal qui est déroulé là. Parce qu'il tente pas oublier, à partir de 8h à soir, jusqu'à 10h à soir, pour une jolie petit bal qui tous les vendredis, hein, sur AM1. Et Philippe prépare une jolie petite playlist pour vous autres. Hein. Léa, Lion Clash pour. Il y a connu Stéphane Ravaton. Et Lila, je connais même d'autres man qui suivent tous les vendredis. Il fait sa jolie animation là, jolie petite balle là. Et ici, il fait sa l'ambiance tantôt pour un vendredi. Et là, je fais un petit bal, je fais une petite occasion là. Je fais une jolie petite balle là, je fais tout du bon de la force. Même si je suis malade, je fais une croise, je fais un bon établissement. Et bonne écoute. Pareil? Allez, là. Allez.

Voilà, la fausse capouillée, Sylvain Galicharan, maman. Un joli petit morceau, un joli démarrage pour l'émission Ska Désert. Nous mettons une bonne petite ambiance sur AMR.

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1: Ah, que veut dire? Un petit Elvis Presley, un coco pour Sheila, Sheila de Petite Rivière, et pour toute la famille de la part de Sheila. Et là, nous prend l'appel qui peut rentrer. Allô, allô?
2: Allô, bonjour.
1: Allô, oui, bonjour.
2: Ça va?
1: Ça va bien, merci, c'est Lesbie.
2: Lesbie de la
1: Tocénique, maman.
2: Oui. Vrai, même grand matin, moi, t'as nous dit un affaire.
1: Oui.
2: Et Marie-Noël de Béjutombo.
1: Oui, longtemps, papa Tandy.
2: Même papa Tandy, parce qu'il m'a petit Tandy souvent, et Clovis, et grand-mère.
1: Oui.
2: Le matin, tout ça, là, papa Tandy, vrai. Même, moi, je pense ça. 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Même, moi, ce, mais tout le monde, Dimon, non, moi, qu'on se non. Moi, qu'on se la voit, tout. Mais bien, vrai, même, un peu longtemps, papa Tandy.
1: Là, moi, on a un peu fouillé après, on prend contre lui, là. Moi, papa Tandy, causé, papa Tandy, papa Tandy, papa nouvelle.
2: Papa Tandy. En haut, tout ça fait, ou père rodé, ou. Ou à côté de Mohamed, ou à Rode, si pas tes affaires. 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
1: nous. Non, comme non, moi, donné Caripoulé, moi. C'est moi qui m'a donné, comme j'ai fait, capé rôde.
2: Non, vous pouvez un peu frit après, mais comme on a cassé un peu carré pour lui, vous acceptez?
1: Non, on a cassé bon, ça, il a continué de raspiller, même tout à
2: l'heure. Hein? Hein? Allez, tout, moi, tu passes vers le monde. Moi, je suis le monde pour là-bas, vers 5h l'après-midi. Depuis des années, mon cousin dit, je ne sais pas combien d'années, pour ne pas t'en coque santé.
1: Oui?
2: Vous passez 5h l'après-midi, hein? 5h, 5h15 par là. Vous dites, mon gars, dire où vous t'en avez une coque santé? Première affaire que vous pensez, vous dites, mon garçon, écoute-moi, Mikuna, il dit jamais t'en coque santé.

0: Oui, c'est vrai même. À l'époque, longtemps, mon maman, mon grand-mère, ça faisait si nourri pour le coq. Tu tentais. 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
1: 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Bon week-end. 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Et toujours 7h, 8h. 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C'était 8h lundi matin. Et bon week-end. 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
0: Allez les amis, on se retrouve, il est 14h05, ça fait plaisir de le retrouver en ce dernier jour de la semaine, j'espère que tout va bien, il fait une chaleur en dehors de l'MBC, je pense que c'est sur l'île Maurice, hein, les temps qui changent comme ça, on n'arrive pas à comprendre, bon, tant mieux, ce que Dieu nous donne, on prend. Alors, on va démarrer tout de suite avec The Highwayman, Here We Go Ladies and Gentlemen, Willie Nelson and Johnny Cash.

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Allez, on fait un petit coucou à Marilou. Désolé Marilou d'y avoir. Il y a des appels qui m'arrivent là, donc c'est un numéro que j'ai pas enregistré. Je vous demande de m'excuser. Alors c'est Marilou qui nous téléphone de France, qui nous dit bah, voilà, qu'elle écoute l'émission. Est-ce que Noël va bien? Tous les enfants vont bien? Ben voilà Marilou, nous aussi on vous embrasse très très fort. Here we go. 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

0: Harrison avec Cry Your Tears on Me. On va terminer avec les années 90 avec un petit George Michael, Freedom. Et à venir, Elvis, comme d'habitude, pour vous accompagner pour le Afternoon Ride spécial années 80. Vous allez être bien gâtés, en tout cas, moi, ça fait partie de mes années préférées. Donc voilà, pour terminer, bah, ce vendredi, en beauté. Et bien sûr, pour ceux qui bossent le week-end, bah, nos animateurs sont là pour vous accompagner samedi, dimanche. Et quant à moi, eh bien, je vous donne rendez-vous dimanche pour Folk and Blues, midi, 14h. Et en attendant, je vous dis...
1: Ciao, ciao.
0: Allez,
1: bon week-end.
0: Ciao, ciao, chers amis auditeurs. Merci, bon week-end à toi aussi, Elvis.
1: Merci.

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1: Bienvenue sur votre radio, il est 16h.
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1: Comment allez-vous les amis? Allez, on termine cette semaine, c'est le début du week-end en ce vendredi après-midi. Quel plaisir de vous retrouver jusqu'à 18h pour le meilleur des années 80. On est vendredi, que des tubes des années 80, Genesis pour démarrer. Bienvenue.

Merci encore de nous rejoindre en ce vendredi après-midi. Et là, j'ai tout de suite un cadeau pour vous, surtout là. 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

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La fourniture d'énergie sera rétablie sans préavis à l'achèvement des travaux. Le CEB s'excuse auprès de ceux affectés par cette coupure. Et bien sûr, elle est prise de bien vouloir prendre toutes les dispositions nécessaires. Voilà pour ce communiqué du CEB. 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Jean-Jacques Goldman, Hard Company, France Gall pour la suite. Bienvenue sur votre radio.

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Philippe Lafontaine, Cœur de Loup, on vous accompagne sur la route cet après-midi avec le trafic évidemment un petit peu au ralenti là, à la sortie des bureaux. Chaque après-midi, bien sûr, du côté de Port-Louis, Codan, direction Rochebois, le Topon, l'échangeur de Terre Rouge. Allez, bonne route, bonne rentrée chez vous.

Je vous parlais du trafic en ce moment, quittant Port-Louis, en allant vers le nord, Rochebois, l'échangeur de Terre Rouge, ça cale un petit peu. Dans le même sens, par exemple, si vous allez vers le sud, vous quittez Port-Louis, c'est pareil. Hein, donc un petit peu de patience sur les routes. Merci de nous écouter à 16h25. On a le temps, on se fait plaisir. Voici un petit Michael Jackson pour vous. Et juste après arrivent les infos de la rédaction. Bien

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2: Bonsoir, merci d'écouter RM1, il est 16h30. Et c'est le journal, la Vina Sophie, bon après-midi.
3: Bon après-midi Elvis, bon après-midi à tous.
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3: L'FC

0: CEA-t-elle l'obligation de publier en ligne les avoirs des élus? Vous entendrez les explications de la commission à ce sujet. Workers' Rights Act et Employment Relations Act, des amendements attendus d'ici la fin de l'année. Le ministre du Travail, Reza Houthi, affirme que les travaux avaient commencé bien avant la grève de la faim d'Atma Shantou. Corps retrouvé à proximité du métro à Beaubassin, la piste d'un accident privilégié après l'autopsie, un train captain inculpé pour homicide involontaire. En Ukraine, une nouvelle vague de frappes russes fait plusieurs morts en pleine journée de deuil national. Merci de nous rejoindre pour cette édition. La FCC a-t-elle l'obligation légale de publier les déclarations de patrimoine qui lui sont soumises? C'est la question soulevée depuis la mise en demeure du ministre Shakil Mohamed qui réclamait la publication de 3 déclarations faites en 2024 et 2025 mais absentes du registre public. Ces déclarations ont depuis été publiées et sont accessibles en ligne sur le site de la FCC, tout comme celles des autres parlementaires. Une enquête externe indépendante sera prochainement lancée pour comprendre les raisons de ces omissions et déterminer les éventuelles responsabilités. La loi prévoit notamment la publication en ligne des déclarations des parlementaires, des membres de l'Assemblée régionale de Rodrigue ainsi que des maires et conseillers municipaux. En revanche, celles de certains hauts fonctionnaires ne sont pas obligatoirement rendues publiques. Écoutez les explications de Gomti Koluti Debissing, Acting Director de la Asset Recovery and Management Division de la FCC.
1: Si vous guettez la loi de Declaration of Assets, hein, la loi dit quel type de main asset qui nous faisait exclure, par exemple, l'argent à la banque, ou bien cash in hand, ou jewelry. Alors, nous, à nos niveaux, là, nous faisons le format, nous faisons le format, là, nous, ce que la loi permet nous pour disclose au public. Là, spécifiquement pour une certaine catégorie de personnes, d'après la loi, l'IGAO, c'est ben élu de l'Assemblée nationale, ben membre de l'Assemblée régionale Rodrigue, ben conseiller municipal et district, pour ce type de catégorie seulement, d'après la loi, qui nous en dispose.
0: Des amendements à la Workers' Rights Act et à l'Employment Relations Act sont attendus d'ici la fin de l'année. Une réunion du National Tripartite Council s'est tenue hier pour poursuivre les discussions autour d'une première ébauche des changements envisagés. Parmi les pistes, revoir le fonctionnement du Portable Retirement Gratuity Fund, les comités disciplinaires indépendants et de renforcer la protection des syndicats face aux pressions des employeurs. Le ministre du Travail, Reza Houthi, précise toutefois que ce chantier avait débuté depuis l'année dernière et qui n'est pas lié à la grève de la faim d'Atma Shantou. Des propos recueillis par Adrien Valère.
2: La grève de M. Chanteau n'a rien à faire avec les amendements qui nous payent travail, le Workers' Rights Act et Employment Relations Act. En fait, depuis l'année dernière, nous finissons une consultation, nous finissons nos grands assises du travail et de l'emploi. Et cette année-là, nous gagnons le National Tripartite Council, une chose qui touche le droit de travailleurs qui nous paye discuter. Il y a aussi une topic qui nous peut guetter, par exemple, si nous voulons revoir le fonctionnement d'une institution comme la Commission for Conciliation and Mediation, le Employment Relations Tribunal, les autres pouvoirs, les juridictions. Nous voulons peut-être revoir aussi le fonctionnement PRGF, fonctionnement Welfare Programme, et aussi un sujet qui touche le droit des travailleurs, par exemple, comité disciplinaire, nous bien sûr, nous qui les indépendants. Nous assurons aussi qu'il y a un respect pour les syndicalistes qui travaillent sans pression de la part de leurs employeurs.
0: Les producteurs agricoles mauriciens ont en moyenne vendu leurs produits moins chers au deuxième trimestre 2026, mais derrière cette baisse générale se cachent de très fortes disparités. Le nouvel indice des prix à la production agricole publié mercredi par Statistics Mauritius révèle notamment une chute de plus de 50% du prix de la carotte entre mars et juin. Pendant ce temps, les prix reçus pour certains produits de l'élevage progressent. Le point avec Shailene Yabun.
3: L'indice des prix à la production agricole, un instrument qui mesure ce que les producteurs reçoivent réellement à la vente avant toute marge de distribution. Les chiffres dessinent un secteur agricole à deux vitesses. Au deuxième trimestre, les prix moyens reçus par les producteurs agricoles ont reculé de 2,6% selon Statistics Mauritius. La baisse est particulièrement marquée pour les cultures végétales. Le sous-indice des autres produits végétaux chute de 8,1%. La carotte enregistre la plus forte baisse, moins 54,6% entre mars et juin. Les prix des creepers reculent de 12,9% tandis que ceux de l'ananas diminuent de 20,4%. Autre recul notable, celui de la canne à sucre, l'indice officiel confirme

0: une baisse de 12,3% du prix payé aux planteurs pour la récolte 2025, se font de conditions moins favorables sur le marché international. Une baisse déjà annoncée par le syndicat des sucres qui évoquait un prix ex-syndicat de 24 095 roupies la tonne contre 27 478 roupies l'an dernier. Dans un marché mondial du sucre historiquement bas, à contre-courant, les prix reçus pour les animaux et produits animaux progressent de 2,3% avec notamment des hausses pour les bétails, les œufs et le lait. Reste désormais une question dans quelle mesure la baisse enregistrée chez certains producteurs se répercute-t-elle réellement sur les prix payés par les consommateurs.
1: La carotte en baisse de 54,6% en seulement 3 mois. C'est l'une des chutes les plus marquantes relevées dans le dernier Producer Price Index Agriculture publié par Statistics Mauritius. Entre mars et juin, les prix des légumes frais ont aussi reculé dans l'ensemble de 8,9% au niveau de la production. Mais cette baisse se répercute-t-elle automatiquement sur le panier du consommateur? Pas nécessairement, tout dépend notamment du circuit de commercialisation selon le directeur adjoint de Faré, Prakash Goulob. Il attribue notamment cette baisse aux conditions saisonnières et à une production plus abondante. Prakash Goulob au micro de Shiny Niabon.
2: Beaucoup de fruits et légumes à Maurice sont plus adaptés dans certaines saisons, dans certaines conditions. Alors, je profite de sa période de commodité là, les plus appropriées pour être plantées. Et là, ils bénéficient de conditions agroclimatiques propices pour le développement et un rendement adéquat. Nous avons certains légumes qui préfèrent les temps d'hiver, comme nous avons moins de bébés, moins de maladies, plus d'irrigation et cette plantation faire dans sa saison-là. Là, nous gagnons un bon rendement. Alors, quand nous gagnons un bon rendement, plus grande surface, là, le prix définitivement est tombé au marché parce qu'il y a l'offre et la demande, la production est augmentée.
1: Toujours dans le même domaine, la Farée remet en avant Ferina, une variété de haricots biofortifiés riches en fer et en zinc, lors d'un field day organisé hier à Réduit en collaboration avec la FAO. Déjà présentée en 2023, Ferina doit désormais être adoptée par les planteurs et développée à plus grande échelle. Cette légumineuse contribue également à la fertilité des sols grâce à la fixation naturelle de l'azote, une initiative qui s'inscrit dans la volonté du gouvernement de renforcer la production alimentaire locale. Le ministre de l'Agro Industrie Orvin Boulel appelle notamment à passer de la recherche à la commercialisation, des propos recueillis par Shailin Yabon.
3: Quand vous avez un produit, une mise au pied en recherche et développement, vous êtes un commercialiste. Et parce que nous avons ce qu'on appelle Good Agricultural Practices et nous avons Market Intelligence. Et nous vulgarisons parce que du monde, nous avons une valeur nutritive. Et la production nous est bien balancée et équilibrée. Et la bonne chose avec ce produit-là, c'est qu'il aime fixer la terre, il nourrit la terre. Parce que plus que 30% ou importation, ce qu'on appelle Nitrogen Fertilizer, passe par straight off of c'est nous connaît les conséquences. Et prix peut continuer à augmenter. Mais nous avons right mindset, la recherche est là. Donc, ce produit-là, qui s'appelle Ferina, Moleban Mauricien, qu'on prend l'avantage de ce produit-là pour une nation bien forte.
1: Tout à fait autre chose. À 15h30 cet après-midi, le ministre de l'Énergie, Patrick Asiavaden, a reçu son homologue indien du pétrole et du gaz naturel, Hardeep Singh Puri, au siège du ministère à Port-Louis. Les deux ministres ont ensuite signé un protocole d'accord en présence du haut-commissaire de l'Inde à Maurice, Anurag Srivastava. En visite officielle de 2 jours à Maurice, Hardeep Singh Puri avait également rencontré hier le premier ministre, le docteur Navin Ramgoolam. Ils ont échangé un protocole d'accord. L'accord de 5 ans sur leur provisionnement en produits pétroliers vient renforcer la coopération entre Maurice et l'Inde et consolider l'engagement de New Delhi en faveur de la sécurité énergétique de Maurice. Dans le registre des faits divers, l'enquête policière a connu un nouveau développement après l'autopsie pratiquée par le médecin légiste de la police sur Jean-Claude Collet. Il est décédé d'une fracture du crâne. La thèse d'un accident est privilégiée. Le corps sans vie de cet homme sans domicile fixe avait été retrouvé près des voies du métro à Beaubassin dans la soirée d'hier. La police a procédé à l'arrestation d'un train captain. Il a été inculpé pour homicide involontaire. Ancien lauréat et spécialiste en intelligence artificielle, Hans Balgobin a lancé policydraft.org en mars dernier. Cette plateforme permet de recueillir des idées et de les transformer en solutions concrètes. Objectif, faciliter le processus de prise de décision. Hans Balgobin explique que ces idées peuvent ensuite être filtrées grâce à des outils d'intelligence artificielle avant d'être structurées et présentées aux décideurs. Il met également l'accent sur la participation citoyenne et la transparence dans ce processus. Hans Balgobin était

0: invité de Rajmila Sitamoni hier dans l'interview de la matinale.
1: Pour moi, la transparence, c'est bien important. Me penser, et dans mon affaire, moi, Freedom of Information Act, etc., qui est important, capable, nous besoin refaire un peu côté, comment nous déclare, ben, assets, etc. Raison qui fait nous besoin un peu plus de transparence, pas avec le public, mais entre ban département, même CSU, par exemple, me penser capable de faire une beaucoup plus efficace qu'il était, avec, ban affaire côté technologie. Moi, j'ai AI, mais côté technologie, faire ban différents départements, cause plus bien avec les autres camarades, et comprendre qu'il peut dérouler. Si nous faisons ça, un seul coup, nous réduire beaucoup ban viscosité qui déroulait dans le gouvernement et le public peut trouver que oh, ça fait plus vite. Je suis capable de créer un permis pour faire mon business plus vite. Un seul coup, tu as fait comment je plus bien. C'est ça qui nous a fait la transparence et un peu plus d'efficacité dans mon département gouvernement.
0: À l'étranger, en Ukraine, une nouvelle vague de frappes russes a fait plusieurs morts en pleine journée de deuil national. Des milliers d'Ukrainiens ont été réveillés par le bruit des drones et des explosions. 4 personnes ont été tuées dans la région de Kharkiv et une autre à Kormastov où un supermarché a été touché. Ces nouvelles attaques interviennent au lendemain de frappes particulièrement meurtrières sur Kiev qui ont fait au moins 16 morts et une quarantaine de blessés. Voilà qui conclut ce journal. Merci à Kovila et Avi à la réalisation. À suivre l'actualité sportive avec Ashley Sitana.
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3: Bon après-midi à tous, on démarre ce journal des sports avec du beach volley. Après avoir terminé en tête de leur poule au championnat d'Afrique en Égypte, les Mauriciennes Lisabonne et Johanita Latour étaient engagées ce vendredi en 8e de finale. Elles ont confirmé leur excellente forme en s'imposant face aux Gambiennes en 2-7, 21-17 et 21-16. Une nouvelle victoire qui leur permet de décrocher leur billet pour les quarts de finale cet après-midi contre le Mozambique prévu à 18h. Place maintenant au cyclisme. Kimball et le cours de Bio-Pienaar est actuellement en action sur le Tour de Grande-Bretagne. Au programme aujourd'hui, une étape de 104,7 km entre Molde et The Great Home. Football à présent, place à la Premier League. Le champion en titre Arsenal lance sa nouvelle campagne ce soir à 23h. Les Gunners accueillent le promu Coventry City à l'Emirates Stadium. La première journée s'étalera sur 3 jours. Demain, Nottingham Forest recevra Leeds United. Une rencontre à suivre en direct sur MBC Sport 11 à 18h. Le programme complet avec Vikash Bhagirathi.
4: La démonstration offensive face à Manchester City dans le Community Shield met paradoxalement une pression supplémentaire sur les épaules des joueurs d'Arsenal. Les champions d'Angleterre démarrent le championnat avec l'étendard de favoris pour un back-to-back. Mais puisqu'il n'y aurait pas de petites ou de grandes équipes en championnat, ils ont intérêt à ne pas sous-estimer le promu Coventry City, placé sous la houlette d'un certain Frank Lampard. Le coup d'envoi sera donné à 23h en ce vendredi 21 août. Suite de la première journée ce samedi, avec à 15h30 Hull City Manchester United, Michael Carrick devrait confirmer le redressement de son équipe et surtout démontrer qu'il pourra pallier à l'absence de Casemiro en milieu de terrain. À 18h ce samedi, Everton sera opposé à Crystal Palace, Ipswich Town accueillera Sunderland et Nottingham Forest recevra Leeds United. Ce match sera retransmis en direct sur les antennes de la MBC Télé. À 20h30, Brentford jouera à domicile face à Tottenham. Les Spurs, qui ont fait forte impression en matchs amicaux sous la direction de Roberto De Zerbi et avec le soutien des nouvelles recrues, malgré le départ de Romero et de Jed Spence. Les rencontres au programme dimanche à 17h, Brighton-Aston Villa et Manchester City-Bournemouth. Les Citizens qui voudraient bien se ressaisir après le déconvenu en Community Shield. Enzo Maresca sent déjà la pression. À 19h30 dimanche, Newcastle recevra Liverpool pour de belles retrouvailles entre Alexander Isak et les Magpies. En clôture de ce premier acte lundi à 23h, il y aura ce derby de l'Ouest de Londres entre Fulham et Chelsea.
3: Et justement, à l'occasion de cette nouvelle saison, les Mauriciens se sont prêtés au jeu des pronostics pour savoir qui va remporter cette édition 2026-2027. Ils sont au micro de Marine Résidu.
5: C'est là, je pense, il gagne la première coupe, je pense, il porte la coupe ça l'année. malgré sa liberté.

0: bah ban bon hier par là et ban bon attaquant l'équipe en commun une chair bon nous mettre
1: qui
0: bon
1: qui mon équipe c'est Arsenal la manière pour ce premier match qu'il nous joue et puis seulement nouveaux joueurs qu'il nous prend
2: non Liverpool Liverpool connaît les top terrible là place ça un bon entraîneur tout
3: et à Liverpool mais en plus encore les petits bons joueurs qu'il peut venir passer ben veut gagner champion.
4: Je pense aussi à United peut gagner. Parce que c'est un recrutement qu'il fait et t'as entraîné à tout.
5: Pré-saison, tu es un peu mitigé. On a confiance en manager là, en Michael Carrick.
6: L'équipe United, il aime bien la Ligue cette année.
7: Tout le temps, je suis Manchester. Il aime bien la Première Ligue.
8: Manchester, qui voulait la Ligue là.
9: En France également, la nouvelle saison de Ligue 1 débute ce soir à 22h45. Marseille reçoit Strasbourg pour lancer cette nouvelle campagne. Et enfin en Espagne, la deuxième journée de la Ligue démarre également ce soir à 23h. Le Real Betis sera opposé à la Real Sociedad. Quelques nouvelles à présent du marché des transferts à Liverpool. Curtis Jones serait sur le point de quitter les Reds. Le club de la Mercy a également essuyé un refus de Brighton concernant Yacouba Mité. Du côté d'Arsenal, Ezri Konsa est bien placé pour rejoindre les Gunners. Les détails avec Vikash Pagarotti.
10: Le milieu de Liverpool, Curtis Jones, est sur le point de rejoindre l'Inter de Milan. Un accord verbal sur un montant de 32 millions d'euros, plus 4 de bonus. Pour la première fois de son histoire, Liverpool n'aura pas de Scouser dans son escouade. Une première offre de 50 millions de livres sterling de la part de Liverpool pour l'ailier Yacouba Minté a été rejetée par Brighton. Le contrat du joueur gambien expire en 2029. Arsenal aurait trouvé un accord avec Aston Villa pour le recrutement du défenseur Ezri Konsa. Le deal tournerait autour de 51 millions de livres sterling. Le joueur de 28 ans souhaiterait faire le saut.
9: Voilà donc pour l'essentiel de l'actualité sportive. Merci de l'avoir suivi. Restez bien branchés. Vous allez retrouver Elvis tout de suite.
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1: Ben voilà, rendez-vous est pris, hein, les fans d'Elvis Presley ce dimanche, 9h, 9h30, ça va être un grand moment qu'on va vivre, évidemment. À 16h50, bienvenue à vous, si vous venez de nous rejoindre, j'en profite aussi ce matin, cet après-midi plutôt, je ne sais pas quoi il y a le matin, pour saluer tous ceux qui fêtent leur anniversaire aujourd'hui, en ce 21 août, donc il y a également l'anniversaire de la chanteuse qu'on connaît bien, Lolita, avec ce titre justement sur son nom 2000, Moi Lolita.
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1: Ouais, elle fête aujourd'hui ses 42 ans. Du

0: Et puis en ce 21 août également, naissance du chanteur Patrick Juvet, c'était le 21 août 1950. Il nous a malheureusement quitté le 1er avril 2021. Alors icône disco des années 70, connu pour ses tubes planétaires comme Où sont les femmes ?
1: Où sont les femmes ?
0: Ou encore notre titre collector de tout à l'heure à 17h30, bien sûr on connaît ce titre. I Love America. Ce sera notre titre collector que vous allez écouter en entier à 17h30. Et puis aujourd'hui aussi, on a une grosse pensée pour le chanteur Kenny Rogers, également acteur, connu pour ses chansons style très country. Il est né le 21 août 1938. Il est décédé le 20 mars 2020. Et tout à l'heure, dans notre rendez-vous autour d'une chanson, je vous raconterai l'histoire de cette chanson.
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0: Voilà, vous saurez tout sur l'histoire de Lady tout à l'heure à 17h15. Sinon, j'en profite aussi pour dire quand même une bonne fête à tous les Christophe qui nous écoutent. C'est la fête donc des Christophe aujourd'hui, ou encore des Ahmed aussi, de Grace, de Gracieuse, de Graciela, de Noémie. Oh, il y a pas mal d'hommes de fête aujourd'hui, en tout cas, si vous vous prénommez tous ces noms que je viens de citer. La bonne fête surtout à vous et belle fin de journée à vous tous. Merci encore de nous écouter sur RAM. Et vous le savez, chaque vendredi, on est dans les années 80. Allez, un petit bout de douceur pour vous, quelques minutes de douceur avec ce titre. Glenn Medeiros, Nothing Gonna Change My Love For You. Bonne rentrée chez vous.
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1: On est vendredi, bon début de week-end sur RM1, il est 17h. Un point de trafic, circulation cet après-midi, donc je vous parlais tout à l'heure pour lui, pour sortir de Codan pour aller direction le Nord en passant par Rochebois, Terre Rouge, c'est un petit peu compliqué. Trafic également dense au départ de Phoenix, donc si vous êtes sur l'autoroute direction Phoenix vers le

0: sud. Circulation ralentie par certains moments, surtout aux abords des ronds-points. Donc prudence et surtout patience en cette fin de journée. On vous accompagne avec le mieux de la musique. Arrive dans un instant Marc Lavoine, Adrien Clavis, également la rediff de Tech Talk Club. Donc notre chronique technologique, comme on les aime, chaque après-midi d'ailleurs. Et puis bien sûr, juste après, cette bande-annonce. Bienvenue sur votre radio, merci de nous écouter. Encore une heure à passer ensemble, nous sommes dans les années 80 aujourd'hui.
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0: 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Bien sûr, on est en plein dedans là, on est en plein dans le début du week-end. On va passer une belle soirée de vendredi. Marc Lavoine, comme annoncé, c'est la vie. Bienvenue.

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1: Bonjour et bienvenue dans Tech Talk. Les robots savent faire des saltos arrière, mais attraper une balle de baseball au vol, c'est une toute autre affaire. Une entreprise américaine vient de publier une vidéo qui impressionne. Dans cette vidéo, on lance une balle à une main robotique. Elle l'attrape. Le ralenti révèle des mécanismes d'une précision remarquable. Il faut toutefois préciser que cette main n'est pas reliée à un robot autonome. Elle est pilotée par un opérateur portant un gant spécial. Ce n'est donc pas une intelligence artificielle qui détecte la balle et commande les doigts. Cela reste néanmoins une avancée significative qui démontre la réactivité et la dextérité de l'engin. Comment fonctionne-t-elle ? L'entreprise a opté pour un système de tendons avec les moteurs placés dans l'avant-bras. Ce choix améliore la dextérité et la force de préhension, mais il complique la conscience de la position des doigts dans l'espace. Pour y remédier, deux systèmes ont été développés. Le premier s'appuie sur des capteurs magnétiques dans chaque articulation, capables de mesurer un angle avec une précision inférieure à 1 degré. Le second utilise l'état des moteurs pour estimer la position des articulations. Ainsi, même en cas de défaillance des capteurs, la main continue de fonctionner. Les doigts peuvent également se déplacer latéralement, ce qui leur permet de s'adapter à différentes formes d'objets. L'objectif est de manipuler des outils conçus pour des mains humaines. L'entreprise a déjà envoyé son robot en Ukraine pour le tester en conditions réelles, mais elle envisage aussi des déploiements dans des milieux industriels. Attraper une balle, manier un outil, opérer dans une usine, la frontière entre la main humaine et la main robotique se réduit à chaque nouvelle vidéo. C'était TechTalk sur RM1.

Quel classique! Bien sûr, Harry and Kravitz à l'instant, en 17h10, on voit circulation du côté de Ibène sur l'autoroute en ce moment. Ralenti également, donc également pour ceux qui seront sur Vandermeche, en passant par l'école hôtelière de Saint-Gaëtan-du-Val, aller vers aux îles, c'est carrément bloqué là-bas. Et également sur la partie Ibène vers Vandermeche, donc on roule carrément au ralenti. On est vendredi, c'est normal. En tout cas, s'il n'y a rien à signaler, il n'y a que la circulation habituelle chaque après-midi. Ben vous le savez, hein, c'est comme ça à chaque fin de journée. En tout cas, bon courage à vous, bonne route surtout. Continuez à nous écouter. On a tout calé pour vous accompagner sur la route. Patricia Cass arrive et puis Diana Ross juste après. Je raconterai l'histoire d'une chanson de Kenny Rogers cet après-midi.

0: Merci à Jacques du côté de Flic-en-Flac qui a été donc tiré au sort cet après-midi, mais malheureusement j'arrive pas à l'avoir sur le téléphone. S'il nous écoute, avec Jacques, bravo. Vous repartez avec vos deux billets d'entrée pour aller assister au spectacle William Shakespeare d'Hamlet. Hamlet, bien sûr, qui se tiendra de 26 au 28 août au Coda Art Center. Il faut savoir qu'après 7 représentations à guichet fermé en juin, Hamlet revient pour une dernière série de représentations en août. Et là, une belle opportunité pour vous, les étudiants du HSC, les étudiants Hamlet, de voir donc le texte prendre vie sur scène. Ce sera un grand moment. Et en plus, on vous offre des tarifs étudiants spéciaux pour l'occasion disponible. 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Donc Jacques repart avec ses deux billets d'entrée. Il a été tiré au sort, mais on n'arrive pas à l'avoir au téléphone. Donc s'il nous écoute, on va l'appeler d'ici lundi pour lui dire comment faire pour récupérer ses deux invitations. Il y a encore deux invitations encore à vous offrir lundi après-midi, je vous le promets, si vous êtes sage, bien sûr. Allez, en tout cas, nous on continue avec le meilleur de la musique comme annoncé. Voici Diana Ross. Nous sommes dans les tubes des années 80. Merci d'être là.
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1: Et cet après-midi, autour d'une chanson, je vous raconte l'histoire de Lady de Kenny Rogers. Kenny Rogers qui est né le 21 août donc 1933, qui nous a quittés le 20 mars 2023. Voici donc l'histoire de Lady pour vous cet après-midi, en ce vendredi.
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1: Sortie en 1980, cette chanson est écrite et produite par Lionel Richie, alors encore membre à l'époque des Commodores. Alors l'histoire commence lorsque Kenny Rogers cherche un nouveau titre. Il admire le travail de Lionel Richie avec les Commodores et souhaite justement mélanger leurs deux univers, le côté country de Kenny Rogers et la musique soul R&B de Lionel Richie. Et c'est là qu'arrive une anecdote assez savoureuse. Lionel Richie avait commencé à écrire cette chanson dont le titre de travail était « Baby » au lieu de « Lady ». Mais lorsqu'il rencontre Kenny Rogers, ce dernier lui parle de sa vie personnelle et de son épouse, l'actrice Marion Gordon. Richie comprend alors que la chanson doit devenir une véritable déclaration d'amour à cette femme. Le titre devient donc « Lady ». Mais, encore plus amusant, au moment où Kenny Rogers décide d'enregistrer la chanson, Lionel Richie se retrouve avec un petit problème. Il n'a pas eu le temps de terminer les paroles, donc il n'a pas eu le temps vraiment d'écrire, il n'a écrit qu'en partie ce morceau, que Kenny Rogers veut l'enregistrer tout de suite, immédiatement. Et là, Richie doit trouver une solution, très rapidement, en effet. Et c'est ainsi que, selon Lionel Richie lui-même, le deuxième couplet de la chanson Lady a été écrit, dites-vous bien, dans les toilettes du studio. Bah oui, et quelques instants plus tard, Richie revient avec la suite des paroles et Kenny Rogers enregistre la chanson. À sa sortie, Lady devient rapidement un immense tube et reste sans doute l'une des plus belles illustrations de ce qu'a fait la force de Kenny Rogers.

Eh oui, cette voix chaude et reconnaissable entre Bill. Kenny Rogers, Lady. Pacific Madonna, ça vous dit? Allez, on continue dans cette belle ambiance des années 80. Merci encore de nous écouter. 17h25, c'est votre adieu.

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1: Voici votre rendez-vous chaque après-midi, votre horoscope pour vous les automobilistes, avec l'accent cet après-midi sur la préparation du week-end. Bah oui. Alors d'abord pour les béliers, vous avez envie d'arriver vite, mais le week-end commence quand vous êtes vraiment arrivé chez vous en entier, ok? Alors on lève un peu le pied, ralentissez les béliers. Les taureaux, la patience sera votre meilleur allié, surtout dans les bouchons. Respirez, écoutez de la musique et laissez les autres s'impatienter. Les Gémeaux, attention aux distractions, surtout au téléphone, pas seulement maintenant, tout le temps. Vous avez tendance à utiliser votre téléphone quand vous êtes au volant. Une conversation peut attendre, la route, non. Les cancers, vous transportez peut-être toute la petite famille. N'oubliez pas, ceinture pour tout le monde, à l'avant comme à l'arrière. Les lions, pas besoin de jouer au roi de la route. Respectez les distances et laissez chacun trouver son rythme. Pour les vierges, avant de partir, surtout si vous comptez sortir pour ce week-end, petit contrôle. Donc, pneus, éclairage, rétroviseur, un week-end commence mieux avec une voiture prête. Les balances, dans les ralentissements. Gardez votre calme, pas besoin de klaxonner, inutile comme ça, pas de geste d'humeur. La courtoisie au volant, ben voilà. Et sinon, les scorpions, vous êtes peut-être pressés de quitter le travail, c'est normal, mais attention à la vitesse. Quelques minutes gagnées ne valent jamais un risque. Sagittaire, vous avez peut-être prévu une escapade ce week-end. Profitez du voyage, mais faites des pauses si votre trajet est long. Les Capricornes, organisation parfaite, itinéraire préparé, téléphone rangé et départ sans précipitation pour le week-end. Vous êtes prêts. Les Verseaux, surveillez les changements de circulation et restez attentifs aux autres usagers, notamment moto, vélo ou encore piétons. Et enfin les Poissons, votre horoscope vous rappelle une chose essentielle. Si vous avez bu, vous ne conduisez pas. Prévoyez une alternative. Donc, amis automobilistes en général ce vendredi, bah ouais, vous avez déjà la tête au week-end. Pourtant, c'est justement le moment de rester concentré. Hein, n'oubliez pas, la sécurité routière et bien sûr le respect du code de la route reste votre priorité. Le week-end commence dès que vous quittez la route en toute sécurité. Alors, ce vendredi, on garde son calme, on respecte les autres et surtout, on arrive à destination. Voilà. Je vous parlais tout à l'heure de notre titre collector dédié cet après-midi à ce chanteur Patrick Juvet. Bon, pour marquer l'anniversaire du chanteur Patrick Juvet, il est né le 21 août 1950. Il nous a quittés en 1er avril 2021. Comme je l'ai dit tout à l'heure, peut-être que vous avez raté, Patrick Juvet, on connaît pas mal de tubes comme Où sont les femmes. Ou encore, il a eu du succès avec I Love America, notre titre collector du jour.

Eh oui, Love America, quel titre ! On adore ce titre, bien sûr, de Patrick Juvet, notre titre collector en ce vendredi après-midi.

Patrick Juvet, notre site collector, en ce vendredi après-midi, bien sûr, I Love America. Patrick Juvet, qui est né le 21 août 1950, qui nous a quittés le 1er avril 2021. Tout va bien, 17h40. On continue avec la meilleure de la musique. On est dans les années 80. Voici un bon petit Black Wonderful Life et Francis Cabrel, la corrida sur votre radio.

0: Ah, 17h44, bonne nouvelle les amis pour notre Kim Lecourt de Millau Pinard qui participe en ce moment, vous le savez, au Tour de l'Angleterre. Il y a quelques minutes là, elle vient de remporter, voilà, la troisième étape de ce tour. Victoire donc de Kimberley qui remporte donc cette troisième étape. Oui. Et au classement provisoire, bien sûr, on attend tout cela, bien sûr, dans les détails, mais pour l'instant, au classement général, eh bien, Kimberley endosse, du coup, le maillot jaune de leader, avec 26 secondes d'avance sur la coureuse de l'équipe Movistar, donc Lippert. Voilà, quelle bonne nouvelle en ce vendredi après-midi. Donc, victoire de Kimberley Lecourt, donc, dans la troisième étape disputée il y a quelques minutes dans ce Tour de l'Angleterre, évidemment. C'est le classement provisionnel, comme on dit. Donc, mais bon, on retient la victoire de Kimberley Lecourt dans la troisième étape. Et au général, donc, toujours classement provisoire, elle prend le maillot jaune. Come on! Allez, notre Kim national. Allez, attends. Francis Cabrel, tu peux reprendre, s'il te plaît? Oui, voilà, parce que là, on ratait un petit peu le début. Voici, Francis Cabrel. La Corrida, dès 7h45, ça va traduire.
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Quelle victoire de Kim LeCour dans cette troisième étape en solitaire, s'il vous plaît. Oui, à quelques mètres, à 200 mètres de l'arrivée. Eh bien, Kim LeCour s'est détaché du peloton. Pourtant, il ne fait pas bien. Bon, je suis un petit peu la course sur la page officielle de l'équipe de Kim LeCour, donc AG Assurance Sudal. Ben ouais, c'est pas bien. Et puis, alors, on a fait une très très belle course, très jolie finish pour remporter donc au final en solitaire cette troisième étape. Avec plus de 20 secondes d'avance, comme quoi, sur le deuxième. Et sinon, du coup, bah voilà, notre Kim national qui endosse donc ce fameux maillot jaune dans ce Tour de l'Angleterre, évidemment. Come on, on va souhaiter évidemment beaucoup de courage à Kim, parce qu'il y a quand même pas mal d'étapes encore dans ce Tour de l'Angleterre. Allez, un petit coup d'œil sur la programmation donc, de la radio ce soir. Pour vous, donc tout à l'heure, après les infos de 18h, c'est Roselyne que vous allez retrouver, comme d'habitude, vous le savez, vos communiqués, c'est-à-dire la météo, les avis de décès, les communiqués du CUB, il y en a pas mal aujourd'hui, hein, donc il faudrait bien écouter. Et puis sinon, moi je serai des vôtres pour vous accompagner, en compagnie de Rajiv et Megraj, pour parler des courses aujourd'hui, Tough Time, tout à l'heure, jusqu'à 19h. Et après, vous avez aussi rendez-vous donc avec Alberto pour 19h-21h, votre rendez-vous chaque vendredi soir. Donc n'oubliez pas ce rendez-vous donc pour... avec l'émission d'Alberto. Evening set, voilà. Et puis, 21h à 23h, là, on a l'ambiance du vendredi soir, sur votre radio, le Beat Project avec notre ami Arvin. Sinon, à la télé, bon, vous avez quelques rendez-vous, évidemment, ne pas rater. Si vous voulez revivre les grands moments de Louis de Funès à l'époque, le gendarme et les gendarmettes, eh bien, on vous propose ce film ce soir sur MBC1. À 20h20 avec Louis de Funès, on se rappelle encore. Alors Michel Galabru, bien sûr. 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Le gendarme et les gendarmettes avec Louis de Funès. Rendez-vous radio pour demain. Alors demain, voilà, quelques rendez-vous donc à ne pas rater. Demain matin, moi, je serai des vôtres, vous le savez, 7h.

À 10h pour bon plan bonne humeur. Et puis juste avant, c'est notre ami Olivier qui sera des vôtres pour vous réveiller, pour ceux qui se réveillent tôt. 4h du matin, donc, pour son émission 4h à 7h. Donc, et puis sinon, 10h, vous allez retrouver Martine Lushman pour l'émission Portrait sonore. Et au cœur de l'émission demain avec Martine, la justice réparatrice, une approche qui privilégie le dialogue, la responsabilisation et la reconstruction des liens. Voilà, ça c'est votre rendez-vous pour Portrait sonore demain avec Martine. 11h, Méline et Reza vous donnent le rendez-vous pour votre rendez-vous, vous le savez, chaque samedi, Popcorn et Préjugés, on en parle cinéma. Et cette semaine, cap sur Tom Cruise à travers deux films marquants. D'abord, Des Hommes d'honneur, c'était en 1992, vous vous rappelez, un thriller judiciaire porté par les notions d'honneur et de justice, et aussi du film Magnolia, toujours dans les années 90, en 99, une œuvre intense où se mêlent émotions, destin et relations humaines. Deux films, deux ambiances, Tom Cruise, un acteur incontournable, Méline et Reza vous donnent rendez-vous, donc pour vous amateurs de cinéma, Popcorn et Préjugés, voilà pour votre rendez-vous demain. 17h54, un petit Kim Wilde, ça vous dit? Allez, voici Cambodia.

Cambodia, à l'instant, bien sûr. Kim Wilde, Joe le taxi, Vanessa Paradis arrive les infos de 18h et bien sûr les communiqués. Je serai dévoué pour encore de la musique, mais aussi pour votre rendez-vous. Tough Time, ça arrive. Bienvenue sur votre radio.

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1: Bonsoir, merci d'écouter RM1. Il est 18h. Et c'est le journal, Mina Sophie, bonsoir.
2: Bonsoir Elvis, bonsoir à tous.
1: Les titres.
2: La FCC a-t-elle l'obligation de publier en ligne les avoirs des élus? Vous entendrez les explications de la commission à ce sujet. Workers' Rights Act et Employment Relations Act, des amendements attendus d'ici la fin de l'année. Le ministre du Travail, Reza Houtim, affirme que les travaux avaient commencé bien avant la grève de la fin d'Atma Shantou. Corps retrouvé à proximité du métro à Beaubassin, la piste d'un accident privilégié après l'autopsie, un train captain inculpé pour homicide involontaire. En Ukraine, une nouvelle vague de frappes russes fait plusieurs morts en pleine journée de deuil national. Merci de nous rejoindre pour cette édition, mais d'abord on débute ce journal avec la victoire de Kimberley Lecour lors de la troisième étape du Tour d'Angleterre qui vient de prendre fin. Elle endosse le maillot jaune en général, nous y reviendrons. La FCC, je vous le disais, a-t-elle l'obligation légale de publier les déclarations de patrimoine qui lui sont soumises? C'est la question soulevée depuis la mise en demeure du ministre Shakil Mohamed, qui réclamait la publication de 3 déclarations faites en 2024 et 2025, mais absentes du registre public. Ces déclarations ont depuis été publiées, sont accessibles en ligne sur le site de la FCC, tout comme celles des autres parlementaires. Une enquête externe indépendante sera prochainement lancée pour comprendre les raisons de ses omissions et déterminer les éventuelles responsabilités. La loi prévoit notamment la publication en ligne des déclarations des parlementaires, des membres de l'Assemblée régionale de Rodrigue, ainsi que des maires et conseillers municipaux. En revanche, celles de certains hauts fonctionnaires ne sont pas obligatoirement rendues publiques. Écoutez les explications de Gomti Koloti Debissing, Acting Director de la Asset Recovery and Management Division de la FCC.
3: Si vous regardez la loi de déclaration of assets, hein, la loi là dit quel type de main assets qui nous vient exclure, par exemple, l'argent à la banque, ou bien cash in hand, ou jewelry. Alors, nous, à nos niveaux, là, nous faisons le format, le fin format, là, nous disons que nous

0: ce qui la loi permet nous pour disclose au public, là, spécifiquement pour une certaine catégorie de personnes, d'après la loi Lydia Wu, c'est ben élu de l'Assemblée nationale, ben membre de l'Assemblée régionale Rodrigue, ben conseiller municipal et district, pour ces types de catégories seulement, d'après la loi, qui nous en disclose.
1: Des amendements à la WACA.

0: 24 095 roupies la tonne contre 27 478 roupies l'an dernier. Dans un marché mondial du sucre historiquement bas, à contre-courant, les prix reçus pour les animaux et produits animaux progressent de 2,3% avec notamment des hausses pour les bétails, les œufs et le lait. Reste désormais une question: dans quelle mesure la baisse enregistrée chez certains producteurs se répercute-t-elle réellement sur les prix payés par les consommateurs ?
1: La carotte en baisse de 54,6% en seulement 3 mois, c'est l'une des chutes les plus marquantes relevées dans le dernier Producer Price Index Agriculture publié par Statistics Mauritius. Entre mars et juin, les prix des légumes frais ont aussi reculé dans l'ensemble de 8,9% au niveau de la production. Mais cette baisse se répercute-t-elle automatiquement sur le panier du consommateur? Pas nécessairement, tout dépend notamment du circuit de commercialisation selon le directeur adjoint de Faré, Prakash Goulob. Il attribue notamment cette baisse aux conditions saisonnières et à une production plus abondante. Prakash Goulob au micro de Shailin Yabon.
2: Beaucoup de fruits et légumes à Maurice sont plus adaptés dans certaines saisons, dans certaines conditions. Alors, je profite de sa période de commodité-là, les plus appropriées pour être plantées. Et là, les bénéficier de conditions agroclimatiques propices pour développement et un rendement adéquat. Nous avons certains légumes qui je préfère les temps d'hiver, comme nous avons moins de bébés, moins de maladies, plus d'irrigation et cette plantation faire dans sa saison-là. Là, nous gagnons un bon rendement. Alors, quand nous gagnons un bon rendement, plus grande surface, là, le prix définitivement est tombé au marché parce qu'il y a l'offre et la demande, la production est augmentée.
1: Toujours dans le même domaine, la Faré remet en avant Férina, une variété de haricots bio fortifiés riches en fer et en zinc, lors d'un field day organisé hier à Réduit en collaboration avec la FAO. Déjà présentée en 2023, Férina doit désormais être adoptée par les planteurs et développée à plus grande échelle. Cette légumineuse contribue également à la fertilité des sols grâce à la fixation naturelle de l'azote, une initiative qui s'inscrit dans la volonté du gouvernement de renforcer la production alimentaire locale. Le ministre de l'Agro-Industrie, Orvin Boulel, appelle notamment à passer de la recherche à la commercialisation. Il est au micro de Shailin Yabon.
3: Quand vous avez un produit, mis au pied dans la recherche et développement, vous êtes à commercialiser. Et parce que nous avons ce qu'on appelle Good Agricultural Practices et nous avons Market Intelligence. Et nous vulgarisons parce que du monde, nous avons une valeur nutritive. Et la production, nous avons bien balancée et équilibrée. Et la bonne chose avec ce produit-là, c'est qu'il aime fixer la terre, il nourrit la terre. Parce que plus que 30% pour importation, c'est ce qu'on appelle Nitrogen Fertilizer, passe-passe straight off of us, et nous connaissons conséquences. Et puis, il peut continuer à augmenter. Mais nous avons right mindset, la recherche est là. Donc, ça produit-là, qu'il appelle Férina, Moléban Mauricien, qu'on prend l'avantage de ce produit-là pour une nation bien forte.
1: Tout à fait autre chose. À 15h30 cet après-midi, le ministre de l'Énergie, Patrick Asiavaden, a reçu son homologue indien du pétrole et du gaz naturel, Hardeep Singh Puri, au siège du ministère à Port-Louis. Les deux ministres ont ensuite signé un protocole d'accord en présence du haut-commissaire de l'Inde à Maurice, Anurag Srivastava. En visite officielle de deux jours à Maurice, Hardeep Singh Puri avait également rencontré hier le premier ministre, le docteur Navin Ramgoolam. Ils ont échangé un protocole d'accord. L'accord de 5 ans sur l'approvisionnement produits pétroliers vient renforcer la coopération entre Maurice et l'Inde et consolider l'engagement de New Delhi en faveur de la sécurité énergétique de Maurice. Dans le registre des faits divers, l'enquête policière a connu un nouveau développement après l'autopsie pratiquée par le médecin légiste de la police sur Jean-Claude Colette. Il est décédé d'une fracture du crâne. La thèse d'un accident est privilégiée. Le corps sans vie de cet homme sans domicile fixe avait été retrouvé près des voies du métro à Beaubassin dans la soirée d'hier. La police a procédé à l'arrestation d'un train captain. Il a été inculpé pour homicide involontaire. Et puis, la police alerte le public sur la plateforme DistributeX. Les casernes centrales ont émis un communiqué ce vendredi. L'Anti-Money Laundering Unit du CCID a initié une enquête et appelle donc à la prudence et à ne pas investir d'argent sur ces sites et les applications associées. La police rappelle que DistributeX, ses représentants et ses promoteurs ne sont pas agréés ni réglementés par les autorités compétentes. Ancien lauréat et spécialiste en intelligence artificielle, Hans Balgobin a lancé policydraft.org en mars dernier. Cette plateforme permet de recueillir des idées et de les transformer en solutions concrètes. Objectif, faciliter le processus de prise de décision. Hans Balgobin explique que ces idées peuvent ensuite être filtrées grâce à des outils d'intelligence artificielle avant d'être

0: structuré et présenté aux décideurs. Il met également l'accent sur la participation citoyenne et la transparence dans ce processus. Hans Balgobin était l'invité de Rajmila Sitamoni hier dans l'interview de la matinale.
1: Pour moi, la transparence, c'est bien important. Me penser, et dans mon affaire, moi, Freedom of Information Act, etc., qui est important, capable, nous besoin, refaire un pays, côté, comment nous déclare, ben, assets, etc. Raison qui fait nous besoin, un peu plus de transparence, panique avec le public, mais entre ban département, même si SU, par exemple, me penser, capable, faire avoir beaucoup plus efficace qu'il était, avec, ben, affaire, côté technologie. Moi, j'ai AI, mais côté technologie, faire ban différents départements, cause plus bien avec d'autres camarades, et comprendre qu'il peut dérouler. Si nous faisons ça, un seul coup, nous réduit beaucoup, ben, viscosité qui déroulait dans le gouvernement et que le public peut trouver que oh, ça fait un peu moins plus vite. Je suis capable de créer un permis pour faire mon business plus vite. Un seul coup, tout ça fait que je me plie bien. C'est ça qui nous a fait la transparence et un peu plus d'efficacité dans mon département gouvernement.
0: À l'étranger, en Ukraine, une nouvelle vague de frappes russes a fait plusieurs morts en pleine journée de deuil national. Des milliers d'Ukrainiens ont été réveillés par le bruit des drones et des explosions. 4 personnes ont été tuées dans la région de Kharkiv et une autre à Kramatorsk, où un supermarché a été touché. Ces nouvelles attaques interviennent au lendemain de frappes particulièrement meurtrières sur Kiev, qui ont fait au moins 16 morts et une quarantaine de blessés. Voilà qui conclut ce journal. Merci à Kovila et Avi à la réalisation. Je vous retrouve à 19h pour le Flash en créole.

partir la rédaction pour ce journal. Il est 18h13, on y va pour les avis d'obsèques d'abord, la météo ensuite et on terminera avec les communiqués du CEB. Les avis d'obsèques, on nous prie d'annoncer le décès de Madame Marianne Olivier. Madame Marianne Olivier, née David, plus connue sous le nom de ma tante Mana, âgée de 66 ans. Le convoi mortuaire sortira de sa résidence à la route royale à Grand B, près de Fabrice, demain samedi 22 août à 9h, pour se rendre à l'église Saint-Ange Gardien à Grand B et de là au cimetière de Cap Malheureux. Décès de Monsieur Jean-Mathieu Thierry Galante, plus connu sous le nom de Thierry, âgé de 22 ans. Le convoi mortuaire sortira de la chapelle ardente d'Elian Sons à la route royale à Beaubassin demain samedi à 11h pour se rendre à l'église Notre-Dame du Refuge à New Grove et de là au cimetière de Petit Bel Air à Maillebourg. Décès de Madame Anne-Marie Moutian. Madame Anne-Marie Moutian, plus connue sous le nom de fille, âgée de 67 ans. Le convoi mortuaire sortira de sa résidence à la rue Bandéry à Bambou demain samedi à 11h pour se rendre à l'église Saint-Sauveur à Bambou et de là à l'incinérateur de Caen-le-Vieux. Le décès de Mademoiselle Marie-Véronique Estelle Siave. Le décès de Mademoiselle Marie-Véronique Estelle Siave, plus connue sous le nom de Estelle, ex-Nightingale Care Home à Cœur-Pipe, ex-habitante plutôt, au Nightingale Care Home à Cœur-Pipe, âgée de 52 ans. Le convoi mortuaire sortira de la morgue d'Elian Sons à la Tour Kénic demain samedi 22 août à 12h15. Pour se rendre à l'église Notre-Dame de Lourdes à Rosil et de là au cimetière de Saint-Georges-les-Salines. On nous prie d'annoncer le décès de Madame Vimla Sarah. Madame Vimla Sarah, née Coutoiro, âgée de 48 ans. Le convoi mortuaire sortira du domicile de son époux, Monsieur Jean Gébin Sarah, à Allée des Licoris à Beauvallon. Demain samedi, à 13h pour se rendre à l'église Notre-Dame des Anges à Maillebourg et de là au cimetière de Petit Bel Air. Le décès de Madame Kunti Bikou. Madame Kunti Bikou, née à Kalou, plus connue sous le nom de Madame Vielle.

âgé de 74 ans. Le convoi mortuaire sortira de son domicile à impasse Johnny Bar, à la Croisée, à Petite Rivière, demain samedi à 13h pour se rendre à l'incinérateur de Chebel. Décès de Monsieur Cut Jason Douce. Monsieur Cut Jason Douce, âgé de 25 ans. Le convoi mortuaire sortira du domicile de sa grand-mère, Madame Lamarck Arlette, au numéro 91, à la rue Naobada, à Cité-la-Cure, demain samedi à 13h30, pour se rendre à l'église Père Laval à Sainte-Croix et de là à l'incinérateur de Bois-Marchand. Et on nous prie d'annoncer le décès de Monsieur Hervé François Joyeuse. Monsieur Hervé François Joyeuse, plus connu sous le nom de François, âgé de 58 ans. Le convoi mortuaire sortira de sa résidence au bloc L41 à la rue Souchon à Rochebois, demain samedi 22 août à 14h45 pour se rendre à l'église Notre-Dame de l'Assomption à Rochebois et de là au cimetière de Pamplemousse. Aux familles endeuillées, la MBC présente ses sincères condoléances.

c'est parti pour la météo. On débute avec le temps qu'il fera chez nous à Maurice. Alors, quelques nuages venant du secteur est influenceront le temps local cette nuit et demain matin. Et le temps sera mi-couvert cette nuit et demain matin, avec des ondées occasionnelles, principalement sur le secteur nord et sur les hauteurs. Des développements nuageux temporaires sont attendus dans l'après-midi de demain, surtout à l'ouest et sur une partie du plateau central avec quelques averses localisées. Et puis ailleurs, le temps sera mi-couvert. Le vent soufflera de l'est-sud-est à environ 15 km par heure, devenant variable durant la nuit, et la mer sera agitée au-delà des récifs avec des houles du sud-ouest de l'ordre de 2 mètres. La température minimale sera entre 16 et 18 degrés sur le plateau central et entre 20 et 22 degrés sur les régions côtières, et la température maximale sera supérieure à la moyenne par environ 2 degrés et sera entre 22 et 24 degrés sur les terrains élevés et entre 26 et 29 degrés sur les régions côtières. Le soleil se couchera s'est couché déjà depuis 17h58 et se lèvera demain matin vers 6h27 à Maurice. Alors nous reste dans Maurice pour guetter ensemble le bulletin PCR. Pour Ban, pour Maurice, les temps l'eau la mer pour prochaine 24 heures, à soir avec 10 mg matin, capable de gagner un délapli, si à tout dans secteur nord, et puis que les temps pour plutôt bon après. 10 vents pour souffler depuis les 6 des environ 15 km par heure, et que pour vine variable à soir. Dans Lagon, la mer praticable. En déo brisant, la mer praticable aussi, et n'a ban la houle depuis sud-ouest de l'eau des démettes en déo brisant. Marie pour 10 mai vers midi 21 et 22h25, l'hypo basse 10 mai vers 4h44 et 18h39. Pour nos amis Rodriguez qu'on salue d'ailleurs, des nuages venant de l'est traversent l'île par moment. Le temps sera mi-couvert à parfois nuageux cette nuit et demain matin avec des ondées occasionnelles, principalement sur les hauteurs. Dans l'après-midi de demain, il fera essentiellement beau à Rodrigue. Le vent soufflera du secteur est à environ 20 km par heure, avec des pointes de l'ordre de 50 km par heure. La mer sera agitée au-delà des récifs, avec des houles du sud-ouest de l'ordre de 2 mètres. La température minimale sera entre 18 et 21 degrés, et la température maximale sera supérieure à la moyenne par environ 2 degrés, et sera entre 25 et 27 degrés. La pluviométrie durant les dernières 24 heures, point de canon 0,2 mm, ainsi qu'à Patate au fil 0,2 mm. La marée sera haute à Rodrigue vers 17h11 ce soir et demain. Depuis 17h11 déjà. Et demain vers 11h30 et puis basse demain matin vers 3h05 et 15h14. Le soleil s'est couché depuis 17h36 à Rodrigue pour se lever demain matin vers 6h03. Et puis pour Agalega, des nuages venant du secteur est influenceront le temps local.

Cette nuit et tôt demain matin. Mi-couvert à parfois nuageux cette nuit et tôt demain matin avec des ondées occasionnelles. Et toujours à Agaléga, il fera essentiellement beau au cours de la journée de demain. Le vent soufflera de la sud-est environ 25 km/h. La mer sera forte avec des vagues de l'ordre de 2,50 m, s'améliorant graduellement demain. Les sorties en mer sont déconseillées pour cette nuit. La température minimale sera d'environ 24 degrés et la température maximale sera d'environ 31 degrés. La pluviométrie durant les dernières 24 heures à Agaléga était de 0,4 mm et la marée sera haute ce soir vers 21h40 et demain vers 12h14 plutôt, et puis basse vers 18h03 depuis 18h03 et demain matin vers 14h19. Le soleil s'est couché depuis 18h11 et se lèvera demain matin à Agaléga vers 6h22.

0: Et on termine avec plusieurs communiqués du CEB, donc écoutez bien si jamais vous habitez dans ces endroits que je vais citer. Alors le CEB avise les abonnés habitant Sainte-Croix ainsi que dans les environs d'une partie de la route des Pamplemousses et Paul Thoreau que la fourniture d'énergie sera interrompue entre 8h30 et 13h demain samedi 22 août. Les abonnés habitant la route royale ainsi que Sotheby's Road et Bamboo Road, ces abonnés sont avisés que la fourniture d'énergie sera interrompue demain samedi de 8h30 à 14h30. Les abonnés de Valetta habitant les rues et périmètres des rues suivantes, Route Royale, Shivala Road, Morir Road, Savannah Road, Madurai Road, Jamal Road ainsi que les ruelles avoisinantes. Ces abonnés sont avisés que la fourniture d'énergie sera interrompue demain samedi 22 août entre 8h30 et 14h30. Le CEB avise les abonnés de Richter habitant les environs de Richter Road, Sushi Lane, Shivala Road, la rue Muslim Cemetery, School Lane et résidence Romain que la fourniture d'énergie sera interrompue ce dimanche 23 août entre 8h30 et midi. Le CEB avise les abonnés de Forestside habitant les morcellements suivantes. Morcellement de Voyenne, Mounien, Lumina, ainsi que les ruelles avoisinantes, que la fourniture d'énergie sera interrompue ce dimanche 23 août entre 8h30 et 14h30. Les abonnés habitant Sainte-Croix dans les environs des rues Nicolet, Débouchère, Mariamen Temple, Alitamara et résidence Paul Thoreau, que la fourniture d'énergie sera interrompue entre 12h30 et 14h30 ce dimanche. Et pour terminer, le CEB avise les abonnés de Port-Louis habitant les environs des rues Raoul Rivet, Dr Onésifo Beaujard, La Gaîté, Saint-James, la rue Ternay, Saint-John, Henri Le Sidaner, la rue Nahaboussolim et Mère Barthélemy. Ces abonnés sont avisés que la fourniture d'énergie sera interrompue ce dimanche 23 août entre 8h30 et 15h. Alors, toutes ces coupures, chers auditeurs, sont dues en raison des travaux qui seront effectués sur le réseau électrique. La fourniture sera rétablie sans préavis à l'achèvement des travaux et le CEB présente ses excuses à tous ses abonnés affectés par ces coupures et les prie de bien vouloir prendre les dispositions nécessaires. Voilà, chers auditeurs, c'est la fin des communiqués. Je vous souhaite une excellente soirée sur AME et RME.
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0: Bonsoir à tous, bienvenue sur AM1, il est 18h25.
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Merci de nous écouter sur AM, la radio Nostalgie. Content de vous retrouver en ce vendredi, déjà vendredi 21 août, chers auditeurs. Alors, en ce vendredi,

Ben, en espérant que vous avez passé une belle journée, une journée remplie de belles choses, de belles surprises surtout, que vous avez beaucoup ri, que vous avez beaucoup souri aussi, que vous n'avez pas beaucoup pleuré, ni que vous n'avez pas été triste, en tout cas je l'espère de tout cœur. Voilà, en tout cas merci de nous écouter sur AM1, la radio Nostalgie. Vous allez écouter vos chansons que vous allez choisir bien sûr dans l'émission, vos chansons préférées, vous savez comment ça se passe. Ça, il faut tout simplement prendre son téléphone et composer le 52 51 72 69. 52 51 72 69, je rappelle que c'est un numéro de portable. Alors ça, j'aime bien le dire parce que comme ça, vous pouvez vous servir de votre portable pour appeler. D'accord ? Donc, voilà, vous m'appelez, vous me dites quelle est donc la chanson que vous aimeriez écouter. Moi, je fais le reste. Alors, à noter qu'aujourd'hui, vendredi, tout le monde peut téléphoner. C'est-à-dire les messieurs, les dames, les auditeurs et les auditrices. L'émission, comme on est vendredi, l'émission va durer jusqu'à 19h15. Je vous attends, choisissez vos belles chansons et dites-moi quelle est la chanson qui vous fait vibrer aujourd'hui. En attendant vos appels, on écoute Heart of Gold de Rock Voisine. Et n'oubliez pas, comme on est vendredi, à 19h30, ce sera l'émission. Oui, vous vous êtes rappelé, l'émission épilogue. Et ce soir, ce sera Monsieur Christian Salmi que vous allez entendre.

Belle chanson de rock voisine, Heart of Gold. Pop l'économie de mémoire, choisie par Adriano de Albion. 52, 51, 72, 69.

L'économie de Ménoir, choisie par Adriano de Albillon. Jolie santé qu'ils ont pu choisir ce soir, comme celle-ci. Apprends-moi, Mireille Mathieu, choisie par Jessie de Rosebelle. 52, 51, 72, 69. Tout le monde peut appeler l'émission Poudia jusqu'à 19h15. Parce qu'on est vendredi.

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Ça c'est Jessie de Rosebel qui a choisi cette belle chanson de Mireille Mathieu. Apprends-moi. Aujourd'hui on est vendredi, l'émission dure jusqu'à 19h15 et tout le monde peut téléphoner, c'est-à-dire Michi et Madame, je vous attends. Et là un bon petit nasty black. Maman, dis à maman, dis. Ah ah, l'amour, bad jazz, choisi par Alexandre.

L'amour, bad jazz, nasty black choisi par Alexandre de Blue Bay. On est qu'au commencement de l'émission, m'opédia ça parce que quand on get mal à l'Alice, bah, on n'arrête pas d'appeler. Hein. J'ai des appels aujourd'hui, c'est incroyable. En tout cas, merci à tous. Et là, m'oguette un petit guide, m'oguette l'air. Oui, m'okapa prend un dernier appel. Non, bah non, je peux pas prendre d'appel. C'est terminé, c'est fini. Désolé. Allez, on continue. Bah on continue, hein, parce que là, la dernière chanson... L'émission va jusqu'à 19h15. Ah, mais je peux prendre un dernier appel. Ouais, ouais, j'ai mal compté. Excusez-moi. Allez, c'est parti. Sous le vent, Céline Dion. Céline Dion et Garou, Suzy des 4 bandes, c'est pour vous.

Céline Dion, Garou, choisi par Suzy de Quatre Bancs. Les appels, c'est fini. Ça y est, j'ai des chansons jusqu'à 19h. 19h17. Voilà. Joe Lorette, je rêve d'un amour. Moi aussi.

Jolouret de l'île de la Réunion, choisi par Jean-Noël de Rosy. Les appels, c'est fini. Merci à tous, à toutes, toutes celles et tous ceux qui ont téléphoné aujourd'hui. On est vendredi, ça va jusqu'à 19h15. Et là, c'est Eddie Peregrina, The Wonder of You, choisi par Nina de Rosy.

Wonder View et Di Peregrina. C'est joli comme tout, cette chanson. Ça a été choisi par Nina de Rosil. Vous avez choisi de belles chansons aujourd'hui. Allez, on continue. Lemon Tree de Trini Lopez. Elle adore cette chanson. Linda de Forest.

écoutant cette chanson, j'ai envie d'en faire quelques pas de danse, de rock, hein, petite danse de rock, ça y est là. Lemon Tree, c'est donc Trini Lopez, ça a été choisi par Nina de Rosy. Allez, on continue. Non, ça a été choisi par Linda de Forest, qu'est-ce que je raconte? Linda et Nina, c'est pas très loin. Hein. Marlène de Kirpip, quand elle a choisi cette chanson, parce que ça lui fait penser à son papa. Luis Mariano, Maria Luisa.

Effectivement, ce choisi par Marie-Ange de Saint-Pierre. Il est 19h01, comme vous le savez, chaque vendredi, l'émission dure jusqu'à 19h15. L'avenir sans toi, Alain Barrière, et ça c'est Eddie de Saint-Pierre qui l'a choisi.

À venir sans toi, à la barrière, choisi par Eddie de Saint-Pierre. Mireille de Caroline a choisi, quant à elle, Back for Good 2. Take That. Vous vous rappelez de cette chanson dans les années 80, 90, je pense. Ouais.

on prend la vie comme elle vient, allez, on se casse pas trop la tête. Il est... Cette chanson date de 1967, c'est chanté par Sheila. C'était choisi par Marie-Lou de Port-Louis. Et on termine avec le choix de Maurice de Caroline. Oui, Maurice qui reste Caroline. Ou Caroline qui reste Maurice. Non, c'est Maurice. Allez, Pierre Roselli, c'est ce qu'il a choisi pour terminer l'émission. Et ça s'intitule Marie-Claire. Merci à tous pour vos belles chansons aujourd'hui.

0: Claire de Pierroselli de l'île de la Réunion. C'est trop beau, elle est trop belle cette chanson. Voilà, ça a été choisi par Maurice de Caroline. Merci à tous pour vos belles chansons. On termine bien la semaine là, on est vendredi 21 août.
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0: Allez, c'est parti, on y va avant 19h30. On est vendredi comme chaque vendredi à 19h30. Ce sera l'émission épilogue. En attendant, on écoute tous ces artistes qui sont nés aujourd'hui. Ah ouais, ils sont tous nés, hein, c'est leur anniversaire. Ah, c'est son anniversaire aujourd'hui, Alizée. Alizée, pour ceux qui connaissent, elle est née le 21 août 1984. Alors, c'est une chanteuse et danseuse française. Et cette chanson, Moi Lolita, a écrit par Mylène Farmer pour elle, single vendu à plus de 6 millions de disques dans le monde.

moi Lolita, la chanson a été écrite, je vous l'ai dit, par Mylène Farmer pour Alizé, dont c'est l'anniversaire aujourd'hui. Elle est née en 1984 et grâce à cette chanson, elle a vendu plus de 6 millions de disques dans le monde. Alors ça, c'est le groupe The Clash et Joe Strummer, le cofondateur du groupe, chanteur et guitariste de punk rock. Voilà, il est né le 21 août 1952, mais il nous a quittés en 2002, le 22 décembre. Should I stay or should I go? Moi, je reste avec vous.

Ouais, je me pose la question moi aussi, should I stay or should I go? Non mais je reste avec vous, hein. Je reste avec vous en ce vendredi 21 août, il est 19h21, c'était The Clash.

Le cofondateur Joe Strummer, qui était aussi le guitariste et chanteur de ce groupe The Clash, ben, il est né le 21 août 1952, mais il nous a quitté à l'âge de 50 ans le 22 décembre 2002. Should I stay or should I go? C'est le titre de cette chanson, chers auditeurs. Lui aussi, il est né un 21 août et c'était en 1950. Je vous parle de Patrick Juvet. Patrick Juvet, chanteur-compositeur suisse. Et là, je vous fais écouter. Faut pas rêver. Au lieu d'écouter Où sont les femmes, qui fait un énorme succès en 1977.

1950, le 21 août, et qui nous a quittés le 1er avril 2021. Il avait 70 ans, chanteur-compositeur suisse. Sa chanson « Où sont les femmes » qui fut écrite par Jean-Michel Jarre, eh ben, l'a propulsé au classement dans plusieurs pays européens et nord-américains. À noter que parmi ces, à l'époque, parmi ces choristes, il y avait Daniel Balavoine, donc qui était son choriste, et au cours d'un, il a permis justement à un moment donné, en 1974, il a permis à Daniel Balavoine d'interpréter Couleur d'automne sur son album Chrysalide, et là, le producteur a aimé la voix de Daniel Balavoine, et c'est là que Daniel Balavoine, lui, il a fait sa carrière solo. Le dernier artiste qui est né un 21 août en 1938 à Houston, chanteur américain Kenny Rogers.

0: plus belles chansons de Kenny Rogers. Alors je vous rappelle qu'il est né le 21 août en 1938, il nous a quittés le 20 mars 2020. Il avait 81 ans, Kenny Rogers. Et voilà, c'est terminé pour ces artistes qui sont nés un 21 août.
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0: On est vendredi, il est 19h30. Merci de nous écouter, chers auditeurs. On y va pour l'émission Épilogue. Émission Épilogue présentée ce soir par Monsieur Christian Salmi. Quant à moi, je vous souhaite une bonne écoute. Rendez-vous demain matin à 10h sur AM1. N'oubliez pas, demain, ce sont les messages que vous allez pouvoir m'envoyer sur le numéro que vous connaissez. On se dit à demain. Passez une excellente soirée. Bon appétit. Bonne écoute.

Chers auditeurs, chers auditrices, bonsoir. C'est avec une très grande joie que me retrouve pour cette nouvelle édition d'Épilogue. Nous remercions pour votre fidélité, mais aussi pour vos messages. Cela nous encourage grandement de savoir que nos partages vous sont utiles. Ce soir, suite à votre demande, moi produis à nouveau un partage qui vous a été proposé il y a quelques mois de cela, qui a pour thème le verdict final. Psaume 119, le verset 105, verset qui inspire le générique de notre émission, dit à nous « Ta parole est une lampe à mes pieds et une lumière sur mon sentier. » Moi donc convaincu qu'encore une fois, Dieu est une parole pour chacun d'entre nous. Alors, avant qu'il n'aille plus loin, laisse-nous prendre un moment pour

dispose-nous les cœurs à recevoir cette parole dans la prière. Laisse-nous prier ensemble. Papa dans le ciel, nous place nous-mêmes devant toi ce soir avec humilité, tels que nous sommes. Saint-Esprit, merci de calmer nos pensées et nos cœurs afin de nous rendre disponibles pour nous capables d'entendre, comprendre et mettre en pratique ta parole. Dans le nom de Jésus, nous te prions. Amen. Chers amis, imagine que vous êtes dans une cour de justice. Et c'est vous qui êtes le juge qui préside l'audience. Plusieurs témoins vous défilent devant vous et vous pouvez entendre ce que vous tenez à dire. Et puis à la fin, vous pouvez besoin répondre à une question, une seule, concernant celui qui se tient dans le box des accusés. Sa question-là, ou pas le premier ni le dernier à devoir y répondre. C'est une question que tout être humain dans chaque génération finit besoin répondre. Parce que c'est sans doute la question la plus importante de toute l'histoire de l'humanité. Autrefois, il y a un gouverneur romain qui s'appelle Pilate qui t'y pose cette question au sujet du même accusé. Et nous retrouvons cela dans Matthieu 27, 22, que dit-il : que ferais-je donc de Jésus qu'on appelle Christ ? Pour nous capables de comprendre qui fait sa question là si importante, nous avons besoin d'abord comprendre ce qui est en jeu. De quoi Jésus est-il accusé ? Dans Jean chapitre 6, verset 47, Jésus lui-même lui déclare « en vérité, je vous le dis, celui qui croit en moi a la vie éternelle. » Par sa déclaration-là, Jésus lui place devant nous la question de notre destinée éternelle. En disant que celui qui croit en lui a la vie éternelle, il aussi fait nous comprendre que celui qui refuse de croire en lui se demeure privé de cette vie. Ainsi, d'une certaine manière, Jésus peut mettre toute l'humanité face à ses propres conditions. Romains chapitre 3, le verset 9 à 10 nous dit « Car nous avons déjà prouvé que tous, juifs et grecs, sont sous l'empire du péché. Selon qu'il est écrit, il n'y a point de juste, pas même un seul. » Voilà qui fait « Nul ne peut rester neutre devant cette question. Que ferais-je donc de Jésus qu'on appelle Christ ?» Sa question-là l'exige une réponse. Il appelle à un verdict personnel, un positionnement clair, parce que chaque décision y engage la destinée éternelle de l'âme qui prend la décision. La déclaration de Jésus l'y place nous donc devant un choix. Romains chapitre 3, le verset 23 à 24 dit à nous « Car tous ont péché et sont privés de la gloire de Dieu, et ils sont gratuitement justifiés par sa grâce, par le moyen de la rédemption qui est en Jésus-Christ. » Pour Jésus-Christ, la vérité dit la suivante. Tout être humain finit péché. Tout être humain finit désobéir à Dieu, soit en négligeant sa parole, ou bien en refusant sa volonté, ou bien en le laissant en dehors de sa vie. Dans 2 Timothée, chapitre 3, le verset 2, l'être humain l'y décrit comme égoïste, orgueilleux, fanfaron, blasphémateur. Qui fait ? Parce qu'il y finit choisir de vivre selon sa propre volonté plutôt que selon les voies de Dieu. En rejetant la sainteté, la droiture et l'obéissance que Dieu demande, l'homme finit donc séparé de la présence de Dieu. Et tout comme les ténèbres ne sont pas capables de subsister devant la lumière, de même nous avons un choix égoïste et rebelle, éloigne-nous de la présence sainte de Dieu. Et ce choix l'y conduit à nous à une éternité loin de Dieu. Le jour de notre mort physique, nous les corps retournent à la terre dont elle a été tirée. Notre souffle retourne à Dieu qui en est la source. Mais notre âme pour besoin comparaître devant le juste juge. Quand Actes chapitre 17, verset 31 nous dit « Il a fixé un jour où il jugera le monde selon la justice. » Mais ce jour-là, notre destinée éternelle ne se jouera pas. Ce sera seulement le jour du verdict. Notre destinée se décide aujourd'hui, maintenant, parce que c'est aujourd'hui que Jésus nous appelle. Hébreux 3,15 nous dit « Aujourd'hui, si vous entendez sa voix, n'endurcissez pas vos cœurs. » Et c'est précisément pour cela que Dieu appelle nous à croire en lui. Parce que Jésus est le seul chemin vers la restauration de nos relations avec Dieu, vers la vie éternelle. Jésus fin quitte sur la gloire céleste pour venir vers nous. Il s'est fait le plus humble des serviteurs. Il fin offert lui-même comme un sacrifice à la croix. Il fin donne sur la vie comme rançon pour payer le prix de notre rachat. Ainsi, il fin ouvert une nouvelle possibilité à nous. Un chemin de pardon, de réconciliation et d'espérance. Mais il n'est pas fin reste dans le tombeau. Il a vaincu la mort en ressuscitant.
afin de nous offrir la victoire, et ce,

jusque dans nos plus grandes épreuves. Pour nous recevoir ce pardon, pour nous retrouver à une relation vivante avec Dieu, pour nous capables de rentrer dans la vie éternelle, Jésus demande nous une chose, le reconnaître comme Seigneur et l'accepter comme Sauveur. Et cela se fait par une simple prière, mais qui doit être sincère, comme celle-ci. Seigneur Jésus, me confesser que tu es Dieu. Me reconnaître que moi un pécheur et que ma destinée est loin de toi. C'est une éternité sans ta présence. M'accepter ton sacrifice à la croix comme le seul chemin pour le pardon de mes péchés. Viens purifier moi par te disant. Viens habite dans mon équerre et sois désormais le Seigneur de ma vie. Amen. Chers amis, avant qu'ils nous poursuivent, laisse-nous écouter un premier chant qui s'intitule « C'est ton sang qui purifie ».

Chers amis, nous faisons regarder l'acte d'accusation. Jésus est accusé de se présenter comme le seul sauveur du monde. Et parce que cette déclaration lui exige une réponse, laisse-nous regarder maintenant les choix que beaucoup font faire, afin qu'ils soient capables de comprendre quelles sont les différentes options qui se présentent encore aujourd'hui devant chacun d'entre nous. Le premier témoin nous retrouve ceux qui réclament la

crucifixion de Jésus. Matthieu 27, 23 dit à nous, « Tous répondirent, qu'il soit crucifié !» Il est trop facile pour nous regarder cette foule avec mépris et de se dire, « Si moi me suis là-bas, jamais moi tu peux crier cela. » Mais la parole de Dieu y amène nous à une réflexion plus profonde. Hébreux chapitre 6, verset 6, il montre nous que ceux qui rejettent délibérément Dieu et qui persévèrent dans la rébellion, je peux crucifier pour leur part le Fils de Dieu et l'expose à l'ignominie. Autrement dit, chaque fois qu'un démon les désobéit volontairement à Dieu, les rejette le sacrifice de Jésus et les refuse de se repentir, les identifie lui-même spirituellement avec cette foule ancienne et les participe elle aussi à ce rejet du Fils de Dieu. Comme deuxième témoin, nous ayons ceux qui finissent renier Jésus. Pierre, qui pourtant, si l'un des disciples de Jésus, finit renier lui trois fois dans la nuit de son arrestation. Selon Matthieu, chapitre 26, versets 69 à 75. Quand Dimoun s'y dit à lui, « Mais toi aussi, tu es avec Jésus », les filles répondent, « Moi, pas connu cet homme ». Pourtant, un petit temps avant, ce même Pierre t'y déclare avec assurance dans Matthieu 16, 15 à 16, quand Jésus t'y demande à son disciple, « Mais zut, qui s'en a de dire qui m'a été ?» Les filles en pressent les mêmes de répondre, « Mais tu es le fils de Christ, le fils du Dieu vivant ». Mais sous la pression de la peur, les pas fin reconnaître Jésus comme le Seigneur qui les fin confesser. Nous ne pouvons pas penser que jamais ne vous commettez une faute pareille. Mais laisse-moi dire que beaucoup renient encore Jésus aujourd'hui. Et cela souvent d'une manière plus subtile. Tite, chapitre 1, verset 16, dit à nous, « Ils font profession de connaître Dieu, mais ils le renient par leurs œuvres. » La prière de confession qu'il finit faire tout à l'heure, ce n'est pas un simple exercice religieux ou verbal, mais c'est un engagement de toute une vie. Si nos paroles disent qu'ils ne connaissent Dieu, mais que nos actes disent le contraire, alors nos témoignages viennent une forme de reniement. C'est pourquoi Jésus y avertit nous dans Matthieu chapitre 10, le verset 32 à 33. « Quiconque me confessera devant les hommes, je le confesserai aussi devant mon Père qui est dans les cieux. Mais quiconque me reniera devant les hommes, je le renierai aussi devant mon Père qui est dans les cieux. » Comme troisième témoin, nous avons ceux qui décident de rejeter Jésus. Jean chapitre 1, verset 11 dit à nous en parlant de Jésus comme la lumière qui est venue dans le monde, « Elle est venue chez les siens et les siens ne l'ont point reçue. » Le rejet n'est pas toujours un cri violent ou bien une opposition bruyante. Bien souvent, il prend la forme d'un cœur qui se ferme dans le silence. C'est le refus de se soumettre à l'autorité de Jésus. Mais rejeter Jésus, c'est rejeter sa parole. C'est rejeter son appel à la repentance. C'est rejeter son invitation au salut. Et rejeter la parole de Dieu les conduit à nous inévitablement au jugement. Car Jésus lui-même lui dit dans Jean chapitre 12, verset 48, « Celui qui me rejette et qui ne reçoit pas mes paroles a son juge. La parole que j'ai annoncée, c'est elle qui le jugera au dernier jour. » Notre quatrième témoin, ce sont ceux qui décident d'abandonner Jésus. Quand Jésus présente lui-même comme le seul chemin vers le pardon des péchés et la réconciliation avec Dieu, et qu'il annonce cela mort et sa résurrection, plusieurs de ses disciples ne sont pas capables d'accepter cette parole. Jean chapitre 6, verset 66 dit à nous, « Dès ce moment, plusieurs de ses disciples se retirèrent et ils n'allaient plus avec lui. » Aujourd'hui encore, il y en a beaucoup de personnes qui disent qu'ils peuvent suivre Jésus. Mais quand nous regardons, ils peuvent suivre lui pour des mauvaises raisons. Très souvent, ils peuvent simplement espérer une vie terrestre plus facile, plus confortable, plus prospère, mais sans se soucier de l'éternité. Alors, quand les épreuves arrivent, quand la parole vient exigeant, quand l'obéissance lui demande un renoncement réel, ou bien quand la poursuite des désirs charnels est incompatible avec l'appel de Dieu, vous êtes éloignés eux-mêmes de Dieu. De Pierre, chapitre 2, versets 20 à 21, lui montre-nous que connaître le chemin de la justice pour ensuite l'abandonner, c'est quelque chose de très grave. Jésus demande la persévérance comme preuve d'une foi véritable. Abandonne la marche avec Jésus, lui révèle souvent que le cœur n'a jamais été réellement enraciné en lui. Notre cinquième témoin, ce sont ceux qui finissent choisir de remettre Jésus à plus tard. Actes chapitre 24, le verset 24 à 25, nous parle d'un autre gouverneur qui s'appelait Félix, à qui l'apôtre Paul fit annonce la foi en Jésus-Christ.

Le verset 25 dit à nous, « Mais comme Paul discourait sur la justice, sur la tempérance et sur le jugement à venir, Félix, effrayé, dit, « Pour le moment, retiens-toi. Quand j'en trouverai l'occasion, je te rappellerai. » Félix fit choisir de remettre à demain ce qui dans ce domaine doit être fait aujourd'hui. Mais demain, c'est un mirage, parce que personne ne sait de quoi demain sera fait, et même si nous pourrions s'y trouver demain. Jacques, chapitre 4, verset 14, il rappelle nous que nous la vie comme une vapeur qui paraît pour un peu de temps et puis les disparaît. C'est pourquoi 2 Corinthiens, chapitre 6, verset 2, déclare « Voici maintenant le temps favorable. Voici maintenant le jour du salut. » Après avoir entendu l'appel de Jésus à la repentance, remettre cette décision à plus tard, c'est choisir de le désobéir. Notre sixième témoin, ce sont ceux qui finissent choisir de se moquer de Jésus. Nous retrouvons parmi les soldats romains, nous retrouvons le brigand qui a été crucifié aux côtés de Jésus, et comme aussi certains de ceux qui font entendre Paul annonce la résurrection dans Actes des Apôtres, chapitre 17, verset 32. Plusieurs finissent choisir de tourner en dérision ce qui est saint. Bien souvent, la moquerie les cachait derrière l'humour, les cachait derrière l'ironie, le mépris ou encore une habitude de prononcer le nom de Jésus à la légère. Pourtant, Galates chapitre 6, verset 7 dit très clair, « On ne se moque pas de Dieu. Ce qu'un homme aura semé, il le moissonnera aussi. » Jésus est patient, est miséricordieux, est plein de grâce, mais n'est pas l'objet de la dérision humaine. Celui qui se moque de Dieu pour besoin lui aussi faire face à sa justice. Comme septième et dernier témoin à charge, nous retrouvons ceux qui finissent choisir de vendre Jésus, comme Judas, qui finit livrer lui pour 30 pièces d'argent. Aujourd'hui encore, et non qui peut vendre Jésus pour des plaisirs passagers, pour une ambition mondaine, pour un intérêt financier, pour le confort d'un péché caché, ou bien pour tout quitte seul qu'ils ont préféré à la volonté de Dieu. Matthieu, chapitre 6, verset 21, rappelle-nous, « Là où est ton trésor, là aussi sera ton cœur. » Chaque fois qu'ils nous permettent à quelqu'un, ou bien une passion, un vice, un projet, ou bien une ambition, de prendre la place qui revient à Dieu dans notre cœur, nous peut échanger en quelque sorte nos fidélités au Sauveur contre ces choses. Nous peut vendre Jésus pour ce qui nous estimait être plus précieux que lui. Chers auditeurs, chères auditrices, chaque fois qu'il nous agit de l'une de ces sept manières, nous peut porter une accusation contre Jésus. Mais en réalité, si nous regardons les choses avec honnêteté, c'est nous-mêmes qui nous peut mettre en accusation devant la justice divine. Alors ce soir, en tant que juge de cette image qui nous fait suivre ensemble, laissez-moi demander à nous, est-ce qu'il vous retrouve où dans l'un de ces témoins à charge? Est-ce qu'il vous identifie ou même à l'un de ces choix? Laisse-nous prendre le temps d'un deuxième chant pour nous capables de demander à Dieu de sonder nous les cœurs et de nous le montrer. Et le chant s'intitule « Sonde mon cœur, Seigneur ».

Chers auditeurs, chers auditrices, ce soir, il n'est nullement dans mon intention, et c'est d'ailleurs pas le but de la parole de Dieu, d'intimider ou bien de forcer qui que ce soit à choisir Jésus. Dieu est amour, et l'amour véritable, il laisse toujours la place à un choix. Mais ce même amour, lui aussi exige que ceux qui font goutte à la grâce de Dieu se annoncent clairement aux autres ce que produit une vie soumise à Jésus, mais également ce qu'implique une vie qui refuse de lui appartenir. À ceux qui décident de choisir Jésus, à ceux qui n'ont pas envie de crucifier-lui, renier-lui, le rejeter, l'abandonner, le remettre à plus tard, se moquer de lui ou bien le vendre, l'Écriture lui présente le seul chemin qui conduit à la vie éternelle. Tout commence quand nous ouvrons la porte de nous l'équerre à Jésus pour le recevoir. Et nous faire cela en croyant que Jésus est Seigneur et en reconnaissant son sacrifice à la croix comme le seul moyen pour nous capables d'obtenir le pardon de nos péchés. Jean chapitre 1, le verset 12 dit à nous, « Mais à tous ceux qui l'ont reçu, à ceux qui croient en son nom, elle a donné le pouvoir de devenir enfant de Dieu. » Ensuite, nous devons agir sur cela en confessant de notre bouche Jésus-Christ et en croyant dans notre cœur qu'il est vivant. Romains chapitre 10, le verset 9 déclare, « Si tu confesses de ta bouche le Seigneur Jésus, et si tu crois dans ton cœur que Dieu l'a ressuscité des morts, tu seras sauvé. » Nous faire cela par une simple prière, en disant à Jésus qu'il nous reconnaît que seul son sang versé à la croix capable lave-nous de tout péché, qu'il nous place nous-mêmes sous sa grâce pour être purifiés, et qu'en nous demandant d'être désormais le Seigneur de notre vie. Mais laisse-nous rappeler que c'est aussi un engagement, l'engagement de le suivre, de lui obéir et de marcher avec lui jusqu'au jour que nous pouvons dans sa présence pour l'éternité. Et donc cela demande qu'il nous aussi suive Jésus avec constance dans la vie quotidienne. Comme le dit Luc, chapitre 9, le verset 23, « Si quelqu'un veut venir après moi, qu'il renonce à lui-même, qu'il se charge chaque jour de sa croix et qu'il me suive. » Porter sa croix, ce n'est pas porter un fardeau, mais c'est faire le choix délibéré de se laisser transformer par la parole de Dieu. C'est rechercher la volonté de Dieu, lui obéir fidèlement et accepter d'être conduit par la révélation qu'il donne nous à travers sa parole sous la direction du Saint-Esprit. Et pour cela, nos besoins demeurent dans une communion constante avec Jésus. Selon Jean, chapitre 15, verset 4, qui dit « Demeurez en moi et je demeurerai en vous ». Jésus, lui vivant. Ce désir, c'est pour entretenir une relation personnelle, réelle et profonde avec chacun d'entre nous. Il est toujours disponible pour faire ce pas pour que cette relation soit capable de réussir. Mais il nous revient aussi à nous d'entretenir cette communion et nous faire cela en passant du temps avec lui, à travers la lecture et la méditation de sa parole, à travers la prière, que nous causes avec lui, mais également que nous prenons le temps d'écouter ce qu'il y a à dire à nous. Le jour que Jésus fait une tenir lui dans le box des accusés, Pilate et tous les témoins t'y pensaient qu'ils étaient en position de juger Jésus. Mais en réalité, c'était eux-mêmes qui se tenaient place en jugement devant lui. Et il en est de même pour nous aujourd'hui. Nous pas capables d'accuser Jésus pour justifier nos désirs, cautionner nos bons choix égoïstes et ensuite nous juger lui parce qu'il n'est pas fini d'agir en notre faveur quand les choses tournent mal. Personne n'est pas capable de juger Dieu. Pilate finissait lave sous la main de cette décision. Mais personne n'est pas capable de tenir lui devant Jésus et prétendre rester neutre. Faire face à Jésus y exige une réponse. Ne pas choisir, c'est déjà faire un choix. Rester indécis, c'est demeurer dans le rejet. Alors, ce soir, la question est posée à chacun d'entre nous. Qui te peut faire de Jésus, celui qu'on appelle le Christ? Est-ce qu'il te peut recevoir lui comme sauveur et seigneur, ou bien est-ce qu'il te laisse en coin un jour passé, au risque de remettre à plus tard ce qui doit être réglé aujourd'hui? Rappelle que personne n'est pas capable de répondre à cette question à ta place. Mais rappelle-toi aussi que Jésus est le Christ, le Messie, le Fils de Dieu vivant, le seul sauveur du monde, peinant sous le ciel aucun autre nom par lequel nous sommes capables d'être sauvés. Alors ce soir, laisse-nous sur nous-mêmes de faire le bon choix avant qu'il ne soit trop tard. Chers amis, me recommande encore une fois ce partage à vos cœurs.
Si tu as une question ou bien si tu as envie, réécoute ce message pour mieux le comprendre ou bien partager avec quelqu'un d'autre, pas hésiter à nous contacter par WhatsApp au 57 84 36 42. Le 57 84 36 42. Nous vous faisons un plaisir de vous répondre et de vous servir. Merci pour votre écoute. Monsieur Zot, une excellente fin de soirée et le rendez-vous est donné vendredi prochain pour une nouvelle édition d'Épilogue. Bonsoir.

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1: Il est 20h.
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20h passées d'une minute sur les ondes de AM1. Bonsoir à vous, chers auditeurs et auditrices. Eh ben oui, on se retrouve comme chaque vendredi pour notre émission Bal Rétro. De la musique qui nous permet d'accueillir le week-end avec le sourire, avec le fou rire, pourquoi pas.

Ah. Un vendredi soir à se déhancher, à prendre du plaisir, à aimer la vie. J'espère en tout cas que vous avez passé une bonne semaine et que le week-end s'annonce superbement bien. En musique, on y va tout de suite avec Monsieur Jérôme Robert. Il nous propose pour débuter l'émission une chanson chez la Marie Janig.

0: là.
1: Monsieur Dion avec Lévé pour danser. Un morceau qu'il nous propose, nous, en avril de cette année-ci. Monsieur Dion, qui nous connaît, alors nous, chaîne AME, ben, Dimon, Marie, content, souvent, son. D'ailleurs, pas pour étonnement, qui est beaucoup parmi nous, la fin de l'année dernière, une vote pour lui. Et nous continuons à faire ainsi, Papazis pour Dion, pour tout Bana Otis local qui nous content, qui nous apprécie. Et parmi Bana Otis local qui nous apprécie, Naen qui nous superbement apprécie, c'est Mamie. Mamie qui nous pas parlé écouter un morceau de Mamie, mais nous tenir à dire merci beaucoup pour la playlist de chaque vendredi soir. On plonge en 1988 pour la suite de notre émission avec Bonnie M, Brown Girl in the Ring.

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Monsieur Jean-Marc Thibault avec un pot pourri de valse. Et ça tourne, et ça tourne. Tourner que ce soit dans la cuisine ou même dans le salon ou même si nous n'avons pas la table, nous n'avons pas le sofa, nous ne faire l'espace. Fais l'espace comme à nos voisines. Marie-Ange Boutia qui est à l'écoute et qui passe nous le bonsoir. Bonsoir voisins, c'est aux voisines. À côté Baraz, Marie-Ange et Elie, Jenna et Jean-Philippe, in finipus la table, 16 dans le coin. Nous pouvons valser un petit coucou à Shirley de Beaubassin. Et notre amie Shirley de Beaubassin qui nous a envoyé un message, elle aussi. Bonsoir Clovis, ça va toujours? À l'écoute, coucou à tous mes amis de la radio. Bonne soirée, bisous, c'est Shirley. Gros bisous à vous, Shirley. Et merci d'être à l'écoute. Vos messages sur le 52 51 72 69 sont la bienvenue. Et comme chaque vendredi soir, pas de demande de chansons, mais surtout des petits coucous ou pour son plaisir personnel. Des joyeux anniversaires aussi, c'est possible. Et on continue avec André Gilles. Marinella, reste encore dans...

Monsieur David ramène avec Amour en or. Passées de 48 minutes. Nous souhaitons un bon appétit à tout bon camarade qui prépare sa table. Un petit peu tardive, mais c'est le moment, quoi. Pas tout le monde qui est capable de dîner à 6h ou à 7h ou même à 8h. Dans l'île Maurice, il y a du monde dîner 10h, 10h tout. Mais bien sûr, nous pouvons demander si jamais vous avez d'in tort, pas d'in lourd, d'in vraiment léger, légumes, du pain et parle d'omi tout de suite. Nous restons quand même éveillés pendant un petit moment, les temps qui mangent là, désirer bien sûr, et que pour nous paraisse trop beaucoup la graisse aussi, donne-nous les cours quoi. À savoir qui quand nous mange trop tort et qui nous mange beaucoup, et bien tout ça la graisse qui nous et n'a de manger là tout ben truc qui n'a de manger là, et bien il reste stagné dans nous les cours pendant toute la nuit parce qu'il nous les cours pas fonctionner, donc ce qui fait que et bien nous grossit un peu plus vite. Donc il est conseillé qui nous dîne très tôt et qui aussi et bien nous dîne léger. 52 51 72 69, notre ami Didier du côté de Pamplemousse qui passe le bonsoir à toute la famille radio. Le bonsoir à vous. Et on plonge cette fois-ci en 1978 avec monsieur Jack Jersey. Lui, il nous propose Vaya con Dios.

Lila Rodrigue, représentée par Monsieur l'homme Nick. L'omnique qui est un jeune de l'île Rodrigue et qui performe surtout ici à l'île Maurice pas mal de fois, li en visite, li vina en concert et li c'est non seulement un et chanteur, mais aussi un producteur, comment nous dire, c'est lui qui produit ce band de musique, bien souvent, les records, et après, les tiers au band son. Et tout dernièrement, nous apprenons aussi qui le monsieur, eh ben, il apprend à faire de la vidéographie, oui. Donc, ce band clip, lui-même qui fait. On va le faire un petit détour, 52, 51, 72, 69. Bonsoir Clovis, vous allez bien? Oui, superbement bien. Hier, c'était l'anniversaire de ma maman Françoise. Pouvez-vous passer la chanson de Black Caillou, Veillons-nous? Merci beaucoup, c'est de son fiston Damien de Saint-Pierre. Merci beaucoup Damien pour ton message. Malheureusement, les vendredis, Mamine finit faire un petit playlist spécialement pour tous mes auditeurs et auditrices. Et nous préfère bien sûr Leslie, comment elle y était, parce qu'il y a pas mal d'auditeurs et auditrices ben, contents qu'il y ait ainsi. Et d'ailleurs, nous remercier Mamine pour sa jolie playlist là. Merci beaucoup voisine pour la belle photo. Oui, j'arrive. Et toujours sur le 52, 51, 72, 69, bien le bonsoir à vous. Merci mamie, belle playlist, belle émission. C'est juste que personnellement, ce serait plus approprié pour un samedi soir. C'est pas tout le monde qui sort les samedis soirs. Et ce serait bien pour un samedi soir en famille. C'est juste une constatation, mais je suis toujours fidèle à AME. Bonne soirée et bonne rentrée chez vous, Clovis. À très bientôt sur les ondes, notre fidèle auditrice du côté de Maïbourg, Rose, bonsoir à vous. Et la suite de notre émission avec Jimmy Frey, on plonge en 1972 avec une rose pour Sandra.

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21h passées de 24 minutes et on va aller faire un tour sur le 52, 51, 72, 69. Bonsoir, c'est Brigitte de Quatrebonne. Je fais un coucou à Rosemée et Sylviane. Merci, programme top. Bonne soirée. Merci beaucoup à vous, Brigitte, et bonne soirée à vous aussi à l'écoute de AM1. Bonsoir, comme votre playlist est faite, vous me passez une belle chanson pour Lucette de Plaine Magnan de la part de Daniel Marie-Paul. Bonne soirée à vous, merci. Merci beaucoup Marie-Paul, gros bisous à vous et bonne soirée à vous aussi. Judy Butcher pour Bounce pour la suite de notre émission avec Can't Be With You Tonight.

Franck Michael avec l'amour en bleu. 21h passées de 39 minutes, oui, l'émission vient de commencer et on arrive presque à la fin. Donc, je sais, le temps passe trop vite quand on est ensemble. Eh bien, on écoute tout de suite Mireille Mathieu avec la dernière valse. Non, c'est pas la dernière chanson, ne vous inquiétez pas.

0: Les Winbows avec Casse Cabine, chanson qui nous amène presque à la fin de notre émission. Et moi, je vous dis à demain. Oui, 19h-21h pour notre émission Vintage Bar. Ciao, ciao, bye bye, gros bisous à vous. Et je vous laisse avec une belle voix féminine, en l'occurrence de Nancy Desrougères. Une superbe medley qui m'amine laisse pour la fin. Merci beaucoup à vous, chers auditeurs et auditrices. Merci beaucoup à Mamie. Et à demain. Bonne fin de soirée à l'écoute de AM1. Nancy Medley.
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Vous avez lu l'histoire de Jesse James? Comment il vécu? Comment il est mort? Ça vous a plu, hein?

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